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0: L'action du principal fabricant chinois de robots Unitree Robotics a bondi de 629,44% pour débuter à 1100 yuans, environ 162 $, lors de son introduction mercredi sur le marché star de la bourse de Shanghai. L'entreprise basée à Hangzhou propose environ 40,45 millions d'actions au prix de 150,8 yuan chacune. Ces livraisons de robots humanoïdes ont dépassé les 5 500 unités en 2025, ce qui la positionne à la première place au monde, avec une part de 32,4% du marché mondial, selon un rapport d'études de marché de 2025 sur les robots humanoïdes. D'après Unitree, les fonds levés seront consacrés au développement de modèles de robots intelligents, à la R&D en matériel robotique, au développement de nouveaux produits et à la construction d'une base de fabrication. L'entreprise passe de la simple fabrication de robots à la construction d'un écosystème plus large pour les robots généralistes de haute performance. Les hôtels peuvent-ils désormais payer pour être recommandés par Douban? La question agite les réseaux sociaux chinois alors que ByteDance applique depuis le 10 août une tarification spécifique aux réservations effectuées via son chatbot phare. Le taux global atteint 12%, mais le groupe assure qu'il ne s'agit pas de frais publicitaires. Les transactions sont désormais soumises à 11,4% de frais de services logiciels, auxquels s'ajoutent 0,6% de frais de paiement. Douban passe ainsi du statut de source de trafic naturel à celui de canal de transaction dédié. Face à la polémique, ByteDance dément toute mise aux enchères des recommandations. Aucun hôtel ne peut payer pour améliorer son classement et aucune promotion sponsorisée n'est proposée. La commission n'est prélevée qu'une fois la réservation effectuée et réglée sur Douyin Shop, l'équivalent chinois de TikTok Shop. Les établissements restent libres d'adhérer au dispositif. Le fabricant chinois de drones DJI a salué lundi la décision d'une cour d'appel américaine de réexaminer ses liens présumés avec l'armée chinoise, affirmant qu'il compte rétablir la vérité au fur et à mesure que l'affaire avancera. Le département américain de la défense, DOD, avait inscrit DJI pour la première fois sur sa liste noire des entreprises chinoises soupçonnées d'être liées à l'armée en octobre 2022. DJI a intenté une action en justice contre le DOD en octobre 2024. En 2025, un tribunal de première instance américain a rendu un jugement en faveur du DOD, ce qui a conduit DJI à faire appel. La Chine a lancé mercredi matin la fusée réutilisable Zhuque 3, réunissant ainsi sa première récupération au sol du premier étage d'une fusée. La fusée Zhuque 3Y2 a décollé à 7h35 heure de Beijing depuis la zone pilote d'innovation spatiale commerciale de Dongfeng dans le nord-ouest de la Chine. La récupération au sol s'est déroulée comme prévu. Le premier étage de la fusée s'est posé en douceur à l'emplacement désigné sur le site de récupération. Le deuxième étage a placé le satellite Hongru 03 qu'il transportait sur l'orbite prévue. La mission de vol a été un succès total. Le lancement de la sonde lunaire Chang'e 7 est prévu à une date appropriée, selon l'Agence chinoise des vols spatiaux habités, CMSA. L'ensemble constitué de la sonde lunaire Chang'e 7 et de la fusée bordeuse Longue Marche 5Y14 a été transféré verticalement mercredi vers la zone de lancement du site de lancement spatial de Wenchang, dans la province chinoise de Hainan, a indiqué la CMSA. La sonde lunaire et la fusée sont arrivées sur le site de lancement respectivement en avril et en juillet et ont depuis achevé les opérations d'assemblage et de test. La CMSA a noté que toutes les installations et tous les équipements du site de lancement étaient en bon état, aiguë les vérifications fonctionnelles, les essais conjoints et le remplissage en propergol seraient effectués avant le lancement comme prévu. TÜV Rheinland, organisme allemand indépendant d'essais d'inspection et de certification, a organisé dernièrement à Chongqing une cérémonie pour marquer l'attribution à ZX Modo d'un certificat d'homologation européenne des véhicules complets WVTA.
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3: Bienvenue à Cogito. Refus de présenter des excuses pour les crimes d'occasion, accélération de la remilitarisation, propos favorables à la possession de l'arme nucléaire, autant d'agissements rétrogrades du gouvernement japonais qui font craindre un retour du militarisme japonais. Dernier exemple en date, les visites de responsables de la droite japonaise au sanctuaire Yasukuni, où sont honorés des criminels de la Seconde Guerre mondiale, le 15 août dernier, jour de la capitulation du Japon. De tels actes constituent une profanation de la justice historique, un défi aux limites de la civilisation et une provocation à l'égard de l'ordre international d'après-guerre. Pendant la Seconde Guerre mondiale, le Japon a mené des guerres d'agression à l'étranger et commis des crimes atroces et inhumains. Après la guerre, le tribunal de Tokyo a établi juridiquement la responsabilité du militarisme japonais dans le déclenchement de ces guerres d'agression et la commission de ces atrocités. Cependant, notamment en raison du déclenchement de la guerre froide, le militarisme japonais n'a pas été complètement puni. Depuis lors, les forces de droite japonaises n'ont cessé de promouvoir la réécriture des manuels d'histoire, allant jusqu'à nier ou à maquiller la nature de la guerre d'agression. Selon les médias japonais, ces mêmes forces recruteraient calmement des personnes afin de créer et de diffuser, à l'aide de l'intelligence artificielle, des vidéos glorifiant la guerre d'agression et exagérant les menaces provenant des pays voisins. Dans le même temps, des responsables de la droite japonaise se rendent fréquemment au sanctuaire Yasukuni pour honorer la mémoire de criminels de guerre et nier ouvertement le massacre de Nanjing. Actuellement, le musée de la bombe atomique de Nagasaki procède à une mise à jour de ses expositions et prévoit de remplacer la mention « massacre de Nanjing » par « incident de Nanjing ». Cela montre que le révisionnisme historique continue de sévir au Japon et que les forces de droite mettent encore dos d'un œuf pour nier la responsabilité du pays dans la guerre et remettre en cause l'ordre international d'après-guerre. Une série de documents revêtant une pleine portée en droit international, tels que la déclaration du Caire, la déclaration de Potsdam et l'acte de capitulation.

nation du Japon stipule clairement que le Japon doit être entièrement désarmé et ne doit pas conserver d'industrie susceptible de lui permettre de se réarmer. L'article 9 de la constitution japonaise en vigueur stipule que le peuple japonais renonce à jamais à la guerre en tant que droit souverain de l'État, ainsi qu'à la menace ou à l'emploi de la force comme moyen de règlement des différends internationaux. Cependant, qu'il s'agisse de l'augmentation continue de dépenses de défense, de la révision des trois documents sur la sécurité, de la levée de l'interdiction d'exporter des armes létales ou encore de la nouvelle version du livre blanc sur la défense visant à mettre en place une capacité d'attaque multidimensionnelle, le Japon profite aujourd'hui des bouleversements mondiaux pour rompre avec le principe de défense exclusivement défensive, se doter d'une capacité de faire la guerre préventive et chercher à se libérer progressivement des contraintes de l'après-guerre. De nombreux analystes y voient l'émergence d'un nouveau militarisme et s'inquiètent de ses graves dangers pour la paix régionale. En tant que seul pays à avoir subi une attaque atomique, la question nucléaire est un sujet extrêmement sensible au sein de la société japonaise. Cependant, poussée par ses ambitions de remilitarisation, la droite japonaise a commencé à sonder l'opinion publique et à préparer le terrain en vue de la possession de l'arme nucléaire. En décembre 2025, un haut responsable de la résidence du Premier ministre japonais a soutenu publiquement qu'il faudrait posséder des armes nucléaires. Récemment, le ministre japonais de la Défense, Shinjiro Koizumi, a déclaré que le Japon devrait débattre sans tabou des politiques relatives aux armes nucléaires. Lors d'une récente cérémonie commémorant le 81e anniversaire des bombardements atomiques d'Hiroshima et de Nagasaki, Sanae Takaichi s'est exprimée de manière ambiguë sur la question de savoir si le Japon continuait à respecter à l'avenir les trois principes non nucléaires. Cette ambiguïté a exacerbé les inquiétudes dans tous les milieux quant à un dangereux revirement de la politique nucléaire du gouvernement Takaichi. Selon un récent sondage de l'agence Kyoto, 76% des personnes interrogées sont favorables au maintien des trois principes non nucléaires, ce qui met en évidence la forte opposition de l'opinion publique à l'égard du nucléaire. Des rapports révèlent que le Japon dispose déjà de la capacité de produire des matières nucléaires de qualité militaire, ainsi que du potentiel technologique et militaire nécessaire pour lancer des armes nucléaires. D'après les déclarations de responsables japonais et les recherches universitaires occidentaux, le Japon serait en mesure de fabriquer une arme nucléaire en un peu plus de 100 jours, voire en quelques dizaines de jours. À l'heure actuelle, le gouvernement japonais s'efforce de réviser les trois principes non nucléaires et cherche à mettre en place un partage nucléaire afin d'introduire sur son territoire des armes nucléaires de ses alliés. Imaginons qu'un Japon refusant de reconnaître ses crimes de guerre se dote de l'arme nucléaire, cela porterait inévitablement un coup grave au régime international de non-prolifération nucléaire et à l'ordre international d'après-guerre, tout en faisant peser un risque considérable sur la sécurité mondiale. Il y a 31 ans, Tomichi Murayama, alors Premier ministre japonais, a publié la déclaration Murayama dans laquelle il reconnaissait que le Japon avait mené par le passé une politique nationale erronée et s'était placé sur la voie de la guerre tout en s'engageant à mener une réflexion approfondie sur l'histoire et à en tirer les leçons. Aujourd'hui, les dirigeants japonais vont à contre-courant de cette démarche et risquent d'enliser à nouveau le pays dans l'abîme. Face aux agissements inquiétants du nouveau militarisme japonais, la communauté internationale doit prendre des mesures concrètes pour les endiguer résolument, défendre fermement l'ordre international d'après-guerre et ne jamais laisser une telle tragédie historique se reproduire.

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2: Bonjour à toutes et à tous, vous êtes sur Radio Chine Internationale. C'est l'heure de votre émission, on connaît la chanson. Aujourd'hui, je vous propose d'écouter des chansons folkloriques chinoises qui portent spécialement sur des personnages historiques de la Chine ou des adaptations d'anciens poèmes chinois. On commence tout de suite par Hua Mulan, chanson signée Li Yugang. Hua Mulan est l'héroïne d'une légende chinoise. Elle se déguisa en homme pour aller au fond à la place de son vieux père pour combattre les envahisseurs et elle réalisa de grands exploits dans les batailles.

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2: Vous écoutez Vancouver la chanson sur RCI. Zheng Chenggong est un héros national dans l'histoire chinoise. En tant que général, il a repris l'île de Taïwan aux Hollandais en 1662. Le prochain titre s'intitule justement Zheng Chenggong, interprété par Hou Xian.

C'était la chanson « Jeung Chung-gong » interprétée par Hou Xian. Vous suivez votre émission musicale « Vous connaissez la chanson » sur Radio Chine International. Aujourd'hui, je vous propose d'écouter des chansons folkloriques chinoises. D'après vous, est-ce difficile d'avoir un vrai ami dans la vie? La prochaine chanson de Wang Lihong, « Bo Ya Jue Xian » va nous raconter une histoire. Boya Juexian qui veut dire Boya ne joue plus de guqin, une sorte de sitar à sept cordes. Yu Boya est un musicien célèbre à l'époque du printemps et de l'automne. Il a un grand ami du nom de Zhong Ziqi. Après la mort de Zhong, Boya a cassé sa sitar et n'en joue plus. Car pour lui, Zhong Ziqi est la seule personne qui peut comprendre sa musique.

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2: Vous êtes sur RCI et vous écoutez Vous connaît la chanson. Les deux prochains titres sont l'adaptation de deux poèmes antiques chinois de Bai Juyi, un des trois grands poètes de la dynastie des Tang. Le premier s'intitule Pipa Xing. Pipa est un instrument musical chinois. Dans ce poème, il décrit le destin cruel d'une joueuse de pipa afin de révéler les perturbations sociales de l'époque.
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3: Vous êtes sur RCI et vous écoutez Vengona la chanson. Su Shi fut écrivain, peintre et calligraphe de la dynastie des Song du Nord. La prochaine chanson est l'adaptation de son poème Depuis quand existe la lune argentée sur l'art Shui Diao Ge Tong.

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2: Vous écoutez Wen Gong la chanson sur Radio Chine Internationale. Les deux prochains titres sont liés à Xiang Yu, un personnage important dans l'histoire de la Chine antique. Il fut un héros inimitable et invincible. Il a renversé la gouvernance de la dynastie des Qin et fondé le régime des Chu. Pourtant, elle tombe dans une embuscade tendue par Han Xin, commandant de l'armée du roi des Han. Les soldats des Han entendent alors des chants et laissent le peuple croire que les troupes des Han occupent le pays entier, entraînant la débandade. Son bien-aimé Yu Ji refuse de partir et reste à ses côtés. Elle prend l'épée du roi, danse pour lui la dernière fois et puis se tranche la gorge. Les deux prochains titres s'intitulent « Légèrement des Chu » et « Xiang Yu » et « Yu Ji ».

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2: Vous êtes sur RCI et vous suivez l'émission Bon Connaît la Chanson. Aujourd'hui, je vous propose des chansons folkloriques chinoises. Et en même temps, nous découvrons la culture chinoise et quelques personnages historiques du pays. Nous allons écouter la dernière chanson, Han Xin. Han Xin, on l'a mentionné tout à l'heure, sous sa conduite, l'armée du roi des Han a gagné la bataille contre Xiang Yu, le roi des Chu. Mais après la fondation de la dynastie des Han, elle s'est d'abord rendue à Xiongnu, puis a commandé des troupes pour attaquer les Han. Et finalement, elle a été tuée.

C'est la fin de l'émission. Vous connaissez la chanson. Si vous désirez réécouter cette édition, retrouvez-nous sur le site french.cri.cn. Merci de suivre Radio Chine Internationale. À très bientôt.

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0: L'action du principal fabricant chinois de robots Unitree Robotics a bondi de 629,44% pour débuter à 1100 yuan, environ 162 dollars, lors de son introduction mercredi sur le marché star de la bourse de Shanghai. L'entreprise basée à Hangzhou propose environ 40,45 millions d'actions au prix de 150,8 yuan chacune. Ses livraisons de robots humanoïdes ont dépassé les 5 500 unités en 2025, ce qui la positionne à la première place au monde, avec une part de 32,4% du marché mondial, selon un rapport d'études de marché de 2025 sur les robots humanoïdes. D'après Unitree, les fonds levés seront consacrés au développement de modèles de robots intelligents, à la R&D en matériel robotique, au développement de nouveaux produits et à la construction d'une base de fabrication. L'entreprise passe de la simple fabrication de robots à la construction d'un écosystème plus large pour les robots généralistes de haute performance. Les hôtels peuvent-ils désormais payer pour être recommandés par Douban? La question agite les réseaux sociaux chinois alors que ByteDance applique depuis le 10 août une tarification spécifique aux réservations effectuées via son chatbot phare. Le taux global atteint 12%, mais le groupe assure qu'il ne s'agit pas de frais publicitaires. Les transactions sont désormais soumises à 11,4% de frais de services logiciels, auxquels s'ajoutent 0,6% de frais de paiement. Douban passe ainsi du statut de source de trafic naturel à celui de canal de transaction dédié. Face à la polémique, ByteDance dément toute mise aux enchères des recommandations. Aucun hôtel ne peut payer pour améliorer son classement, et aucune promotion sponsorisée n'est proposée. La commission n'est prélevée qu'une fois la réservation effectuée et réglée sur Douyin Shop, l'équivalent chinois de TikTok Shop. Les établissements restent libres d'adhérer au dispositif. Le fabricant chinois de drones DJI a salué lundi la décision d'une cour d'appel américaine de réexaminer ses liens présumés avec l'armée chinoise, affirmant qu'il compte rétablir la vérité au fur et à mesure que l'affaire avancera. Le département américain de la défense, DOD, avait inscrit DJI pour la première fois sur sa liste noire des entreprises chinoises soupçonnées d'être liées à l'armée en octobre 2022. DJI a intenté une action en justice contre le DOD en octobre 2024. En 2025, un tribunal de première instance américain a rendu un jugement en faveur du DOD, ce qui a conduit DJI à faire appel. La Chine a lancé mercredi matin la fusée réutilisable Zhuque 3, réunissant ainsi sa première récupération au sol du premier étage d'une fusée. La fusée Zhuque 3Y2 a décollé à 7h35 heure de Beijing depuis la zone pilote d'innovation spatiale commerciale de Dongfeng dans le nord-ouest de la Chine. La récupération au sol s'est déroulée comme prévu. Le premier étage de la fusée s'est posé en douceur à l'emplacement désigné sur le site de récupération. Le deuxième étage a placé le satellite Honghu 03 qu'il transportait sur l'orbite prévue. La mission de vol a été un succès total. Le lancement de la sonde lunaire Chang'e 7 est prévu à une date appropriée, selon l'Agence chinoise des vols spatiaux habités, CMSA. L'ensemble constitué de la sonde lunaire Chang'e 7 et de la fusée bordeuse Longue Marche 5Y14 a été transféré verticalement mercredi vers la zone de lancement du site de lancement spatial de Wenchang dans la province chinoise de Hainan, a indiqué la CMSA. La sonde lunaire et la fusée sont arrivées sur le site de lancement respectivement en avril et en juillet et ont depuis achevé les opérations d'assemblage et de test. La CMSA a noté que toutes les installations et tous les équipements du site de lancement étaient en bon état, aiguë les vérifications fonctionnelles, les essais conjoints et le remplissage en propergol seraient effectués avant le lancement comme prévu. TÜV Rheinland, organisme allemand indépendant d'essais d'inspection et de certification, a organisé dernièrement à Chongqing une cérémonie pour marquer l'attribution à ZX Modo d'un certificat d'homologation européenne des véhicules complets WVTA.
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3: Bienvenue à Cogito. Refus de prison des excuses pour les crimes d'occasion, accélération de la remilitarisation, propos favorables à la possession de l'arme nucléaire, autant d'agissements rétrogrades du gouvernement japonais qui font craindre un retour du militarisme japonais. Dernier exemple en date, les visites de responsables de la douane japonaise au sanctuaire Yasukuni, où sont honorés des criminels de la Seconde Guerre mondiale, le 15 août dernier, jour de la capitulation du Japon. De tels actes constituent une profanation de la justice historique, un défi aux limites de la civilisation et une provocation à l'écart de l'ordre international d'après-guerre. Pendant la Seconde Guerre mondiale, le Japon a mené des guerres d'agression à l'étranger et commis des crimes atroces et inhumains. Après la guerre, le tribunal de Tokyo a établi juridiquement la responsabilité du militarisme japonais dans le déclenchement de ces guerres d'agression et la commission de ces atrocités. Cependant, notamment en raison du déclenchement de la guerre froide, le militarisme japonais n'a pas été complètement puni. Depuis lors, les forces de droite japonaises n'ont cessé de promouvoir la réécriture des manuels d'histoire, allant jusqu'à nier ou à maquiller la nature de la guerre d'agression. Selon les médias japonais, ces mêmes forces recruteraient calmement des personnes afin de créer et de diffuser, à l'aide de l'intelligence artificielle, des vidéos glorifiant la guerre d'agression et exagérant les menaces provenant des pays voisins. Dans le même temps, des responsables de la douane japonaise se rendent fréquemment au sanctuaire Yasukuni pour honorer la mémoire de criminels de guerre et nier ouvertement le massacre de Nanjing. Actuellement, le musée de la bombe atomique de Nagasaki procède à une mise à jour de ses expositions et prévoit de remplacer la mention « massacre de Nanjing » par « incident de Nanjing ». Cela montre que le révisionnisme historique continue de sévir au Japon et que les forces de droite mettent encore dos d'un œuf pour nier la responsabilité du pays dans la guerre et remettre en cause l'ordre international d'après-guerre. Une série de documents revêtant une pleine portée en droit international, tels que la déclaration du Caire, la déclaration de Potsdam et l'acte de capitulation du Japon, stipulent clairement que le Japon doit être entièrement désarmé et ne doit pas conserver d'industrie susceptible de lui permettre de se réarmer. L'article 9 de la Constitution japonaise en vigueur stipule que le peuple japonais renonce à jamais à la guerre en tant que droit souverain de l'État, ainsi qu'à la menace ou à l'emploi de la force comme moyen de règlement des différends internationaux. Cependant, qu'il s'agisse de l'augmentation continue de dépenses de défense, de la révision des trois documents sur la sécurité, de la levée de l'interdiction d'exporter des armes létales ou encore de la nouvelle version du livre blanc sur la défense visant à mettre en place une capacité d'attaque multidimensionnelle, le Japon profite aujourd'hui des bouleversements mondiaux pour rompre avec le principe de défense exclusivement défensive, se doter d'une capacité de faire la guerre préventive et chercher à se libérer progressivement des contraintes de l'après-guerre. De nombreux analystes y voient l'émergence d'un nouveau militarisme et s'inquiètent de ses graves dangers pour la paix régionale. En tant que seul pays,

Y avoir subi une attaque atomique, la question nucléaire est un sujet extrêmement sensible au sein de la société japonaise. Cependant, poussée par ses ambitions de remilitarisation, la droite japonaise a commencé à sonder l'opinion publique et à préparer le terrain en vue de la possession de l'arme nucléaire. En décembre 2025, un haut responsable de la résidence du Premier ministre japonais a soutenu publiquement qu'il faudrait posséder des armes nucléaires. Récemment, le ministre japonais de la Défense, Shinjiro Koizumi, a déclaré que le Japon devrait débattre sans tabou des politiques relatives aux armes nucléaires. Lors d'une récente cérémonie commémorant le 81e anniversaire des bombardements atomiques d'Hiroshima et de Nagasaki, Sanae Takaichi s'est exprimée de manière ambiguë sur la question de savoir si le Japon continuer à respecter à l'avenir les trois principes non nucléaires. Cette ambiguïté a exacerbé les inquiétudes dans tous les milieux quant à un dangereux revirement de la politique nucléaire du gouvernement Takaichi. Selon un récent sondage de l'agence Kyoto, 76% des personnes interrogées sont favorables au maintien des trois principes non nucléaires, ce qui met en évidence la forte opposition de l'opinion publique à l'égard du nucléaire. Des rapports révèlent que le Japon dispose déjà de la capacité de produire des matières nucléaires de qualité militaire, ainsi que du potentiel technologique et militaire nécessaire pour lancer des armes nucléaires. D'après les déclarations de responsables japonais et les recherches universitaires occidentaux, le Japon serait en mesure de fabriquer une arme nucléaire en un peu plus de 100 jours, voire en quelques dizaines de jours. À l'heure actuelle, le gouvernement japonais s'efforce de réviser les trois principes non nucléaires et cherche à mettre en place un partage nucléaire afin d'introduire sur son territoire des armes nucléaires de ses alliés. Imaginons qu'un Japon refusant de reconnaître ses crimes de guerre se dote de l'arme nucléaire, cela porterait inévitablement un coup grave au régime international de non-prolifération nucléaire et à l'ordre international d'après-guerre, tout en faisant peser un risque considérable sur la sécurité mondiale. Il y a 31 ans, Tomichi Murayama, alors Premier ministre japonais, a publié la déclaration Murayama dans laquelle il reconnaissait que le Japon avait mené par le passé une politique nationale erronée et s'était placé sur la voie de la guerre tout en s'engageant à mener une réflexion approfondie sur l'histoire et à en tirer les leçons. Aujourd'hui, les dirigeants japonais vont à contre-courant de cette démarche et risquent d'enliser à nouveau le pays dans l'abîme. Face aux agissements inquiétants du nouveau militarisme japonais, la communauté internationale doit prendre des mesures concrètes pour les endiguer résolument, défendre fermement l'ordre international d'après-guerre et ne jamais laisser une telle tragédie historique se reproduire.

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0: Bonjour à tous et bienvenue dans Classico. Cette édition de Classico se focalise sur Quanzhou, une ville chinoise parmi celles dont le PIB annuel dépasse à 1000 milliards de yuan, soit 144 milliards de dollars. À la fin de 2021, on comptait 24 villes chinoises dans ce rang. Et dans cette émission, à travers des reportages, nous tenterons de nous faire une idée des secrets de l'essor socio-économique de cette ville historique, souvent connue pour sa diversité culturelle.
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0: Direction tout d'abord à Anxi, district affilié à la ville de Quanzhou. Cet endroit est connu depuis longtemps pour sa plantation et production d'une sorte de thé oolong.
2: Quand les visiteurs arrivent, il faut absolument faire infuser du thé. C'est une politesse pour les gens d'Anxi. On dit souvent que les gens d'Anxi sont très gentils et accueillants, c'est parce que la civilisation du thé s'est transmise de génération en génération, jusqu'à ce jour.
0: Vous venez d'entendre Wei Yuede, cultivateur du thé Tieguanyin du district d'Anxi. Le Tieguanyin est une variété du thé oolong. La plantation et la production de ce thé remontent à la fin de la dynastie des Tang, entre 618 et 907, datant de plus de 1000 ans. Avec des conditions géographiques et climatiques propices à la plantation des théiers, Anxi est l'un des principaux lieux de production du thé Tieguanyin en Chine. Né en 1964, Wei Yuede, paysan local, est surtout connu pour la fabrication du Tieguanyin, dont les savoir-faire ont été inventés par son ancêtre et il est donc héritier de la 9e génération. Le ciel, la terre et l'homme, les influences de ces trois éléments sont très importantes pour la plantation et la fabrication du Tieguanyin. Selon Wei Yuede, la variété du théier est majeure, le climat, l'eau et le sol sont aussi indispensables pour produire un bon thé.
2: L'orientation du théier, l'altitude et la longitude, les différences de ces facteurs exigent diverses méthodes de plantation et les goûts du thé sont ainsi très variés. Les conditions naturelles font naître la saveur du thé
3: tieganyin.
0: Selon Wei Yuede, pour fabriquer un bon thé Tieguanyin, il faut 18 procédés. Dans son studio, le maître de fabrication du thé montre comment faire yaoqing, soit secouer le verre, qui est un procédé primordial pour faire sortir le parfum du Tieguanyin.
2: Le rôle de l'homme est de mettre en lumière les atouts naturels du ciel et de la terre qui se réunissent dans le thé.
0: Le thé Tieguanyin a également fait avancer l'évolution du village. Écoutons Wei Yuede.
2: Le thé pour moi est très important, même plus important que ma vie. On vivait une vie pauvre, on ne mangeait même pas à sa faim. Depuis 40 ans où la Chine a lancé la réforme et l'ouverture, le secteur du thé a connu un énorme développement à Anxi. Le thé a favorisé la croissance économique locale. L'agriculture et l'industrie d'Anxi ont pu se développer grâce au thé.
0: La hausse des profits en provenance des industries liées au thé a permis à Anxi de se débarrasser de la pauvreté. Anxi se classe aujourd'hui parmi les 100 districts chinois dont le volume du PIB et la compétitivité sont les plus élevés. À Anxi, 80% de la population locale travaille dans les secteurs liés au thé et 56% des recettes des paysans proviennent de cette industrie. Le tourisme du thé est actuellement aussi en plein boom à Anxi. On compte 22 jardins de thé dans le district qui accueillent les amateurs de thé et les invite à apprendre à fabriquer le thé et à le déguster. Ces tendances augmentent la valeur ajoutée du thé et favorisent le développement local. Actuellement, la Chine est en train de revitaliser ses régions rurales pour mettre en œuvre

0: offre ce projet veillé de mettre l'espoir dans la jeune génération.
1: 所以乡村振兴要从这些年轻人给他带到村庄里面。
2: Mieux vaut faire venir les jeunes dans les régions rurales et leur faire connaître et appréhender la vie rurale, ce qui met un point de départ pour concrétiser la stratégie de la renaissance des villages chinois.
1: En mai 2022,
0: la zone de production du thé d'Annecy a été formellement désignée par l'Organisation des Nations Unies pour l'alimentation et l'agriculture comme système ingénieux du patrimoine agricole mondial. Un honneur que les cultivateurs du thé d'Annecy estiment beaucoup. Pour Veiyue De, cette nomination aide à faire rayonner le thé Tieguanyin et ses savoir-faire de production, et aussi à faire venir les amateurs du monde entier à Annecy. La fabrication du thé Tieguanyin a été reconnue en 2008 comme faisant partie du patrimoine immatériel au niveau national. En tant qu'héritier de ce savoir-faire, Veiyue De est bien conscient des responsabilités qui pèsent sur ses épaules.
1: 所以我感觉这个对我是一种传承、传播、守护。
2: J'ai formé des centaines d'élèves et je donne souvent des conférences sur la culture du thé à l'école. À mon avis, non seulement il faut transmettre et préserver les savoir-faire de fabrication du thé ghanien, mais il faut également les partager, ce qui constitue aussi ma responsabilité.
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0: On se dirige maintenant un peu vers le nord pour aller au Dehua, toujours un district affilié à la ville de Quanzhou et qui s'efforce de développer la vente de ses porcelaines à l'étranger. La porcelaine de Dehua est depuis longtemps un produit chinois d'exportation. Sous les dynasties des Song et Yuan, entre 11e et 14e siècle, les porcelaines de Dehua ont été vendues à l'étranger via l'ancienne route maritime de la soie. Avec le thé et la soie, ce produit d'origine chinoise a énormément contribué à la popularisation des techniques liées à la fabrication de la porcelaine et les échanges culturels avec l'étranger. De nos jours, la porcelaine est la première industrie du district de Dehua. En 2021, l'industrie de la porcelaine de Dehua a réalisé une valeur de production de 45,9 milliards de yuan, soit une croissance de 14%. En glissement annuel. En tant que l'un des plus grands pôles de production et d'exportation de la porcelaine artisanale de Chine, Dehua devrait voir ce chiffre dépasser la barre des 100 milliards de yuan en 2027, selon les prévisions. Quelques 3 600 entreprises fabriquent de la porcelaine dans le district de Dehua et plus de 100 000 personnes travaillent dans ce secteur. Fondé en 1986, le groupe Shunmei, SMG, est une entreprise représentative dans ce secteur. 80% des produits en porcelaine de SMG sont vendus à l'étranger. La société fait du commerce avec une centaine de pays et régions. Et l'Europe est notamment l'une des principales destinations des porcelaines fabriquées par SMG. Zheng Pengfei, directeur général du groupe, explique l'exploitation du marché européen.
4: 像欧洲那边，我们很多客人，他们就是采购着很多的节日的一些产品。
5: Les commerçants des pays européens achètent chez nous les produits de porcelaine conçus spécialement pour la Saint-Valentin, Pâques et Noël, ou certains nous font des commandes sur mesure.
0: Cet entrepreneur originaire de Dehua est porteur d'une vision ouverte à l'égard de l'exploitation du marché international. Après avoir fait la connaissance d'un homme d'affaires allemand, Zheng Pengfei a décidé de sortir de la Chine et a installé une branche à Francfort vers la fin des années 90.
5: À cette époque-là, de nombreuses entreprises chinoises réfléchissaient sur les façons d'élargir le marché et la solution était de se connecter avec le monde. C'est aussi ce que le gouvernement encourage à faire. Sortir à l'étranger nous permet d'avoir plus d'espace pour le développement.

0: tout en partageant les opportunités de coopération avec les partenaires étrangers.
1: SMG a réussi à nouer des partenariats avec beaucoup d'entreprises étrangères grâce aux expositions et foires chinoises et internationales. Mais la propagation de la pandémie de COVID-19 a perturbé les déplacements internationaux et les échanges personnels. Le groupe SMG s'est donc tourné vers Internet pour présenter ses produits, discuter d'affaires ou vérifier les articles.
0: L'important consiste à modifier les modes de pensée. La pandémie n'empêche pas nos contacts et coopérations avec les pays du monde.
1: Lors des Jeux olympiques d'hiver de Beijing 2022, SMG a été autorisé officiellement à fabriquer une version en porcelaine de Bing Dun Dun et de Xue Rong Rong, les mascottes des Jeux olympiques et paralympiques d'hiver de Beijing. Peu après l'ouverture des Jeux, les produits représentant ces deux aimables mascottes étaient en rupture de stock.
0: Synonyme de la Chine, la porcelaine de deux rois a été autrefois un produit de luxe à l'Occident. Alors quand on combine la porcelaine et les géodes d'hiver, cela rend la culture chinoise plus accessible pour les pays du monde.
1: Voyage d'études, instruments en porcelaine ou pièces aéronautiques, Zheng Pengfei réfléchit à de nouveaux usages de la porcelaine. Avec l'approfondissement de l'initiative La ceinture et la route, de plus en plus d'entreprises comme le groupe SMG font leur apparition sur la scène mondiale. En accélérant la transformation du mode commercial et la montée en gamme des produits, ces entreprises sont de plus en plus habiles dans leur exploitation internationale. Voilà, on prend une pause musicale. Et de retour dans Classico, on va continuer le périple à Quanzhou pour y découvrir les secrets de l'essor socio-économique.

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1: Quanzhou est aujourd'hui souvent considéré comme une destination de choix pour les entreprises de technologie de pointe, telles que les fabricants de bus, en raison de sa chaîne de valeur complète en matière de semi-conducteurs. Nie Yongzhong, fondateur et président de la société de semi-conducteurs FatriCoop, basée à Quanzhou, nous apporte les notions de développement de son entreprise, ce qui nous donne une occasion de comprendre comment l'ancienne ville, qui est Quanzhou, met à niveau la chaîne de valeur en faisant usage des technologies modernes.
2: La Chine était bien avancée en emballage des puces sur le plan mondial. Alors, aujourd'hui, en raison des politiques liées aux puces que tout le monde connaît, la Chine va se consacrer davantage au développement d'une chaîne industrielle complète. Ce que nous devons faire, ce sont les produits et services que nous sommes en mesure de fournir aux clients par le biais de la haute technologie. Il n'existe pas de raccourci pour la solution à cette question. Les plagiaires n'auront pas accès au succès. Quand il est facile à gagner de l'argent, personne ne veut s'essouffle à faire des recherches, mais lorsque les circonstances économiques sont mornes, le rôle des entrepreneurs, qui sont souvent motivés par leurs rêves, est ainsi mis en relief et s'avère plus important.
1: Vous venez d'entendre Nie Yongzhong, fondateur et président de la société Fatri. En 2015, Nie Yongzhong a créé à Quanzhou une entreprise spécialisée dans le design et la fabrication de puces destinées à l'aviation civile, l'énergie, le traitement médical, les transports et l'industrie. Une jeune entreprise dans un domaine dont la concurrence est très dynamique, Fatri a réussi en peu de temps à développer des technologies de pointe en puces, capteurs et calculs d'intelligence artificielle pour devenir un fleuron du secteur en Chine. Dans le secteur de la fabrication de puces, il existe trois modèles de développement. Le modèle faiblesse évoque les entreprises qui se spécialisent uniquement dans la conception et ne fabriquent aucun produit. Le modèle foundry pour celles qui ne fabriquent que des produits liés aux puces et n'ont pas de dispositif dans le design. Tandis que l'ITM pour Integrated Device Manufacturer, rassemble toutes les étapes de l'industrie, dont la conception, la fabrication et l'assemblage. À l'échelle mondiale, très peu d'entreprises choisissent ce dernier modèle pour se développer, et Fatri est une d'entre elles. Pour Nie Yongzhong, le modèle ITM est une voie indispensable pour que la Chine puisse atteindre l'autonomie technologique dans l'industrie des puces.
2: On peut voir que les géants de la fabrication de puces, tels que Texas Instruments et Intel aux États-Unis et STMicroelectronics en Europe, ont tous adopté ce modèle IDM. Pour la Chine, face à la période difficile de la mondialisation, si l'on n'insiste pas sur ce modèle, je pense que ce sera très dangereux. Le modèle

0: L'IDM a du mal à être reconnu par le marché des capitaux, parce qu'avec un tel modèle, on gagne lentement de l'argent. Mais à mon avis, pour que la Chine et FATRI disposent d'autonomie de propriétés intellectuelles, c'est la seule voie possible pour pallier le blocus technologique mis en place par les États-Unis dans le but d'imposer un embargo envers la Chine dans le secteur des puces. C'est aussi la seule voie qui nous permet de faire quelque chose de créatif, voire subversif.
1: La détermination à innover permet à FATRI de développer son équipe de techniciens et d'accumuler des données sans dépendre de bases de données tierces. Grâce à des dépenses continuelles en recherche et développement, FATRI se réjouit aujourd'hui de détenir quelques 500 brevets.
0: On ne doit pas avoir peur de l'innovation. Il n'existe pas de raccourci. Au cours de ce processus, on rencontrerait des difficultés en mathématiques, en physique ou dans les procédés. Je pense qu'on devait décomposer les solutions, sans espérer copier les technologies des autres. Voilà ma vision, il faut toujours oser essayer, afin d'aider les clients à résoudre leurs points douloureux.
1: La propagation perpétuelle de la COVID-19 a impacté négativement l'économie mondiale. Le monde de la haute technologie n'est pas non plus épargné. Nie Yongzhong reconnaît la stagnation des affaires internationales de FATRI pour le moment, mais il reste confiant face à l'avenir.
0: Lors de ce moment difficile, nous ne changeons pas notre stratégie internationale, parce que nos exploitations à l'étranger ne sont pas à court terme, elles sont claires et constantes. C'est pour cela que FATRI va maintenir l'envergure et ses équipes à l'étranger et continuer à soutenir le développement à l'international. Je suis un ferme défenseur de la mondialisation, et je suis convaincu qu'une fois que la vague pandémique aura régressé, nos produits auront plus d'opportunités pour entrer sur le marché mondial. Pour le moment, nos produits sont déjà présents au Royaume-Uni et en France.
1: La vague numérique déferle aujourd'hui à l'échelle mondiale. La 5G est donc un facteur essentiel dans cette nouvelle révolution industrielle. Nie Yongzhong ne craint pas que la technologie de la 5G modifie le monde et que l'Internet des objets et l'informatique en nuage s'avèrent de plus en plus importants à notre époque, parce que selon lui, les besoins en communication deviennent indispensables en ce temps de COVID-19. Preuve en est qu'on fait davantage appel à la téléconférence pour travailler et suivre des cours.
0: L'isolement des gens n'est que temporaire, c'est un prélude à la fusion à une plus grande dimension. La technologie 5G va transformer le monde, les gens se rapprocheront les uns des autres. Beaucoup estiment qu'on se trouve à une époque qui va à l'encontre de la mondialisation, alors que je crois qu'on est dans l'obscurité avant l'aube, la planète ne se divisera pas et accueillera la mondialisation dans une plus grande dimension. Les gens comprendront finalement qu'une plus grande mondialisation est le plus grand diviseur commun pour les pays du monde.
1: Ayant toujours milité pour la mondialisation, Nie Yongzhong attend une plus grande avancée de son entreprise à l'avenir.
0: Texas Instruments et Intel ont aidé l'homme à entrer dans l'ère de l'ordinateur et celle d'Internet. J'espère que FATRI sera capable d'accompagner l'humanité dans le temps de l'intelligence. Nous sommes une entreprise chinoise, mais nous avons une vision ouverte sur le monde. Nous souhaitons apporter nos contributions à toute l'humanité.
1: Voilà, on se quitte un instant avec une ballade en chanson. Et de retour dans Classico, vous allez suivre le cours de chinois.

0: Merci de nous rejoindre dans Classico. C'est le moment de suivre notre rubrique Le chinois au quotidien. C'est parti!
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3: Salut à tous, bienvenue dans un nouveau cours de chinois, c'est Xiao Tai.
1: Eh ben, moi c'est Thomas, c'est toujours votre apprenti étudiant en chinois qui avance pas à pas avec vous. Alors, lors de la leçon précédente, nous avons appris les expressions pour retrouver son chemin et c'est plutôt pratique. Je suis enfin arrivé à rentrer chez moi pour la petite anecdote. Et malgré tout, une petite révision s'impose. Donc Tai, comment tu dis, indiquez-moi s'il vous plaît où se trouve la station de métro ?
3: 请问地铁站在哪里？
1: 请问地铁站。

0: 在哪里?
1: Bon, on va décomposer la phrase. 请问, s'il vous plaît.
0: 请问?
1: 地铁站, station de métro.
0: 地铁站.
1: 在哪里? Où se trouve?
0: 在哪里?
1: 请问地铁站, 在哪里?
0: Ce qui veut dire, s'il vous plaît, où se trouve la station de métro? Allez, une autre phrase. Est-elle loin d'ici? Comment on dit ça en chinois?
1: 离这儿多远呢? 多远 veut dire quelle est la distance entre point A et point B. Donc la phrase au complet pour demander la distance, on dit en chinois 离这儿多远呢?
0: Ce qui veut dire est-elle loin d'ici? Allez, taille une autre phrase. Quel bus dois-je prendre pour y aller?
1: 我应该坐什么车去?
0: Ok, on va décomposer la phrase.
1: 我应该坐 qui veut dire littéralement s'asseoir, mais en l'occurrence, c'est-à-dire prendre un bus, prendre un autobus. 坐.
0: Ok, 坐.
1: 什么, quel?
0: 什么,
1: 车 veut dire une voiture, un bus, et sous-entendu ici dans la phrase un autobus.
0: Ok, la phrase en complet.
1: 我应该坐什么车去?
0: Qui veut dire quel bus dois-je prendre pour y aller? Et la dernière phrase. Vous devez aller de l'autre côté de l'avenue pour prendre le bus.
1: 您得去马路对面坐车.
0: Ok, on va décomposer un tout petit peu.
1: 您
0: Nin.
1: De.
0: De.
1: Devoir. Tu. Aller.
0: Tu.
1: Ma lu. Avenue.
0: Ma lu.
1: Dui mien signifie l'autre côté, en face.
0: Dui mien.
1: Zuo che. Prendre l'autobus.
0: Zuo che.
1: Nin de tu ma lu. Dui mien zuo che.
0: Qui veut dire vous devez aller de l'autre côté de l'avenue pour prendre le bus. Allez, on se réécoute les dialogues pour bien les mémoriser avant de passer au nouveau dialogue d'aujourd'hui.
2: 请问地铁站在哪里? 离这里远吗? 我应该坐什么车去? 您得去马路对面坐车。
3: 请问地铁站在哪里? 离这里远吗? 我应该坐什么车去? 您得去马路对面坐车.
0: Ouais, voilà, c'était la révision de la leçon précédente. Maintenant, on va aborder les principaux points du cours d'aujourd'hui. Tai va nous lire les phrases en chinois. Je vais les lire en français.
1: 这车到东方小区吗?
0: Ce bus ira-t-il au quartier Dongfang?
1: 买一张票.
0: Qui veut dire un ticket, s'il vous plaît.
1: 到了，请你告诉我.
0: S'il vous plaît, prévenez-moi lorsqu'on sera arrivé.
1: 在哪儿换车?
0: Est-ce qu'on pourra changer de bus? L'un de mes amis habite dans le quartier d'Hongfang et il m'a invité à aller chez lui samedi. Alors comment dire en chinois, ce bus dessert-il le quartier d'Hongfang?
1: 这车到东方小区吗?
0: Ok, on va décomposer la phrase.
1: 这 veut dire ce, celui.
0: 这
1: 车, bus.
0: 车
1: 到
0: 到, qui veut dire aller à, aller vers.
1: 东方 veut dire littéralement est. Ici, c'est le nom d'un quartier d'habitation qui s'appelle le quartier Dongfang.
0: Ok, Dongfang.
1: Xiaotu, un quartier d'habitation.
0: Xiaotu. Donc tu vas nous répéter la phrase en entier.
1: 这车到东方小区吗?
0: Qui veut dire est-ce que le bus dessert le quartier de Dongfang?
1: Très bien, on va écouter le premier dialogue.
4: 这车到东方小区吗?
5: 到. 您上车吧.
1: Voilà, c'était le premier dialogue. Et qu'est-ce qu'on a entendu?
0: Eh bien, on a entendu la première phrase. Donc, est-ce que le bus dessert le quartier de Dongfang? Et la réponse était oui, allez-y, me semble-t-il. Alors, quelle est cette phrase en chinois, Tai?
1: 到您上车吧.
0: Ok, très bien. Comment dire ça en chinois? Un ticket de bus ou de métro, peu importe, s'il vous plaît.
1: C'est très simple. Tu peux dire 买一张票.
0: Voilà, 买 qui veut dire acheter.
1: 一张. C'est le spécificatif pour le ticket.
0: Voilà, et le ticket en lui-même, ça se dit...
1: Piao.
0: Piao. Ok, donc un ticket s'il vous plaît, Tai.
1: Mai zhang piao.
0: Très bien, on s'écoute un dialogue.
4: Mai zhang piao.
5: Liang kuai qian.
0: Voilà, on s'est écouté un dialogue. La première question, c'était la phrase que nous venons de voir. Un ticket s'il vous plaît.
1: Mai zhang piao.
0: Voilà, et la réponse, c'était, il me semble qu'un ticket, ça coûte 2 yuan.
1: Oui, 2 块钱. Bon, allez, on va réécouter encore une fois le deuxième dialogue.

0: 买一张票。
1: 两块钱。
2: Et je veux qu'on me prévienne parce que je n'ai pas encore les caractères chinois lorsque je suis arrivé à bon port. Alors comment dit-on la phrase « S'il vous plaît, dites-moi lorsqu'on sera arrivé ».
3: 到了，请你告诉我。On va décomposer la phrase. 到了 arrivé.
2: 到了。
3: 到了 bien sûr, ce qui signifie quand on sera arrivé. 请 s'il vous plaît.
2: 请
3: 你tu 告诉 dire.
2: 告诉
3: 我 moi.
2: Et la phrase complète taille.
3: 到了，请你告诉我。
2: S'il vous plaît, prévenez-moi lorsqu'on sera arrivé. Allez, on s'écoute le dialogue.
0: 到了，请你告诉我。
1: 好的。
3: Voilà, c'était le dialogue 3.
2: La première phrase, c'était On l'a vu, s'il vous plaît, dites-moi lorsqu'on sera arrivé. Et la réponse, c'était
3: 好的。
2: 好的，qui veut dire d'accord, c'est d'accord, tout simplement.
3: Oui.
2: Voilà, si le bus que je prends ne se rend pas directement dans le quartier d'Hongfang où je veux aller, il me faut changer de véhicule. Dans ce cas, comment dire en chinois, où est-ce que je peux changer de bus ?
3: 在哪儿换车?
2: Voilà, on va décomposer.
3: 在 veut dire à.
2: 在
3: 哪儿où ?
2: 哪儿
3: 换changer.
2: 换
3: 车 bus.
2: Ok, la phrase en entier.
3: 在哪儿换车?
2: Est-ce que je peux changer de bus ? Donc, tout de suite, un nouveau dialogue.
3: Dialogue 4.
1: 这车不到动物园，您得换车。
0: 在哪儿换车？
1: 下一站，换101路。
2: Ok, voilà, donc vous avez entendu ce dialogue, la première phrase.
3: 这车不到东方小区，您得换车。
2: Qui veut dire, ce bus ne dessert pas directement le quartier de Dongfang, vous devez changer de bus.
3: 在哪儿换车?
2: Et où pourrais-je trouver un nouveau bus qui dessert ce quartier, donc?
3: 下一站换101路.
2: Au prochain arrêt, vous devez changer de bus et prendre le bus 101. Bon, ce que je te propose, Tai, maintenant, c'est de répéter toutes les phrases que l'on a vues aujourd'hui. Toi en chinois, moi en français, comme ça, on pourra travailler et avancer.
3: 这车到东方小区吗?
2: Est-ce que le bus dessert le quartier de Dongfang?
3: 买一张票。
2: Un ticket, s'il vous plaît.
3: 到了，请你告诉我。
2: S'il vous plaît, prévenez-moi lorsqu'on sera arrivé.
3: 在哪儿换车?
2: Où est-ce que je pourrais changer de bus? Allez, on s'écoute maintenant les dialogues d'aujourd'hui en entier encore une fois.
1: 这车到东方小区吗? 买一张票。到了，请你告诉我，在哪儿换车？
0: 这车到东方小区吗？买一张票。到了，请你告诉我，在哪儿换车？
2: Voilà, c'est de court pour aujourd'hui. En se détend un peu, en découvrant une nouvelle facette de la culture chinoise.
3: Les Chinois, d'ailleurs comme tous les autres peuples du monde, se font un plaisir de s'aider les uns les autres. Ce fait est considéré comme une vertu. Lorsqu'un collègue de bureau a un problème, tout le monde l'aide. Et après l'école, un enfant peut aller faire ses devoirs, voire manger chez un voisin si ses parents ne sont pas encore à la maison, etc.
2: Voilà, comme d'habitude, on se quitte avec une dernière petite question et un dernier petit test. Comment dit-on en chinois ? Un ticket, s'il vous plaît.
3: Si vous avez la réponse, envoyez-nous par email sur notre boîte en ligne crifr@cri.com.cn. Si vous voulez savoir plus, veuillez consulter notre site internet french.cri.cn. Au revoir, à la prochaine fois.
2: À la prochaine, au revoir.
4: Voilà, ainsi s'achève cette émission de Classico. Merci de l'avoir suivi. On se retrouve dans une nouvelle émission de Classico. Et au revoir. Salut.

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L'action du principal fabricant chinois de robots Unitree Robotics a bondi de 629,44% pour débuter à 1100 yuan, environ 162 dollars, lors de son introduction mercredi sur le marché star de la bourse de Shanghai. L'entreprise basée à Hangzhou propose environ 40,45 millions d'actions au prix de 150,8 yuan chacune. Ses livraisons de robots humanoïdes ont dépassé les 5 500 unités en 2025,

0: ce qui la positionne à la première place au monde, avec une part de 32,4% du marché mondial, selon un rapport d'études de marché de 2025 sur les robots humanoïdes. D'après Unitree, les fonds levés seront consacrés au développement de modèles de robots intelligents, à la R&D en matériel robotique, au développement de nouveaux produits et à la construction d'une base de fabrication. L'entreprise passe de la simple fabrication de robots à la construction d'un écosystème plus large pour les robots généralistes de haute performance. Les hôtels peuvent-ils désormais payer pour être recommandés par Douban? La question agite les réseaux sociaux chinois alors que ByteDance applique depuis le 10 août une tarification spécifique aux réservations effectuées via son chatbot phare. Le taux global atteint 12%, mais le groupe assure qu'il ne s'agit pas de frais publicitaires. Les transactions sont désormais soumises à 11,4% de frais de services logiciels, auxquels s'ajoutent 0,6% de frais de paiement. Douban passe ainsi du statut de source de trafic naturel à celui de canal de transaction dédié. Face à la polémique, ByteDance dément toute mise aux enchères des recommandations. Aucun hôtel ne peut payer pour améliorer son classement et aucune promotion sponsorisée n'est proposée. La commission n'est prélevée qu'une fois la réservation effectuée et réglée sur Douyin Shop, l'équivalent chinois de TikTok Shop. Les établissements restent libres d'adhérer au dispositif. Le fabricant chinois de drones DJI a salué lundi la décision d'une cour d'appel américaine de réexaminer ses liens présumés avec l'armée chinoise, affirmant qu'il compte rétablir la vérité au fur et à mesure que l'affaire avancera. Le département américain de la défense, DOD, avait inscrit DJI pour la première fois sur sa liste noire des entreprises chinoises soupçonnées d'être liées à l'armée en octobre 2022. DJI a intenté une action en justice contre le DOD en octobre 2024. En 2025, un tribunal de première instance américain a rendu un jugement en faveur du DOD, ce qui a conduit DJI à faire appel. La Chine a lancé mercredi matin la fusée réutilisable Zhuque 3, réunissant ainsi sa première récupération au sol du premier étage d'une fusée. La fusée Zhuque 3Y2 a décollé à 7h35 heure de Beijing depuis la zone pilote d'innovation spatiale commerciale de Dongfeng dans le nord-ouest de la Chine. La récupération au sol s'est déroulée comme prévu. Le premier étage de la fusée s'est posé en douceur à l'emplacement désigné sur le site de récupération. Le deuxième étage a placé le satellite Hongru 03 qu'il transportait sur l'orbite prévue. La mission de vol a été un succès total. Le lancement de la sonde lunaire Chang'e 7 est prévu à une date appropriée, selon l'Agence chinoise des vols spatiaux habités, CMSA. L'ensemble constitué de la sonde lunaire Chang'e 7 et de la fusée bordeuse Longue Marche 5Y14 a été transféré verticalement mercredi vers la zone de lancement du site de lancement spatial de Wenchang, dans la province chinoise de Hainan, a indiqué la CMSA. La sonde lunaire et la fusée sont arrivées sur le site de lancement respectivement en avril et en juillet et ont depuis achevé les opérations d'assemblage et de test. La CMSA a noté que toutes les installations et tous les équipements du site de lancement étaient en bon état et que les vérifications fonctionnelles, les essais conjoints et le remplissage en propergole seraient effectués avant le lancement comme prévu. TÜV Rheinland, organisme allemand indépendant d'essais d'inspection et de certification, a organisé dernièrement à Chongqing une cérémonie pour marquer l'attribution à ZX Modo d'un certificat d'homologation européenne des véhicules complets WVTA.
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3: Bienvenue à Cogito. Refus de prison des excuses pour les crimes d'occasion, accélération de la remilitarisation, propos favorables à la possession de l'arme nucléaire, autant d'agissements rétrogrades du gouvernement japonais qui font craindre un retour du militarisme japonais. Dernier exemple en date, les visites de responsables de la douane japonaise au sanctuaire Yasukuni, où sont honorés des criminels de la Seconde Guerre mondiale, le 15 août dernier, jour de la capitulation du Japon. De tels actes constituent une profanation de la justice historique, un défi aux limites de la civilisation et une provocation à l'écart de l'ordre international d'après-guerre. Pendant la Seconde Guerre mondiale, le Japon a mené des guerres d'occasion à l'étranger et commis des crimes atroces et inhumains. Après la guerre, le tribunal de Tokyo a établi juridiquement la responsabilité du militarisme japonais dans le déclenchement de ces guerres d'occasion et la commission de ces atrocités. Cependant, notamment en raison du déclenchement de la guerre froide, le militarisme japonais n'a pas été complètement puni. Depuis lors, les forces de droite japonaises n'ont cessé de promouvoir la réécriture des manuels d'histoire, allant jusqu'à nier ou à maquiller la nature de la guerre d'occasion. Selon les médias japonais, ces mêmes forces recruteraient calmement des personnes afin de créer et de diffuser, à l'aide de l'intelligence artificielle, des vidéos glorifiant la guerre d'occasion et exagérant les menaces provenant des pays voisins. Dans le même temps, des responsables de la douane japonaise se rendent fréquemment au sanctuaire Yasukuni pour honorer la mémoire de criminels de guerre et nier ouvertement le massacre de Nanjing. Actuellement, le musée de la bombe atomique de Nagasaki procède à une mise à jour de ses expositions et prévoit de remplacer la mention « massacre de Nanjing » par « incident de Nanjing ». Cela montre que le révisionnisme historique continue de sévir au Japon et que les forces de droite mettent encore d'eau d'un œuf pour nier la responsabilité du pays dans la guerre et remettre en cause l'ordre international d'après-guerre. Une série de documents revêtant une pleine portée en droit international, tels que la déclaration du Caire, la déclaration de Potsdam et l'acte de capitulation du Japon, stipulent clairement que le Japon doit être entièrement désarmé et ne doit pas conserver d'industrie susceptible de lui permettre de se réarmer. L'article 9 de la Constitution japonaise en vigueur stipule que le peuple japonais renonce à jamais à la guerre en tant que droit souverain de l'État, ainsi qu'à la menace ou à l'emploi de la force comme moyen de règlement des différends internationaux. Cependant, qu'il s'agisse de l'augmentation continue de dépenses de défense, de la révision des trois documents sur la sécurité, de la levée de l'interdiction d'exporter des armes létales ou encore de la nouvelle version du livre blanc sur la défense visant à mettre en place une capacité d'attaque multidimensionnelle, le Japon profite aujourd'hui des bouleversements mondiaux pour rompre avec le principe de défense exclusivement défensive, se doter d'une capacité de faire la guerre préventive et chercher à se libérer progressivement des contraintes de l'après-guerre. De nombreux analystes y voient l'émergence d'un nouveau militarisme et s'inquiètent de ses graves dangers pour la paix régionale. En tant que seul pays à avoir subi une attaque atomique, la question nucléaire est un sujet extrêmement sensible au sein de la société japonaise. Cependant, poussée par ses ambitions de remilitarisation, la droite japonaise a commencé à sonder l'opinion publique et à préparer le terrain en vue de la possession de l'arme nucléaire. En décembre 2025, un haut responsable de la résidence du Premier ministre japonais a soutenu publiquement qu'il faudrait posséder des armes nucléaires. Récemment, le ministre japonais de la Défense, Shinjiro Koizumi, a déclaré que le Japon devrait débattre sans dapou des politiques relatives aux armes nucléaires. Lors d'une récente cérémonie commémorant le 81e anniversaire des bombardements atomiques d'Hiroshima et de Nagasaki, Sanae Takachi s'est exprimée de manière ambiguë sur la question de savoir si le Japon continuait à respecter à l'avenir les trois principes non nucléaires. Cette ambiguïté a exacerbé les inquiétudes dans tous les milieux quant à un dangereux revirement de la politique nucléaire du gouvernement Takachi. Selon un récent sondage de l'agence Kyoto, 76% des personnes interrogées sont favorables au maintien des trois principes non nucléaires, ce qui met en évidence la forte opposition de l'opinion publique à l'égard du nucléaire. Des rapports révèlent que le Japon dispose déjà de la capacité de produire des matières nucléaires de qualité militaire, ainsi que du potentiel technologique et militaire nécessaire pour lancer des armes nucléaires. D'après les déclarations de responsables japonais et les recherches universitaires occidentaux, le Japon serait en mesure de fabriquer une arme nucléaire en un peu plus de 100 jours, voire en quelques dizaines de jours. À l'heure actuelle, le gouvernement japonais s'efforce de réviser les trois principes non nucléaires et cherche à mettre en place un partage nucléaire afin d'introduire sur son territoire des armes nucléaires de ses alliés. Imaginons qu'un Japon refusant de reconnaître ses crimes de guerre se dote de l'arme nucléaire, cela porterait inévitablement un coup grave au régime international de non-prolifération nucléaire et à l'ordre international d'après-guerre, tout en faisant peser un risque considérable sur la sécurité mondiale. Il y a 31 ans, Tomichi Murayama, alors Premier ministre japonais, a publié la déclaration Murayama dans laquelle il reconnaissait que le Japon avait mené par le passé une politique nationale erronée et s'était placé sur la voie de la guerre tout en s'engageant à mener une réflexion approfondie sur l'histoire et à en tirer les leçons. Aujourd'hui, les dirigeants japonais vont à contre-courant de cette démarche et risquent d'enliser à nouveau le pays dans l'abîme. Face aux agissements inquiétants du nouveau militarisme japonais, la communauté internationale doit prendre des mesures concrètes pour les indiquer résolument, défendre fermement l'ordre international d'après-guerre et ne jamais laisser une telle tragédie historique se reproduire.

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7: Bonjour à toutes et à tous, bienvenue dans l'émission Interview Plus. Fanfan vous souhaite une très bonne journée depuis le studio de Beijing. Sur le long fleuve de l'amitié sino-française, des personnalités remarquables issues d'horizons divers ont participé à la modernisation de la Chine. Elles ont grandement contribué à resserrer les liens sino-français. Parmi ces personnalités figure Jean-Paul Lagon, que j'ai le plaisir de vous faire connaître dans cette édition d'Interview Plus. Jean-Paul Lagon est président du conseil d'administration du groupe L'Oréal. Il a été PDG de cette entreprise française de 2011 à 2021. En 1997, en tant que président de L'Oréal en Asie, Jean-Paul Lagon était venu en Chine pour explorer ce marché et il a choisi Shanghai pour installer le siège de L'Oréal en Chine. Depuis, il participe activement au développement de cette ville chinoise et fait connaître les produits de l'entreprise sur le marché chinois, un marché selon lui très dynamique, innovateur et compétitif. Il a été nommé en 2021 citoyen d'honneur de la ville de Shanghai et a reçu en 2022 le prix de l'amitié du gouvernement chinois. Il est aujourd'hui l'invité de Jade Charles dans l'émission Paris Studio de la chaîne CGTN français. Les voici.
8: Bonjour Jean-Paul Lagon.
9: Bonjour.
8: Merci de nous accueillir dans ce lieu qui est le siège historique de L'Oréal à Paris.
9: Absolument, c'est le visionnaire, c'est le lieu historique et maintenant un lieu qui porte à la fois l'histoire et le futur.
8: Votre relation avec la Chine a commencé en 1997 quand vous êtes venu, alors que vous étiez président Asie de L'Oréal, explorer le marché chinois et que vous avez eu un coup de foudre pour Shanghai. Qu'est-ce qui vous a plu, qu'est-ce qui vous a attiré dans cette ville et qui a fait que vous avez décidé d'y installer par la suite donc le siège de L'Oréal en Chine?
9: C'est une longue histoire. À l'époque, précédemment, j'étais patron de L'Oréal Allemagne et mon prédécesseur en tant que président directeur général, Lindsay Wen-Jones, m'avait proposé cette formidable opportunité de prendre la direction de l'Asie qui à l'époque, pour L'Oréal, qui à l'époque existait très peu pour nous en tout cas, et nous n'avions pas de filiale en Chine. Et donc je suis allé directement, je me rappelle très bien, j'ai pris un vol Düsseldorf-Shanghai et je suis allé directement découvrir ce pays dont j'avais beaucoup rêvé, dont j'avais beaucoup entendu parler, mais que je n'avais jamais vu. Et ça a été, je veux dire, un choc incroyable. Je me rappelle encore m'être levé dans l'hôtel Hilton ce matin-là, en mars 97, et voir par ma fenêtre les très grands buildings de Shanghai partout. Et j'ai eu un choc formidable. J'ai découvert le pays, j'ai voyagé à travers le pays. Mais j'ai surtout découvert Shanghai et j'ai décidé de créer la filiale de ce qui allait devenir L'Oréal China à Shanghai. On a commencé dans un petit appartement avec 10 personnes, dont 9 Chinois. Et ce qui est assez fabuleux, c'est que dès le départ, dès ces premières semaines, j'avais vraiment la conviction, l'intuition que la Chine deviendrait le très grand pays, la très grande puissance qu'on connaît aujourd'hui, que L'Oréal Chine deviendrait la très grande filiale, la deuxième du monde aujourd'hui, qu'elle est maintenant, et que Shanghai deviendrait cette ville extraordinaire qui est probablement l'une des villes, sinon la ville du monde, la plus moderne, la plus en pointe, la plus dynamique, la plus effervescente qu'on peut trouver dans le monde entier.
8: Alors, plus de 20 ans après, Shanghai est devenue en quelque sorte votre deuxième ville natale, si j'ai bien compris. Vous avez donc été un témoin privilégié des transformations très importantes qu'a connues cette ville. Est-ce que vous auriez pu imaginer ces transformations, cette métamorphose de la ville, on peut dire ?
9: C'était très difficile à imaginer. J'étais convaincu que la ville allait devenir cette capitale du monde, mais je dois dire qu'elle m'a quand même sidéré par la rapidité et l'ampleur de la transformation. Je veux dire que même en 97, du côté de Pudong, il y avait encore des champs, etc. Alors qu'aujourd'hui, c'est un décor urbain digne d'un film de science-fiction. Des immeubles absolument extraordinaires, les plus beaux immeubles et les plus grands du monde, une modernité incroyable. Donc ça, je ne l'aurais pas imaginé à ce point-là. Mais je veux dire que ça ne m'a quand même pas surpris. Et je trouve que la Chine en général, et Shanghai en particulier, a une capacité d'adaptation incroyable. Il faut quand même s'imaginer que les gens qui vivent, les gens qui ont mon âge par exemple, et qui ont vécu, qui vivent à Shanghai, ont connu une telle transformation, je crois, plus grande que n'importe quel pays dans l'histoire de l'humanité. En deux, trois générations, on est passé, on a franchi plusieurs siècles de modernité, et ça, je dois dire que je ne l'avais pas vu venir, mais je suis, quelque part, je ne suis pas surpris.
8: Vous vous êtes investi personnellement dans le développement de la ville de Shanghai, en particulier au moment de l'exposition universelle, qui a eu lieu, je crois, en 2010, mais aussi au moment de l'exposition internationale des importations de Chine, qu'on connaît mieux sous le sigle CIIE. Vous êtes parvenu à faire venir beaucoup d'investisseurs aussi dans cette ville. Vous avez reçu, on l'a dit, vous avez été nommé citoyen d'honneur de Shanghai en

0: 2021. D'après vous, quel rôle ces plateformes que je viens de citer, l'exposition universelle ou encore la CIE, ont joué dans la promotion de Shanghai à l'international?
1: Alors, je vais vous raconter. Donc, effectivement, d'abord, effectivement, comme vous le disiez tout à l'heure, Shanghai, c'est un peu ma deuxième ville après Paris. J'y suis allé, je vous ai dit, 70 fois. J'y ai passé de nombreuses semaines, même parfois des mois entiers. Les week-ends, je la connais bien et je l'aime profondément. Et je veux dire aussi que Shanghai nous a beaucoup aidé, L'Oréal. Nous sommes installés à Shanghai, nous avons créé la filiale à Shanghai dans un district. Et ce district et la ville de Shanghai nous a beaucoup aidé à nous développer. Il y a eu vraiment un win-win entre la ville de Shanghai et L'Oréal. Et donc, en même temps, j'ai voulu quelque part rendre à Shanghai ce que Shanghai nous avait donné, c'est-à-dire aider Shanghai autant que possible dans mes modestes moyens à en faire vraiment la capitale économique du monde. Donc, d'abord, L'Oréal, bien sûr, a été un sponsor de l'exposition universelle de 2010. Je m'en rappelle encore, j'avais visité cette exposition avec Gong Li à l'époque. C'était vraiment une expérience fabuleuse. C'était, à mon avis, d'ailleurs, la plus belle des expositions universelles que j'ai visitées depuis. Ensuite, il y a eu effectivement la création du CIIE. Et dès le départ, quand la municipalité de Shanghai est venue nous voir en nous disant « Est-ce que vous participerez au CIIE ?», on a dit « Non seulement on participera, mais on sera un membre fondateur avec vous. » Et je pense que L'Oréal, d'ailleurs, a été, je crois me souvenir, la première entreprise à signer le partenariat pour faire partie du CIIE. Et je me rappelle aussi que quand l'équipe du CIIE est venue à Paris, on a organisé une réunion avec toutes les entreprises françaises, lors de laquelle j'ai incité tous mes collègues patrons d'entreprises en France à aller au CIIE, à prendre des stands et à faire partie de l'expérience. Et je pense que le CIIE a joué un rôle très important. Le président Xi Jinping est venu au CIIE, le Premier ministre y vient régulièrement. C'est devenu vraiment un moment très important de l'année en Chine. Et c'est aussi, je veux dire, un des événements uniques dans le monde. Il n'y a pas d'équivalent de cette manifestation dans le monde, dans aucun continent, ni en Amérique, ni en Europe, etc. Donc c'est vraiment, je pense, une formidable plateforme pour Shanghai, à la fois pour montrer aux investisseurs, aux exportateurs ce qu'est Shanghai, et aussi pour montrer aux Chinois, aux Shanghaïens, mais aussi à tous ceux qui viennent de toute la Chine pour voir justement ces entreprises et ces produits, l'ouverture au monde. Donc vraiment quelque chose de très important. Et puis, j'ai aussi l'immense privilège et honneur de faire partie de l'IBLAC, qui est donc le conseil advisory board du maire de Shanghai depuis 2019, qui est aussi quelque chose d'assez unique, puisque une fois par an, nous sommes une cinquantaine ou une soixantaine de CEO du monde entier à être invités par le maire de Shanghai et son équipe, de façon à discuter les options, les opportunités, la stratégie de développement de la ville. Et donc, nous apportons notre contribution. Mais je dois dire là aussi que pas beaucoup de villes font ça dans le monde. Donc, je suis très honoré d'en faire partie et je trouve ça une démarche très intelligente.
0: En 2022, vous avez reçu le prix de l'amitié du gouvernement chinois. Encore une très haute distinction. Est-ce que vous pourriez nous raconter ce que vous avez ressenti en recevant ce prix, si vous avez une histoire à raconter?
1: Avec plaisir. Ça a été pour moi très important. Je sais que ce prix est un prix très, très prestigieux et très rarement donné à des patrons d'entreprise. Je l'ai reçu des mains du ministre de la Recherche et de la Science à Pékin. Et pour moi, ça a été un immense honneur. D'abord parce qu'effectivement il est très prestigieux et puis aussi surtout parce que ce prix de l'amitié est vraiment tout à fait expressif de ce que je ressens pour la Chine. Quelque part j'ai toujours eu un sentiment de profonde amitié pour ce pays que je crois comprendre bien, je crois bien comprendre les Chinois aussi qui me le rendent bien et donc ce prix de l'amitié pour moi on ne pouvait pas faire plus beau quelque part. Donc j'en étais très heureux et très honoré et j'en suis toujours très fier.
0: Est-ce que vous pourriez nous parler de l'environnement d'investissement en Chine ?
1: L'environnement est très favorable. Je veux dire que, comme je vous le disais, on a été très supporté par la municipalité de Shanghai et donc nous a encouragé. Je veux dire qu'on n'avait peut-être pas besoin de ça, mais on l'a fait quand même, mais c'était quand même bienvenu. Nous a encouragé à investir et donc nous avons des bureaux superbes en plein milieu de Shanghai. Nous avons deux usines, nous avons les laboratoires, nous avons les centrales de distribution les plus modernes du monde. L'investissement en Chine a été vraiment pour nous stratégique et je dois dire qu'il a été la priorité clairement pendant 20 ans. Pendant 20 ans où nous sommes installés en Chine et nous avons fait notre croissance en Chine, ça a été la priorité dans le monde entier. La priorité, c'était d'investir en Chine.
0: Alors maintenant, on va parler de l'industrie de la cosmétique à proprement parler. Comment a-t-elle évolué sur justement ces 20 dernières années? Et aussi, j'aimerais savoir comment ont évolué les habitudes des Chinois et des Chinoises, puisque vous parliez des débuts et de leur facilité à découvrir la cosmétique. Comment est-ce que ça a évolué par la suite?
1: Bah, écoutez, ça c'est ce qu'on pouvait deviner au début, c'est confirmé par la suite, c'est-à-dire que les Chinois ont cette grande appétence. D'abord, il faut se rappeler qu'il y a une très grande tradition de beauté en Chine. Hein, ça ne vient pas de nulle part. Alors ça remonte même à des siècles, si ce n'est plus. Donc il y a une vraie tradition de beauté en Chine. Donc quelque part, il y a une culture de la beauté dans ce pays. Donc très vite, comme vous le rappelez, on a vu cette appétence pour les produits de beauté, cette appétence pour les marques, cette appétence pour la qualité, cette appétence pour l'innovation. Et donc, ce qui devait arriver est arrivé, c'est-à-dire que le marché s'est développé extrêmement vite, avec beaucoup de concurrents. Au début, beaucoup de sociétés internationales et au fur et à mesure, beaucoup de sociétés locales, puisqu'il y a des concurrents chinois qui font des produits de très bonne qualité, avec beaucoup d'innovation, des très beaux packaging, des bonnes formules. Donc, c'est un marché extrêmement compétitif. Et d'ailleurs, je pense personnellement que c'est devenu le marché le plus compétitif du monde. C'est-à-dire que pour réussir en Chine, d'abord pour réussir en Chine, il faut vraiment être très fort. Il faut vraiment en plus toujours courir très vite en matière d'innovation, de qualité, etc. Et quelque part, pour nous, c'est un peu aussi un torture test parce que réussir en Chine d'abord. Et lorsque vous réussissez en Chine, vous pouvez réussir partout. Hein, c'est comme le disait Frank Sinatra sur New York, « If you make it there, you'll make it everywhere ». Ben maintenant, on peut dire ça pour Shanghai et pour la Chine. Si on réussit en Chine, on peut réussir dans le monde entier. Donc un marché très dynamique, très innovateur, très exigeant, très compétitif, qui est exactement ce qu'on adore chez L'Oréal.
0: Puis il y a quelque chose aussi d'assez nouveau dans le marché de la cosmétique, c'est l'arrivée du commerce électronique. Comment voyez-vous justement l'essor du commerce en ligne en Chine ?
1: Ah ça a été effectivement formidable. Je veux dire, le commerce électronique, on peut dire d'une certaine manière que même si les Américains de la Silicon Valley ont été en avance d'un point de vue technologique, c'est vraiment les Chinois qui ont été les pionniers mondialement du commerce en ligne, puisque nous, dès 2010, nous avons commencé notre partenariat avec Tmall, la société d'Alibaba, ensuite avec JD, ensuite maintenant avec Douyin, et le commerce en ligne a pris une dimension incroyable. Aujourd'hui, c'est 60% de notre chiffre d'affaires des produits que nous vendons en Chine sont vendus en e-commerce. Mais pour certaines marques comme Maybelline, la première marque de maquillage mondiale, c'est 80%. Et j'ai d'ailleurs une anecdote assez amusante, c'est qu'il y a 5-6 ans, lorsque je rencontrais à Shanghai, que je rencontrais des jeunes consommatrices, on faisait des réunions de groupe et je leur disais, bon, alors qu'est-ce que vous utilisez ? Maybelline, très bien, vous avez raison, c'est superbe. Et où est-ce que vous l'achetez ? Elles disaient bien toutes, elles disaient en ligne. Et je leur disais, est-ce que vous savez que vous pouvez aussi le trouver en magasin ? Elles me disaient, ah bon ? On peut trouver aussi des produits maquillage en magasin. Donc c'est la Chine qui a été le premier pays dans le monde où la nouvelle génération a presque oublié qu'on pouvait acheter des produits aussi dans des magasins. Pour eux, le commerce en ligne est devenu quelque chose de totalement naturel, normal, sur le téléphone, etc.
0: Alors il y a un autre volet très important, c'est celui de la durabilité. La Chine a lancé un objectif qu'elle appelle double carbone, qui consiste

0: problématique, mais elle va tellement vite et sur une telle ampleur, avec une telle échelle, que je suis absolument convaincu qu'elle va réussir et qu'elle sera certainement l'un des acteurs majeurs, sinon l'acteur majeur, de la transformation environnementale du monde dans les 30 prochaines années. Et d'ailleurs, ce qui est intéressant, c'est que chez L'Oréal, on l'a bien compris, tout de suite, on a voulu aussi accompagner ce mouvement, être pionnier dans cette dynamique, et nous sommes devenus carbone neutre déjà il y a 3 ans en Chine. Tous nos sites en Chine, industriels, laboratoires, bureaux, centrales d'expédition, sont carbone neutres, et la Chine était la première filiale du groupe dans le monde à devenir carbone neutre. Donc, je suis très confiant que cet objectif sera atteint.
1: Ces objectifs bas carbone représentent des défis pour les entreprises, mais aussi des opportunités. Est-ce que vous voyez des opportunités, justement ?
0: Oui, bien sûr. De toute façon, il y a des opportunités. D'abord, c'est plus qu'un défi. D'abord, c'est une obligation. C'est une obligation, on n'a pas le choix. Si on veut continuer à ce que l'humanité vive et vive bien dans les dizaines d'années qui viennent, on est obligé de faire cette transformation fondamentale. Donc effectivement, c'est des challenges, dans tous les domaines, dans le domaine de la formulation des produits, dans le domaine de la production, dans le domaine de la consommation d'énergie, dans tous les domaines. Mais là aussi, je dirais qu'on n'a pas le choix, donc il faut surmonter ces challenges. Et d'ailleurs, on s'aperçoit au fur et à mesure qu'on les voit arriver, qu'on arrive très bien à trouver des solutions, parce qu'à chaque fois, l'innovation permet de résoudre le challenge. Et aussi, bien sûr, ce sont des opportunités pour offrir des satisfactions à nos consommateurs qui, eux aussi, sont bien conscients que tout doit changer pour qu'on puisse vivre sur cette planète de façon harmonieuse.
1: Alors, la crise climatique, effectivement, un problème colossal. Pour vous, qui donc avez toujours encouragé le développement vert, quelles sont les perspectives de coopération entre la France et la Chine en matière de développement durable ?
0: À mon avis, elles sont très importantes. Comme je le disais, nous, on a justement profité de cette dynamique en Chine pour faire de la Chine notre filiale la plus avancée en matière de développement durable, puisque, effectivement, c'est là qu'on est devenu la première fois carbone neutre, et on va être carbone neutre dans le monde entier. Mais c'est par là qu'on a commencé, parce qu'on a trouvé aussi un accueil extrêmement favorable à nos initiatives, parce qu'on a trouvé des technologies qui permettaient de le faire. Et je pense qu'aujourd'hui, en matière de développement durable, c'est la Chine qui génère à la fois le plus d'innovation, le plus d'encouragement, le plus d'accompagnement dans cette dynamique. Et je pense que la Chine et la France, et même je dirais, la France, l'Europe, il y a vraiment une voie de collaboration exemplaire, parce que l'Europe a décidé aussi d'être exemplaire, modèle, pionnière et exemplaire dans le monde entier. Et je pense que l'Europe et la Chine sont vraiment travail de concert dans cette dynamique.
1: Alors justement, l'année 2024 marque le 60e anniversaire de l'établissement des relations diplomatiques entre la Chine et la France. Quel regard portez-vous sur ces 60 ans de relations ?
0: Tout le monde sait que 60 ans en Chine, c'est très important, hein, puisque c'est 5 fois la rotation du calendrier chinois. Et donc, c'est un cycle. C'est vraiment l'aboutissement d'un cycle. Donc, je pense que ces 60 ans ont été vraiment un cycle assez extraordinaire, à la fois dans le développement de la Chine et, bien sûr, dans la relation entre la Chine et la France. Je pense que le général de Gaulle a été un homme visionnaire pour avoir su, dès 1964, voir, comprendre que la Chine serait une nation majeure, plus que ça même, au XXe et XXIe siècle, et qu'il a eu parfaitement raison d'être le premier des pays occidentaux à reconnaître la Chine et à établir ses relations diplomatiques. Et d'ailleurs, j'ai une petite anecdote aussi là, c'est que vous savez que le père de Mme Meyers, donc Mme Bettencourt-Meyers, qui est l'actionnaire principal de L'Oréal, était dans l'équipe du général de Gaulle a préparé la visite, préparé l'établissement des relations diplomatiques en allant à Pékin il y a 60 ans. Il y a des photos merveilleuses et même un article dans le quotidien du Peuple que nous avons gardé où il rencontre le président Mao, Chou Enlai.

0: Et donc, notre entreprise, quelque part, est liée depuis le début, de manière génétique, au développement de la Chine.
1: Qu'est-ce qui caractérise, d'après vous, les relations entre la France et la Chine?
0: Je crois personnellement que les Français et les Chinois ont beaucoup de points communs. Et que les Chinois le savent et que les Français le savent. Et que quand les Français vont en Chine ou les Chinois vont en France, ils sentent bien qu'il y a une. Même si, bien évidemment, nos cultures sont différentes, nos traditions ne sont pas les mêmes, etc., qu'il y a des affinités, il y a des goûts que nous partageons, il y a beaucoup de choses que nous partageons. Et donc, je pense qu'il y a une espèce d'amitié spontanée entre les deux peuples qui se reconnaissent, qui se respectent, je pense qu'ils s'aiment bien. Et après, il y a les circonstances, il y a les enjeux économiques, etc. Mais au total, comme on l'a dit au début, la France est un très grand investisseur en Chine. La Chine est très présente également en France. La France veut continuer à se développer, les entreprises françaises veulent continuer à se développer en Chine. Et tous les Français qui vont en Chine et qui en reviennent sont absolument fascinés. Donc je pense qu'il y a d'excellentes relations et toutes les bases pour une formidable relation. Et c'est ce que nous avons fêté à l'occasion de la visite du président Xi Jinping en France très récemment.
1: 2024 marque également le 20e anniversaire du partenariat stratégique global sino-français. D'après vous, quelle importance revêt ce partenariat?
0: Très important. C'est très important parce que, quelle que soit l'amitié ou la qualité de la relation qu'on peut avoir, il faut quand même traduire ça en actes, en gestes, en contrats, en développement commun, en partenariat justement, au niveau économique, au niveau des entreprises, etc. Et donc ça permet vraiment d'avoir des gestes concrets, d'établir des relations fortes et permanentes. Et le comité aussi, le comité France-Chine, hein, dont je suis le coprésident, a pour mission, hein, de développer ce partenariat, d'être le trait d'union entre le milieu économique français et le milieu économique chinois. Et on a vu que il y a des circonstances aussi qui font que parfois les relations sont plus difficiles. Par exemple, juste le Covid. Le Covid, l'impossibilité de voyager pendant 2 ans, soit pour les Chinois de venir en France, soit pour les Français d'aller en Chine, par définition, était un handicap. Et le fait d'avoir justement ces organes de relation est quelque chose qui permet de garder la relation forte, de l'entretenir, de la développer, et je pense que c'est très, très utile.
1: Alors, j'aimerais avoir savoir ce que vous inspire deux notions qui sont importantes en Chine, celle de bénéfice mutuel et celle de résultat gagnant-gagnant.
0: Bah, c'est un peu la même chose pour être franc. Le bénéfice mutuel et le win-win, c'est gagnant-gagnant, c'est un petit peu la même chose. C'est peut-être un peu confucéen comme raisonnement, peut-être. Je sais que c'est très important en Chine et je dois dire que je considère ça effectivement extrêmement majeur. Par définition, dans toute relation, et en particulier bien sûr une relation business, il faut qu'il y ait une relation gagnant-gagnante. Je veux dire, on ne le fait jamais, on le sait très bien quand on dirige des entreprises ou quand on dirige des affaires, toute relation doit être gagnante des deux côtés. Si elle est gagnante d'un côté et perdante de l'autre, ça ne marchera pas longtemps. Et je pense que c'est une notion très intelligente, ce gagnant-gagnant. Et ça s'applique à tous les domaines, je pense, de la vie en société. Il faut toujours, quel que soit le sujet, trouver une manière d'une relation gagnant-gagnant.
1: En tant que lauréat du prix de l'amitié, dont on a parlé tout à l'heure, comment comptez-vous poursuivre, pour œuvrer en faveur de l'amitié entre la Chine et la France?
0: Oh ben j'œuvre beaucoup parce que effectivement, en tant que co-président du comité France-Chine, je travaille pratiquement tous les jours à entretenir cette relation, faciliter le contact, être le trait d'union entre les milieux économiques français et chinois, hein, c'est mon domaine. Moi, je ne suis pas dans le domaine culturel, je suis dans le domaine économique, mais en tout cas, dans mon domaine, je le développe le plus possible. Mes voyages principaux chaque année sont en Chine. Je compte bien y aller. Je participe donc à l'IBLAC en tant que membre de ce conseil du maire de Shanghai. D'ailleurs, nous, L'Oréal est président de l'Alliance pour le CIE, hein, qui regroupe toutes les entreprises dans ce domaine. Donc, si vous voulez, dans tous les... À Paris, je participe à de nombreuses réunions, conférences pour témoigner de mon adhésion à la Chine, de mon expérience, de cet enthousiasme que j'ai pour ce pays. Et par exemple aussi avec Monsieur l'ambassadeur de Chine en France, nous organisons très souvent des manifestations de ce genre. Donc je crois que je suis très engagé.
1: Pour conclure, est-ce que vous voudriez formuler un souhait ou nous partager avec nous vos attentes pour l'avenir des relations entre la Chine et la France ?
0: Bon, écoutez, moi, la seule chose que je souhaite, c'est que les 60 prochaines années soient aussi belles que les 60 dernières. Hein, nous avons accompli tous un merveilleux cycle hein, de ces 60 ans depuis la reconnaissance de la Chine par la France en 1964. Et tout ce que je souhaite, c'est que et ça a été fait, encore une fois, malgré beaucoup de turbulences, de contextes pas faciles, etc. Donc là aussi, on retrouve le gagnant-gagnant. À partir du moment où on veut un résultat gagnant-gagnant, on arrive toujours, quels que soient les obstacles, quels que soient les challenges, à trouver des solutions pour avoir des bonnes relations. Donc moi, tout ce que je souhaite, c'est que les 60 prochaines années soient aussi fortes, aussi fécondes, aussi positive que les 60 dernières dans cette relation et que en 2084 on puisse dire que bon, ces 60 dernières années là, à cette époque-là auront été aussi belles que les 60 premières.
1: Merci Jean-Paul Lagon de nous avoir accordé cet entretien et merci à tous de nous avoir suivis dans cette émission.
0: Merci beaucoup, c'est toujours pour moi un plaisir immense de parler de Shanghai et de la Chine.
2: Vous venez de suivre l'interview accordée par l'entrepreneur français Jean-Paul Lagon. Je vous invite maintenant à écouter la chanson « Yong jing wo de yi qie ben xiang ni »« Je cours vers toi avec douce gorgée » interprétée par la chanteuse chinoise Zhou Bichang.

0: L'émission Interview Plus se poursuit avec le cours de chinois. C'est parti!
1: Vous êtes francophone, vous êtes passionné par la Chine, alors surtout ne manquez pas notre cours de chinois au quotidien.
2: Bonjour tout le monde, 大家好, bienvenue pour notre cours de chinois quotidien, je suis Xiao Tai.
1: 大家好, ça veut dire bonjour et c'est toujours Thomas qui va vous suivre pour ses cours de chinois.
2: Bon, nous avons appris quelques expressions pratiques la dernière fois, par exemple, comment dit-on merci en chinois?
1: Alors, si je me rappelle bien, c'est xie xie ou xie xie ni.
2: Exactement, et je t'en prie en chinois, c'est...
1: Bu yong xi, non?
2: Et je suis désolée, qu'est-ce qu'on dit en chinois?
1: C'est de bu qi, non?
2: Oui, c'est ça, de bu qi. Tu te souviens aussi de la réponse qu'il faut ajouter?
1: Je crois que c'est mei guan xi, et on peut dire aussi mei she, mais je crois qu'il y a une légère différence entre ces deux expressions, non?
2: Oui, tout à fait. En effet, mei she, c'est un langage plutôt parlé.
1: Bon, maintenant, pour bien assimiler ces expressions, moi, je vous propose de les réécouter encore une fois.
2: Dialogue 1.
3: 非常感谢。
4: 不用谢。
1: Le deuxième dialogue.
3: 对不起。
4: 没关系。
3: 对不起。
4: 没事儿。
2: Et voilà, c'était une petite révision de ce qu'on a appris la dernière fois.
1: Ouais, alors maintenant, il est temps d'apprendre de nouveaux mots encore aujourd'hui. On va apprendre quoi aujourd'hui?
2: Écoutez bien. 祝你生日快乐，干杯！你的电话号码是多少？ Cette fois, on est invité à une fête d'anniversaire.
1: Ok, donc là, moi j'adore les fêtes d'anniversaire. Et en français, on dit quoi comme formule? On dit tout simplement bon anniversaire. Alors en chinois, est-ce qu'il y a une formule pour dire ça?
2: Bien sûr, tu peux dire en chinois 祝你生日快乐，祝你生日快乐。祝 c'est pour exprimer ses vœux.
1: 祝
2: Ni, c'est toi.
1: Ni.
2: Sheng zhi, ce qui veut dire anniversaire.
1: Sheng zhi.
2: En effet, sheng, ça veut dire être né. Zhi, ça veut dire date. Sheng zhi, ensemble, ce qui veut dire la date de naissance.
1: Sheng zhi, donc c'est la date de naissance ou l'anniversaire.
2: Voilà. Kuai le, heureux.
1: Kuai le.
2: Répétons lentement la phrase. Zhu ni sheng zhi. Kuai le.
1: Zhu ning shen zhi kuai le.
2: Bien, et pour répondre, on peut dire xie xie.
1: Xie xie qui veut dire merci.
2: Zhu ni sheng zhi kuai le.
1: Zhu ning shen zhi kuai le. Et je crois qu'on va écouter le dialogue à présent.
5: Zhu ni sheng zhi kuai le.
3: 这是我妹妹，今天是她生日。
4: 祝你生日快乐，
3: 谢谢。
5: 祝你生日快乐。
2: Et pour fêter son anniversaire, d'habitude, on invite ses amis.
1: Effectivement, et souvent, on trinque ensemble. Et en français, lorsqu'on trinque, on dit chin chin. Et en chinois, est-ce qu'il y a une expression consacrée?
2: Tu peux dire kanpei.
1: Kanpei.
2: Kan veut dire sec.
1: Ok, kan.
2: Pei veut dire le verre.
1: Bei.
2: Kanpei.
1: Kanpei, ça veut dire à la tienne en gros.
2: Passons au dialogue.
3: Kanpei.
4: Kanpei.
1: Et si on continue à trinquer encore plus?
2: Je veux bien.
1: Ok.
3: Kanpei.
4: Kanpei.
1: Bon, on a assez trinqué comme ça, on s'est bien amusé, mais maintenant la fête est terminée. Il est temps de dire au revoir à ses invités et tu peux bien sûr garder contact avec des personnes dont tu viens de faire la connaissance. Et qu'est-ce que tu fais? Tu vas donc leur demander leur numéro de téléphone.
2: 你的电话号码是多少?
1: D'accord, là la phrase est un peu longue pour moi. Est-ce que tu peux m'expliquer en découpant cette phrase?
2: Bien sûr. Alors, 你的, ça veut dire ton.
1: 你的.
2: 电话, téléphone.
1: 电话.
2: 号码, ça veut dire le numéro.
1: 号码.
2: 电话号码, c'est-à-dire le numéro de téléphone.
1: 电话号码.
2: Quel est, en chinois, on dirait 是多少?
1: Shu duo shao. Bon, allez, on va découper la phrase en plusieurs parties pour faire plus simple. Ton numéro de téléphone.
2: Ni de dianhua hao ma.
1: Et maintenant, on va voir la formule interrogative. Quel est?
2: Quel est en chinois, on va dire shu duo shao.
1: Ok, maintenant la phrase en entier.
2: 你的电话号码是多少?
1: Ok, encore une fois la phrase complète maintenant en parlant doucement.
2: 你的电话号码是多少? Tu as saisi?
1: Bah là, ça va un peu trop vite pour moi, j'arrive pas à suivre. Est-ce que tu peux découper encore la phrase?
2: Oui, t'inquiète pas, on va refaire ça. Ni de veut dire ton.
1: Ni de.
2: Dianhua, c'est-à-dire téléphone.
1: Dianhua.
2: Haoma, numéro.
1: Haoma.
2: Dianhua, haoma veut dire numéro de téléphone.
1: Dianhua, haoma.
2: Shi duo shao, quel est?
1: Shi duo shao.
2: Maintenant, on coupe la phrase. Ton numéro de téléphone, ni de dianhua haoma.
1: Ni de dianhua haoma.
2: Shi duo shao.
1: Shi duo shao.
2: Ni de dianhua haoma.
1: Ni de dianhua haoma.
2: Shi duo shao.
1: Shi duo shao. Quel est ton numéro de téléphone?
2: On dit en chinois, ni de dianhua haoma. Shi duo shao. 你的电话号码是多少 Bon, passons encore une fois le dialogue.
3: 你的电话号码是多少
4: ?1234-5678
1: Alors, excuse-moi, je pense avoir entendu une série de chiffres durant le dialogue. Qu'est-ce que c'est?
2: Bonne question, laisse-moi t'expliquer. 0 en chinois est ling.
1: Ling.
2: 1, 2, 3, c'est i.二三
1: 一二三
2: et 4, 5, 6, c'est 四五六
1: 四五六
2: 7, 七
1: 七
2: Alors pour dire 8 et 9 en chinois, on dit 八九
1: 八九 Mais je crois que si l'on regroupe ces deux chiffres d'une autre manière, par exemple « jioba », ça veut dire autre chose, non ?
2: Oui, ça veut dire un bar, et c'est tout à fait autre chose.
1: Ah ok, bon, ça je ne devrais pas l'oublier également, ça pourrait m'être utile. Donc il ne nous reste plus que 10 à voir, et comment on dit en chinois ?
2: 10 est « shi ».
1: Shi. Ok, maintenant on va recompter de 0 jusqu'à 10.
2: Ling.
1: Ling.
2: I.
1: I.
2: Ar.
1: Ar.
2: San.
1: San.
2: Si.
1: 四
2: 五
1: 五
2: 六
1: 六
2: 七
1: 七
2: 八
1: 八
2: 九
1: 九
2: 十
1: 十
2: C'est bien parti dans les leçons suivantes où nous allons apprendre des chiffres plus grands.
1: Ok, maintenant on va se repasser les trois dialogues en entier.
5: 祝你生日快乐
3: 这是我妹妹今天是她生日
4: 祝你生日快乐
0: 谢谢
5: 祝你生日快乐
3: 干杯
4: 干杯
3: 你的电话号码是多少
4: 一二三四五六七八
2: Et le temps passe vite, comme d'habitude, avant de terminer notre leçon, ABC de la culture chinoise.
1: En Chine, demander l'âge de quelqu'un n'est pas considéré comme un geste indiscret ou encore mal poli. Bien au contraire, cela peut être capté comme un signe de sympathie et de proximité. Par exemple, pour demander son âge à une personne âgée, on dit...
2: Ni gao shou.
1: Quel âge avez-vous ? Et cette formule montre du respect envers la personne. Par contre, de nos jours, nombreux sont les jeunes qui, à force de se consacrer à leur vie professionnelle, à leur travail uniquement, n'ont pas le temps de s'occuper de leur bonheur personnel. Donc professionnellement, ils réussissent, ils se trouvent de jour en jour sous la pression de leurs parents qui les pressent de se marier. Pour cette raison, ces personnes peuvent être sensibles à la question de l'âge. Et il est donc déconseillé de demander son âge à un jeune actif qui vit seul, sauf si vous êtes très proche.
0: C'est ainsi que prend fin notre cours de chinois et cette édition d'Interview Plus. Merci de les avoir suivis. On se dit au revoir en musique avec un titre de Shang Wenjie, Taiyang Zong Xibian Shenqi, Le soleil se lève à l'ouest. À la prochaine!

0: L'action du principal fabricant chinois de robots Unitree Robotics a bondi de 629,44% pour débuter à 1100 yuans, environ 162 dollars, lors de son introduction mercredi sur le marché star de la bourse de Shanghai. L'entreprise basée à Hangzhou propose environ 40,45 millions d'actions au prix de 150,8 yuans chacune. Ces livraisons de robots humanoïdes ont dépassé les 5 500 unités en 2025, ce qui la positionne à la première place au monde, avec une part de 32,4% du marché mondial, selon un rapport d'études de marché de 2025 sur les robots humanoïdes. D'après Unitree, les fonds levés seront consacrés au développement de modèles de robots intelligents, à la R&D en matériel robotique, au développement de nouveaux produits et à la construction d'une base de fabrication. L'entreprise passe de la simple fabrication de robots à la construction d'un écosystème plus large pour les robots généralistes de haute performance. Les hôtels peuvent-ils désormais payer pour être recommandés par Douban? La question agite les réseaux sociaux chinois alors que ByteDance applique depuis le 10 août une tarification spécifique aux réservations effectuées via son chatbot phare. Le taux global atteint 12%, mais le groupe assure qu'il ne s'agit pas de frais publicitaires. Les transactions sont désormais soumises à 11,4% de frais de services logiciels, auxquels s'ajoutent 0,6% de frais de paiement. Douban passe ainsi du statut de source de trafic naturel à celui de canal de transaction dédié. Face à la polémique, ByteDance dément toute mise aux enchères des recommandations. Aucun hôtel ne peut payer pour améliorer son classement et aucune promotion sponsorisée n'est proposée. La commission n'est prélevée qu'une fois la réservation effectuée et réglée sur Douyin Shop, l'équivalent chinois de TikTok Shop. Les établissements restent libres d'adhérer au dispositif. Le fabricant chinois de drones DJI a salué lundi la décision d'une cour d'appel américaine de réexaminer ses liens présumés avec l'armée chinoise, affirmant qu'il compte rétablir la vérité au fur et à mesure que l'affaire avancera. Le département américain de la défense, DOD, avait inscrit DJI pour la première fois sur sa liste noire des entreprises chinoises soupçonnées d'être liées à l'armée en octobre 2022. DJI a intenté une action en justice contre le DOD en octobre 2024. En 2025, un tribunal de première instance américain a rendu un jugement en faveur du DOD, ce qui a conduit DJI à faire appel. La Chine a lancé mercredi matin la fusée réutilisable Zhuque 3, réunissant ainsi sa première récupération au sol du premier étage d'une fusée. La fusée Zhuque 3Y2 a décollé à 7h35 heure de Beijing depuis la zone pilote d'innovation spatiale commerciale de Dongfeng dans le nord-ouest de la Chine. La récupération au sol s'est déroulée comme prévu. Le premier étage de la fusée s'est posé en douceur à l'emplacement désigné sur le site de récupération. Le deuxième étage a placé le satellite Hongru 03 qu'il transportait sur l'orbite prévue. La mission de vol a été un succès total. Le lancement de la sonde lunaire Chang'e 7 est prévu à une date appropriée selon l'Agence chinoise des vols spatiaux habités CMSA. L'ensemble constitué de la sonde lunaire Chang'e 7 et de la fusée bordeuse Longue Marche 5Y14 a été transféré verticalement mercredi vers la zone de lancement du site de lancement spatial de Wenchang dans la province chinoise de Hainan, a indiqué la CMSA. La sonde lunaire et la fusée sont arrivées sur le site de lancement respectivement en avril et en juillet et ont depuis achevé les opérations d'assemblage et de test. La CMSA a noté que toutes les installations et tous les équipements du site de lancement étaient en bon état, aiguë les vérifications fonctionnelles, les essais conjoints et le remplissage en propergol seraient effectués avant le lancement comme prévu. TÜV Rheinland, organisme allemand indépendant d'essais d'inspection et de certification, a organisé dernièrement à Chongqing une cérémonie pour marquer l'attribution à ZX Modo d'un certificat d'homologation européenne des véhicules complets WVTA.
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3: Bienvenue à Cogito. Refus de présenter des excuses pour les crimes d'occasion, accélération de la remilitarisation, propos favorables à la possession de l'arme nucléaire, autant d'agissements rétrogrades du gouvernement japonais qui font craindre un retour du militarisme japonais. Dernier exemple en date, les visites de responsables de la droite japonaise au sanctuaire Yasukuni, où sont honorés des criminels de la Seconde Guerre mondiale, le 15 août dernier, jour de la capitulation du Japon. De tels actes constituent une profanation de la justice historique, un défi aux limites de la civilisation et une provocation à l'écart de l'ordre international d'après-guerre. Pendant la Seconde Guerre mondiale, le Japon a mené des guerres d'agression à l'étranger et commis des crimes atroces et inhumains. Après la guerre, le tribunal de Tokyo a établi juridiquement la responsabilité du militarisme japonais dans le déclenchement de ces guerres d'agression et la commission de ces atrocités. Cependant, notamment en raison du déclenchement de la guerre froide, le militarisme japonais n'a pas été complètement puni. Depuis lors, les forces de droite japonaises n'ont cessé de promouvoir la réécriture des manuels d'histoire, allant jusqu'à nier ou à maquiller la nature de la guerre d'agression. Selon les médias japonais, ces mêmes forces recruteraient calmement des personnes afin de créer et de diffuser, à l'aide de l'intelligence artificielle, des vidéos glorifiant la guerre d'agression et exagérant les menaces provenant des pays voisins. Dans le même temps, des responsables de la droite japonaise se rendent fréquemment au sanctuaire Yasukuni pour honorer la mémoire de criminels de guerre et nier ouvertement le massacre de Nanjing. Actuellement, le musée de la bombe atomique de Nagasaki procède à une mise à jour de ses expositions et prévoit de remplacer la mention « massacre de Nanjing » par « incident de Nanjing ». Cela montre que le révisionnisme historique continue de sévir au Japon et que les forces de droite mettent encore d'eau dans neuf pour nier la responsabilité du pays dans la guerre et remettre en cause l'ordre international d'après-guerre. Une série de documents revêtant une pleine portée en droit international, tels que la déclaration du Caire, la déclaration de Potsdam et l'acte de capitulation du Japon, stipulent clairement que le Japon doit être entièrement désarmé et ne doit pas conserver d'industrie susceptible de lui permettre de se réarmer. L'article 9 de la Constitution japonaise en vigueur stipule que le peuple japonais renonce à jamais à la guerre en tant que droit souverain de l'État, ainsi qu'à la menace ou à l'emploi de la force comme moyen de règlement des différends internationaux. Cependant, qu'il s'agisse de l'augmentation continue de dépenses de défense, de la révision des trois documents sur la sécurité, de la levée de l'interdiction d'exporter des armes létales ou encore de la nouvelle version du livre blanc sur la défense visant à mettre en place une capacité d'attaque multidimensionnelle, le Japon profite aujourd'hui des bouleversements mondiaux pour rompre avec le principe de défense exclusivement défensive, se doter d'une capacité de faire la guerre préventive et chercher à se libérer progressivement des contraintes de l'après-guerre. De nombreux analystes y voient l'émergence d'un nouveau militarisme et s'inquiètent de ses graves dangers pour la paix régionale. En tant que seul pays à avoir subi une attaque atomique, la question nucléaire est un sujet extrêmement sensible au sein de la société japonaise. Cependant, poussée par ses ambitions de remilitarisation, la droite japonaise a commencé à sonder l'opinion publique et à préparer le terrain en vue de la possession de l'arme nucléaire. En décembre 2025, un haut responsable de la résidence du Premier ministre japonais a soutenu publiquement qu'il faudrait posséder des armes nucléaires. Récemment, le ministre japonais de la Défense, Shinjiro Koizumi, a déclaré que le Japon devrait débattre sans tabou des politiques relatives aux armes nucléaires. Lors d'une récente cérémonie commémorant le 81e anniversaire des bombardements atomiques d'Hiroshima et de Nagasaki, Sanae Takachi s'est exprimée de manière ambiguë sur la question de savoir si le Japon continuer à respecter à l'avenir les trois principes non nucléaires. Cette ambiguïté a exacerbé les inquiétudes dans tous les milieux quant à un dangereux revirement de la politique nucléaire du gouvernement Takachi. Selon un récent sondage de l'agence Kyoto, 76% des personnes interrogées sont favorables au maintien des trois principes non nucléaires, ce qui met en évidence la forte opposition de l'opinion publique à l'égard du nucléaire. Des rapports révèlent que le Japon dispose déjà de la capacité de produire des matières nucléaires de qualité militaire, ainsi que du potentiel technologique et militaire nécessaire pour lancer des armes nucléaires. D'après les déclarations de responsables japonais et les recherches universitaires occidentaux, le Japon serait en mesure de fabriquer une arme nucléaire en un peu plus de 100 jours, voire en quelques dizaines de jours. À l'heure actuelle, le gouvernement japonais s'efforce de réviser les trois principes non nucléaires et cherche à mettre en place un partage nucléaire afin d'introduire sur son territoire des armes nucléaires de ses alliés. Imaginons qu'un Japon refusant de reconnaître ses crimes de guerre se dote de l'arme nucléaire, cela porterait inévitablement un coup grave au régime international de non-prolifération nucléaire et à l'ordre international d'après-guerre, tout en faisant peser un risque considérable sur la sécurité mondiale. Il y a 31 ans, Tomichi Murayama, alors Premier ministre japonais, a publié la déclaration Murayama dans laquelle il reconnaissait que le Japon avait mené par le passé une politique nationale erronée et s'était placé sur la voie de la guerre tout en s'engageant à mener une réflexion approfondie sur l'histoire et à en tirer les leçons. Aujourd'hui, les dirigeants japonais vont à contre-courant de cette démarche et risquent d'enliser à nouveau le pays dans l'abîme. Face aux agissements inquiétants du nouveau militarisme japonais, la communauté internationale doit prendre des mesures concrètes pour les indiquer résolument, défendre fermement l'ordre international d'après-guerre et ne jamais laisser une telle tragédie historique se reproduire.

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9: Merci d'être avec nous sur CGDN Radio. Vous êtes à l'écoute de notre émission Tour du monde. Au micro, Claudine. Dans notre émission d'aujourd'hui, on va rencontrer tout d'abord José, professeur d'espagnol. Selon lui, la Chine a éveillé un nouveau moment dans sa vie. La deuxième partie de cette émission sera consacrée aux événements récents qui se sont déroulés dans le monde entier. Et dans la troisième et dernière partie de cette émission, je vous propose d'apprendre le chinois avec nous.

0: Retour sur l'émission Tour du Monde. 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Parce qu'ils y aspirent, ils viennent en Chine. Du fait de leurs rêves, ils choisissent d'y rester. Quand des étrangers rencontrent la Chine, quels seront les effets? En 2022, China Media Group News Radio a lancé une série d'émissions spéciales intitulée « Rencontrer la Chine » qui consiste à recueillir les récits d'amis étrangers de la Chine. Né en Espagne, José est professeur à l'Université internationale de Floride aux États-Unis. Grâce au projet de coopération entre les universités chinoises et américaines, il est venu enseigner à l'Université de Qingdao dans la province du Shandong en 2017. Au cours de ses 6 années d'enseignement et à travers ses actions, José a mis en pratique les échanges culturels entre la Chine et les pays d'Amérique latine. 6 ans d'expérience professionnelle ont également permis à José de connaître et de ressentir le charme et la prospérité de la Chine. Aujourd'hui, suivons l'histoire de la rencontre avec la Chine de José avec notre journaliste Wei Yuchen de China Media Group News Radio.
1: J'aime beaucoup la Chine et la cuisine chinoise. J'aime aussi les Chinois. Je pense que maintenant, la Chine est ma deuxième maison.
0: Un amour sincère pour la Chine, c'est ce que José, professeur d'espagnol expatrié, a en tête. En 2017, après avoir obtenu son doctorat à l'Université internationale de Floride aux États-Unis, José est venu par hasard en Chine pour enseigner à l'Université de Qingdao. Dès son arrivée, le climat agréable, la propriété de la ville et la brise marine l'ont attiré dans cette belle ville côtière. Il a également été surpris et émerveillé par le développement rapide de la ville chinoise au cours des 6 dernières années.
1: Ça fait 6 ans que je suis arrivé à Qingdao. Cette ville a beaucoup changé et très rapidement. À l'époque, nous n'avions qu'une seule ligne de métro. Aujourd'hui, nous en avons 7 et ça se développe rapidement. Nous avons aussi un nouvel aéroport. De Qingdao à Pékin, il ne faut que 3 heures en TGV et de Qingdao à Shanghai, 5 heures et demie. Il y a beaucoup de nouvelles choses en Chine, des très bons aéroports, des TGV, des métros et d'excellents transports en commun. C'est très agréable de vivre à Qingdao.
0: José aime prendre des photos et documenter sa vie en Chine. À travers les médias sociaux, il permet à sa famille et à ses amis aux États-Unis de connaître et de percevoir une Chine plus réaliste. Il a aussi confié à notre journaliste qu'il y a quelques années, sa sœur et son beau-frère étaient venus lui rendre visite en Chine et qu'ils avaient également été fascinés par ce pays oriental.
1: Nous avons voyagé à Qingdao et à Pékin. Il m'a dit, José, beaucoup de gens ne savent pas que la Chine est si merveilleuse. Lorsqu'ils viennent en Chine, ils peuvent voir que l'économie chinoise est saine, que les jeunes Chinois vivent bien et que la vie en Chine est bonne. J'ai un compte sur les médias sociaux, ils peuvent voir mes photos. Ils me disent, « Oh mon Dieu, je veux aller à Qingdao, c'est magnifique. Je veux aller à Beijing, je veux aller en Chine. » Grâce à tes photos, nous voulons y aller et regarder.
0: José a confié aux journalistes qu'en tant qu'enseignant d'espagnol, ils ne se contentaient pas de donner des cours de langue, mais ils avaient également la tâche importante de diffuser la culture et de renforcer la compréhension entre les peuples. Selon lui, ces dernières années, la Chine a réalisé de plus en plus de projets de coopération en matière de construction d'infrastructures dans les pays d'Amérique latine, ce qui a contribué au développement de la région et a stimulé l'emploi local. Cela lui donne l'impression que son travail est encore plus précieux.
1: La Chine et les pays latino-américains ont de nombreux échanges. Beaucoup d'entreprises internationales chinoises exigent que leurs employés parlent espagnol, anglais et chinois. Lorsque mes élèves ont fini leurs études, certains ont choisi Hisense Group, tandis que d'autres sont allés chez Haier. Ils travaillent tous dans ces entreprises multinationales. Comme elles ont beaucoup de clients en Amérique latine, il est nécessaire que leurs employés parlent espagnol.
0: Ces 6 dernières années, José s'est rendu dans plusieurs villes chinoises. Il a découvert avec surprise que de plus en plus de produits des pays latino-américains étaient entrés sur le marché chinois.
1: Les avocats du Mexique, les raisins du Pérou, les vins rouges du Chili ou d'Argentine. Si tu vas dans un supermarché de Pékin, tu pourras voir beaucoup de vins et de fruits importés d'Amérique latine. Les échanges commerciaux et économiques sont nombreux entre la Chine et l'Amérique latine.
0: José a déclaré que son arrivée en Chine était comme une renaissance, plein d'espoir et de rajeunissement.
1: La Chine est comme un nouveau moment dans ma vie. Elle signifie ma renaissance. Ici, j'ai un nouveau travail que j'aime beaucoup et la possibilité d'apprendre le chinois alors que j'ai presque 50 ans. Pour moi, vivre en Chine signifie une nouvelle vie, comme si je m'éveillais à un tout nouveau moment de ma vie.
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0: Maintenant, on vous parlera quelques informations insolites dans le monde entier.
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1: Après avoir bien réfléchi, en 2020, Fanfan a décidé d'apprendre au public à faire des soupes et des plats cantonais sur les plateformes en ligne. Les vidéos qu'elle diffusait sont devenues populaires et de plus en plus de personnes apprenaient à faire des plats cantonais en achetant les produits de sa boutique. Les clients venaient des quatre coins du pays.
0: Fanfan est un de nombreux exemples parmi les femmes chinoises qui ont lancé leur carrière sur Internet. Ces dernières années, le gouvernement chinois a attaché une grande importance à l'entrepreneuriat féminin et a mis en œuvre une série de mesures pour créer un meilleur environnement pour les femmes.
1: En 2021, 322 millions de femmes étaient sur le marché du travail en Chine, représentant 43,1% de la population active. Avec le développement rapide de l'économie de l'Internet et de l'e-commerce, de plus en plus de Chinoises se lancent dans la vente en streaming.
0: En 2022, 23,58 millions de femmes tenaient une boutique sur la plateforme d'e-commerce Taobao, soit plus du triple du nombre annoncé en 2016. Aujourd'hui, 55% des entrepreneurs du web sont des femmes. En 2022, 570 millions de Chinoises travaillaient dans le secteur de l'e-commerce et du streaming.
1: Internet permet de créer plus d'emplois, notamment auprès des femmes des zones rurales. Un rapport de 2021 montre que les femmes représentaient respectivement 72%, 62,3% et 53% du service clientèle, des entraîneurs de l'intelligence artificielle et des vendeurs en streaming sur Taobao.
0: Même dans des professions traditionnellement masculines, comme chauffeur ou livreur, une augmentation sensible du sexe féminin a pu être observée.
1: En 2021, le fournisseur chinois de services de véhicules avec chauffeur Didi comptait 2,37 millions de chauffeuses enregistrées.
0: À Beijing, le pourcentage des livreuses est passé de 9,06% en 2020 à 16,21% en 2021. Le nombre de livraisons dans le pays s'est élevé à 1,6 million en 2022.
1: Dans le domaine des sciences et technologies, une hausse du taux d'activité des femmes est également constatée.
0: Selon un rapport publié par l'UNESCO en 2022, les femmes représentent 45,8% des travailleurs dans ces domaines, soit près de 40 millions de Chinoises, un chiffre supérieur à la moyenne mondiale de 33%.
1: En 2020, 1,98 million de Chinoises travaillaient dans la recherche et développement, soit une augmentation de 1,09 million par rapport à 2010. En 2021, 19,5% des postes dans la technologie de l'Internet étaient occupés par les femmes, une hausse de 1,6 point de pourcentage en glissement annuel.
0: Le rôle omniprésent de la femme. Les streameuses telles que Fanfan fleurissent aux quatre coins du pays et contribuent considérablement aux ventes des produits agricoles.
1: Ces dernières années, j'ai vendu toutes les pommes de ma famille et de mes voisins grâce à l'e-commerce, a déclaré Fen Yangyang, née dans les années 1990. Issue d'une famille paysanne pauvre dans le district de Lixian, Gansu, elle a abandonné ses études à l'âge de 15 ans.
0: En 2014, elle a participé à une formation sur la vente en ligne et a réussi à écouler plus de 600 caisses de pommes de sa famille sur Internet. Dans les années qui ont suivi, elle a aidé une vingtaine de jeunes paysans à se lancer dans l'e-commerce.
1: C'est incroyable que la vente d'un produit puisse atteindre 12 millions de yuan en un an, s'exclame Huang Lianjiang du district de Bobai, dans le Gansu. Depuis l'ouverture des achats transfrontaliers en ligne sur Alibaba en 2016, elle a réussi à vendre une grande variété de produits dressés en bambou dans plus de 60 pays, dont le Royaume-Uni, les États-Unis, le Japon et l'Australie, entre autres.
0: Des marques internationales comme Disney et Muji sont également ses clients. Actuellement,

0: L'entreprise de Madame Wang compte 50 employés et coopère avec plus de 900 ménages de paysans. Internet lui a permis de créer des emplois pour les femmes et de promouvoir cet artisanat traditionnel chinois dans le monde entier.
1: Les femmes chinoises jouent également un rôle important dans l'exploration spatiale et les technologies de pointe.
0: En juin 2013, la taïkonaute Wang Yanping, à bord du vaisseau spatial Shenzhou 10, est devenue la première chinoise à donner un cours depuis l'espace. Entre octobre 2021 et avril 2022, elle est devenue la première astronaute chinoise à effectuer des sorties dans l'espace et à séjourner dans la station spatiale chinoise lors de la mission Shenzhou 13.
1: Hu Hailan, professeure et directrice exécutive du Centre des neurosciences de l'École de médecine de l'Université du Zhejiang, est la plus jeune lauréate du prix international L'Oréal UNESCO pour les femmes et la science de 2022 pour ses découvertes majeures en neurosciences et en particulier ses travaux sur la dépression.
0: Ces exemples encouragent davantage des Chinoises à se lancer dans les sciences et technologies.
1: Les changements importants dans les choix des professions des femmes, ainsi que leur réalisation dans le domaine scientifique et technologique, sont dus à leurs efforts, mais aussi indissociables d'avec le soutien des politiques chinoises et l'aide de certaines organisations telles que la Fédération nationale des femmes de Chine, FNFC. En matière de financement, de formation et de promotion de l'égalité des sexes.
0: Le manque de capital et les difficultés de financement sont les principaux défis rencontrés par de nombreuses femmes au début de l'entrepreneuriat. La FNFC, entendez Fédération nationale des femmes de Chine, les aide donc en favorisant l'octroi des prêts spéciaux.
1: Sous sa direction, la Fondation pour le développement des femmes de Chine, selon les comptes établis en 2022, avait mobilisé plus de 400 millions de yuan et soutenu plus de 463 000 femmes en Chine dans leur entrepreneuriat.
0: Le manque de connaissances et de compétences en matière d'entrepreneuriat et de marketing management est l'un des facteurs qui limite la création d'entreprises de femmes.
1: En 2021, la Fédération des femmes de Hami, Xinjiang, a commencé à proposer des formations sur l'e-commerce pour les femmes de la région. Les enseignements portaient sur les connaissances de base que sur la pratique, telles que l'ouverture d'un magasin en ligne.
0: Cela a diversifié les voies d'accès à l'emploi pour les femmes et leur a permis d'augmenter leurs revenus.
1: Pour combattre le sexisme dans l'emploi et répondre aux difficultés des femmes à concilier travail et famille, en 2019, 9 ministères chinois, commissions gouvernementales et associations nationales ont conjointement publié un avis énumérant les actes et attitudes à bannir, notamment dans les conditions d'embauche, lors des entretiens et des examens médicaux qui suivent.
0: Un numéro de téléphone vert pour les dénonciations et les plaintes a d'ailleurs été mis à disposition. Ce sont des initiatives qui ont ainsi créé des conditions favorables à l'égalité d'emploi pour les femmes.
1: La loi sur la population et la planification familiale de la République populaire de Chine 2021 clarifie les incitations à prolonger le congé de maternité et soutient la mise en place d'un congé parental là où les conditions le permettent, ce qui contribue à atténuer les conflits travail-famille pour les femmes.
0: La loi sur la protection des droits et des intérêts des femmes 2022 stipule les responsabilités des employeurs et du gouvernement pour assurer l'égalité d'emploi des femmes en spécifiant que le premier encourt une sanction pécuniaire en cas d'effraction et seront amenés au redressement.
1: En ce qui concerne la promotion du développement des talents scientifiques et technologiques féminins, en 2021, 13 institutions chinoises, dont le ministère des Sciences et des Technologies et la FNFC, ont publié des documents qui insistent sur l'égalité des sexes et des chances pour créer un meilleur environnement dans lequel les femmes peuvent se développer et montrer leurs talents.
0: D'ailleurs, Beijing et d'autres villes chinoises ont publié des plans d'action pour soutenir l'innovation du personnel scientifique et technologique féminin, libérant ainsi leur désir d'innover.

0: 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Dans la troisième et dernière partie de cette émission, je vous propose d'apprendre le chinois avec nous.
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3: Bonjour à toutes et à tous, bienvenue pour une nouvelle leçon de notre cours de chinois au quotidien. C'est Xiao Tai.
1: Eh bien, moi c'est Thomas, votre apprenti étudiant qui apprend le chinois en même temps que vous. La dernière fois, on a appris à commander dans un restaurant chinois et je propose de réviser un peu les phrases qu'on a apprises avant d'entamer la leçon d'aujourd'hui.
3: D'accord. Commençons par cette phrase pour demander les spécialités du resto. On dit en chinois, 你们有什么特色菜?

0: Quelles sont vos spécialités?
1: Nimen yeshema te sotsai.
0: Yo, ce qui signifie avoir.
1: Yo.
0: Shema, quoi?
1: Shema.
0: Te sotsai, spécialité.
1: Te sotsai.
0: Alors, qu'est-ce que vous avez comme spécialité? Ça se dit en chinois. Nimen yo shema te sotsai.
1: Nimen yeshema te sotsai.
0: Ni shiyao dao cha ma? Aurais-tu besoin des couteaux et des fourchettes?
1: Ni suyao dao cha ma.
0: Suyao veut dire avoir besoin de quelque chose.
1: Suyao.
0: Dao cha, couteau, fourchette.
1: Dao cha.
0: Et pour proposer un thé rouge à son ami, on peut dire qinwen ni yao hong cha ma.
1: Qinwen ni yao hong cha ma.
0: Qinwen, c'est une formule de politesse, équivaut à s'il te plaît ou s'il vous plaît. Qinwen.
1: Qinwen.
0: Hong cha.
1: Hong cha.
0: Hong cha veut dire thé rouge ou thé noir. Alors, dernière phrase. Women AA zhi ba.
1: Women AA zhi ba.
0: AA zhi veut dire on se partage les frais du repas.
1: AA zhi. Ok, c'est terminé pour la révision de la leçon précédente. Maintenant, on se réécoute les quatre dialogues en intégralité.
2: 对话一。
3: 你们有什么特色菜？
2: 烤鸭，您喜欢吗？
3: 喜欢。
2: 对话二。
3: 你需要刀叉吗？
2: 不，我想试着用筷子。对话三。请问，你要红茶吗？
3: 我想尝尝中国绿茶。
2: 对话四。
3: 我们 AA 制吧。
2: 下次吧，这次我买单。下次吧。这次我请客。
1: Et voilà, maintenant je crois aujourd'hui, Tai, qu'il va être question de restaurant. Alors, comme d'habitude, tu vas me lire les phrases pour débuter en chinois. Je vais les traduire en français et puis après on va travailler.
0: Volontiers. 请你们等一会儿。
1: Pourriez-vous attendre un petit moment?
0: 我们要等多久?
1: Combien de temps devrons-nous attendre?
0: 味道怎么样?
1: Comment trouvez-vous la nourriture?
0: 真的很好吃。
1: C'est délicieux.
0: 我吃好了。
1: Je n'ai plus faim.
0: À Beijing, dans la capitale chinoise, tu peux trouver beaucoup de restaurants de caractère qui attirent de nombreux clients. Donc, aux heures de pointe, par de midi à 14h et de 17h à 20h, on doit souvent faire la queue pour prendre un repas au restaurant.
1: Bah, c'est vrai qu'il y a beaucoup de monde dans les restos de Beijing et les serveurs du restaurant nous disent souvent la même phrase. Pourriez-vous attendre un petit moment ?
0: Oui, sa façon d'exprimer en chinois est 请你们等一会儿。
1: 请你们等一会儿。
0: 请, une formule de politesse, s'il vous plaît.
1: 请
0: 你们, vous.
1: 你们
0: 等, attendre.
1: 等
0: 一会儿, un petit moment.
1: 一会儿。
0: Attendez un petit moment, s'il vous plaît. 请你们等一会儿。
1: 请你们等一会儿。Écoutons le premier dialogue en entier pour mieux se rendre compte en situation.
3: 请你们等一会儿。
4: 我们要等多久？
3: 大概半个小时吧。
1: Alors, si au Thaï, attendre se prononce donc den en chinois. C'est ça ou pas?
0: C'est ça. Et un petit moment se dit en chinois 一会儿。
1: 一会儿。C'est donc une appellation un peu floue. Si je veux demander combien de temps précisément devrons-nous attendre, comment dois-je m'y prendre en chinois?
0: Tu peux dire 我们要等多久？
1: 我们要等多久？
0: 我们
1: 我们
0: signifie nous.
1: 我们
0: 要 devoir
1: 要
0: 等 attendre
1: 等
0: 多久 combien de temps
1: 多久？
0: 我们要等多久？
1: 我们要等多久？ Combien de temps devrons-nous attendre donc？
0: Exactement. Voilà, on va réécouter le premier dialogue.
3: 请你们等一会儿。
4: 我们要等多久？
3: 大概半个小时吧。
1: Bon allez, on a fini d'attendre. C'est l'heure de s'asseoir et de manger. On a même commencé à manger. Je voudrais demander à mon voisin comment trouve-t-il la nourriture.
0: Dans ce cas-là, tu peux dire 味道怎么样？
1: 味道怎么样？
0: 味道，le goût, la saveur.
1: 味道
0: 怎么样？ Comment?
1: 怎么样？Et Zamayan, je les relis donc. Wei Dao Zhen Mayan. Ok, bien sûr, dans les restaurants chinois, on est rarement déçu dans la capitale. Et le plat est vraiment délicieux. Alors, comment je pourrais dire ça, Tai?
0: Si tu aimes vraiment le plat, tu peux dire

0: 真的很好吃。
1: 真的很好吃。
0: Oui, 真的 vraiment.
1: 真的
0: 很 très.
1: 很
0: 好吃 délicieux.
1: 好吃。
0: 真的很好吃。
1: 真的很好吃。OK, on s'écoute le dialogue 2.
2: 味道怎么样？
3: 真的很好吃。
1: Et après avoir mangé autant de mes succulents, je n'ai vraiment plus faim.
0: C'est vrai, les Chinois sont très hospitaliers et couvrent les tables de plats.
1: Mais parfois, il est nécessaire de leur faire savoir que l'on n'a plus faim.
0: Oui, pour exprimer cela, tu pourrais dire « 我吃饱了。»
1: 我吃饱了。
0: 我je
1: 我
0: 吃manger
1: 吃
0: 饱 rassasié
1: 饱
0: Le est une particule. Les verbes du chinois ne subissent pas de changement de temps. Pour exprimer une action déjà accomplie, on utilise une particule dans la phrase. Par exemple, 我吃饱了 Le signifie l'achèvement d'une action.
1: Le.
0: 我吃饱了
1: 我吃饱了 Je n'ai plus faim.
0: Voilà, on va écouter le dialogue 3.
2: 还有点什么？
3: 哦，谢谢，我吃饱了。这里的菜真的很好吃。
0: OK, nous faisons une révision. Je n'ai plus faim signifie 我吃饱了。
1: 我吃饱了。
0: Et c'est vraiment délicieux, se dit en chinois. 真的很好吃。
1: 真的很好吃。
0: 真的, qu'est-ce que ça signifie?
1: Je crois que ça signifie vraiment.
0: C'est ça. 好吃?
1: Mais je crois que ça signifie délicieux, 好吃。
0: Tout à fait.
1: Et si tu as envie de demander comment est la nourriture, Tai, comment tu dois t'y prendre?
0: Oui, tu peux dire 味道怎么样?
1: 味道怎么样?
0: 味道, c'est la saveur d'un plat, le goût.
1: 味道.
0: Et si beaucoup de gens dînent au restaurant, tu dois faire la queue et à ce moment-là, tu veux savoir combien de temps tu vas devoir attendre. Et comment tu peux demander ça au serveur chinois?
1: 我们要等多久?
0: Exact. 等, attendre.
1: 等.
0: 多久? Combien de temps?
1: 多久?
0: 我们要等多久? OK, voilà la dernière phrase à apprendre. Pourriez-vous attendre un petit moment? Pour dire cela en chinois, c'est 请你们等一会儿。
1: 请你们等一会儿。
0: 一会儿, un petit moment.
1: 一会儿。
0: Écoutons maintenant le dialogue complet de la leçon 14.
2: 请你们等一会儿。
3: 我们要等多久？
2: 大概半个小时吧。味道怎么样？
3: 真的很好吃。
2: 还要点什么？
3: 哦，谢谢，我吃饱了。这里的菜真的很好吃。
0: Voilà pour le cours d'aujourd'hui. Maintenant, vous pouvez aller tranquillement dans un restaurant chinois et vous délecter de ces mets si bons. J'espère que tout le monde a compris. Maintenant, c'est l'heure de notre rubrique ABC de la culture chinoise.
1: Le thé et le café sont souvent utilisés par les Chinois pour décrire les cultures orientales et occidentales. Le thé représentant l'Orient, le café l'Occident. Le thé est né en Chine, ça on le sait, et son histoire est vieille de 5000 ans. Et depuis des milliers d'années, le thé consiste en une boisson incontournable ici, Tai.
0: Oui, les régions du sud et de l'est de Chine, avec leur climat propice à la culture du thé, produisent depuis longtemps le thé et les feuilles de thé sont exportées via l'ancienne route de la soie vers des pays asiatiques et européens. Voilà, ainsi s'achève notre cours de chinois d'aujourd'hui. Avant de terminer, on vous pose une question pour savoir si vous avez bien suivi. Comment dit-on en chinois ? Je suis rassasié.
1: Ah, et si vous avez la réponse, n'hésitez pas à nous écrire à l'adresse suivante crifra@cri.com.cn. Salut Xiao Tai, à la prochaine, au revoir.
0: Salut Thomas, salut tout le monde, au revoir.

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0: L'action du principal fabricant chinois de robots Unitree Robotics a bondi de 629,44% pour débuter à 1100 yuan, environ 162 dollars, lors de son introduction mercredi sur le marché star de la bourse de Shanghai. L'entreprise basée à Hangzhou propose environ 40,45 millions d'actions au prix de 150,8 yuan chacune. Ces livraisons de robots humanoïdes ont dépassé les 5 500 unités en 2025, ce qui la positionne à la première place au monde, avec une part de 32,4% du marché mondial, selon un rapport d'études de marché de 2025 sur les robots humanoïdes. D'après Unitree, les fonds levés seront consacrés au développement de modèles de robots intelligents, à la R&D en matériel robotique, au développement de nouveaux produits et à la construction d'une base de fabrication. L'entreprise passe de la simple fabrication de robots à la construction d'un écosystème plus large pour les robots généralistes de haute performance. Les hôtels peuvent-ils désormais payer pour être recommandés par Douban? La question agite les réseaux sociaux chinois alors que ByteDance applique depuis le 10 août une tarification spécifique aux réservations effectuées via son chatbot phare. Le taux global atteint 12%, mais le groupe assure qu'il ne s'agit pas de frais publicitaires. Les transactions sont désormais soumises à 11,4% de frais de service logiciel, auxquels s'ajoutent 0,6% de frais de paiement. Douban passe ainsi du statut de source de trafic naturel à celui de canal de transaction dédié. Face à la polémique, ByteDance dément toute mise aux enchères des recommandations. Aucun hôtel ne peut payer pour améliorer son classement et aucune promotion sponsorisée n'est proposée. La commission n'est prélevée qu'une fois la réservation effectuée et réglée sur Douyin Shop, l'équivalent chinois de TikTok Shop. Les établissements restent libres d'adhérer au dispositif. Le fabricant chinois de drones DJI a salué lundi la décision d'une cour d'appel américaine de réexaminer ses liens présumés avec l'armée chinoise, affirmant qu'il compte rétablir la vérité au fur et à mesure que l'affaire avancera. Le département américain de la défense, DOD, avait inscrit DJI pour la première fois sur sa liste noire des entreprises chinoises soupçonnées d'être liées à l'armée en octobre 2022. DJI a intenté une action en justice contre le DOD en octobre 2024. En 2025, un tribunal de première instance américain a rendu un jugement en faveur du DOD, ce qui a conduit DJI à faire appel. La Chine a lancé mercredi matin la fusée réutilisable Zhuque 3, réunissant ainsi sa première récupération au sol du premier étage d'une fusée. La fusée Zhuque 3Y2 a décollé à 7h35 heure de Beijing depuis la zone pilote d'innovation spatiale commerciale de Dongfeng dans le nord-ouest de la Chine. La récupération au sol s'est déroulée comme prévu. Le premier étage de la fusée s'est posé en douceur à l'emplacement désigné sur le site de récupération. Le deuxième étage a placé le satellite Hongru 03 qu'il transportait sur l'orbite prévue. La mission de vol a été un succès total. Le lancement de la sonde lunaire Chang'e 7 est prévu à une date appropriée, selon l'Agence chinoise des vols spatiaux habités, CMSA. L'ensemble constitué de la sonde lunaire Chang'e 7 et de la fusée bordeuse Longue Marche 5Y14 a été transféré verticalement mercredi vers la zone de lancement du site de lancement spatial de Wenchang dans la province chinoise de Hainan, a indiqué la CMSA. La sonde lunaire et la fusée sont arrivées sur le site de lancement respectivement en avril et en juillet et ont depuis achevé les opérations d'assemblage et de test. La CMSA a noté que toutes les installations et tous les équipements du site de lancement étaient en bon état aiguë les vérifications fonctionnelles, les essais conjoints et le remplissage en propergol seraient effectués avant le lancement comme prévu. Du Rheinland, organisme allemand indépendant d'essais d'inspection et de certification, a organisé dernièrement à Chongqing une cérémonie pour marquer l'attribution à ZX Modo d'un certificat d'homologation européenne des véhicules complets WVTA.
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3: Bienvenue à Cogito. Refus de prison des excuses pour les crimes d'occasion, accélération de la remilitarisation, propos favorables à la possession de l'arme nucléaire, autant d'agissements rétrogrades du gouvernement japonais qui font craindre un retour du militarisme japonais. Dernier exemple en date, les visites de responsables de la douane japonaise au sanctuaire Yasukuni, où sont honorés des criminels de la Seconde Guerre mondiale, le 15 août dernier, jour de la capitulation du Japon. De tels actes constituent une profanation de la justice historique, un défi aux limites de la civilisation et une provocation à l'écart de l'ordre international d'après-guerre. Pendant la Seconde Guerre mondiale, le Japon a mené des guerres d'occasion à l'étranger et commis des crimes atroces et inhumains. Après la guerre, le tribunal de Tokyo a établi juridiquement la responsabilité du militarisme japonais dans le déclenchement de ces guerres d'occasion et la commission de ces atrocités. Cependant, notamment en raison du déclenchement de la guerre froide, le militarisme japonais n'a pas été complètement puni. Depuis lors, les forces de droite japonaises n'ont cessé de promouvoir la réécriture des manuels d'histoire, allant jusqu'à nier ou à

a maquillé la nature de la cohabitation. Selon les médias japonais, ces mêmes forces recruteraient également des personnes afin de créer et de diffuser, à l'aide de l'intelligence artificielle, des vidéos glorifiant la cohabitation et exagérant les menaces provenant des pays voisins. Dans le même temps, des responsables de la droite japonaise se rendent fréquemment au sanctuaire Yasukuni pour honorer la mémoire de criminels de guerre et nier ouvertement le massacre de Nanjing. Actuellement, le musée de la bombe atomique de Nagasaki procède à une mise à jour de ses expositions et prévoit de remplacer la mention massacre de Nanjing par incident de Nanjing. Cela montre que le révisionnisme historique continue de sévir au Japon et que les forces de droite mettent encore dos à neuf pour nier la responsabilité du pays dans la guerre et remettre en cause l'ordre international d'après-guerre. Une série de documents revêtant une pleine portée en droit international, tels que la déclaration du Caire, la déclaration de Potsdam et l'acte de capitulation du Japon, stipulent clairement que le Japon doit être entièrement désarmé et ne doit pas conserver d'industrie susceptible de lui permettre de se réarmer. L'article 9 de la Constitution japonaise en vigueur stipule que le peuple japonais renonce à jamais à la guerre en tant que droit souverain de l'État, ainsi qu'à la menace ou à l'emploi de la force comme moyen de règlement des différends internationaux. Cependant, qu'il s'agisse de l'augmentation continue des dépenses de défense, de la révision des trois documents sur la sécurité, de la levée de l'interdiction d'exporter des armes létales ou encore de la nouvelle version du livre blanc sur la défense visant à mettre en place une capacité d'attaque multidimensionnelle, le Japon profite aujourd'hui des bouleversements mondiaux pour rompre avec le principe de défense exclusivement défensive, se doter d'une capacité de faire la guerre préventive et chercher à se libérer progressivement des contraintes de l'après-guerre. De nombreux analystes y voient l'émergence d'un nouveau militarisme et s'inquiètent de ses graves dangers pour la paix régionale. En tant que seul pays à avoir subi une attaque atomique, la question nucléaire est un sujet extrêmement sensible au sein de la société japonaise. Cependant, poussée par ses ambitions de remilitarisation, la droite japonaise a commencé à sonder l'opinion publique et à préparer le terrain en vue de la possession de l'arme nucléaire. En décembre 2025, un haut responsable de la résidence du Premier ministre japonais a soutenu publiquement qu'il faudrait posséder des armes nucléaires. Récemment, le ministre japonais de la Défense, Shinjiro Koizumi, a déclaré que le Japon devrait débattre sans dabou des politiques relatives aux armes nucléaires. Lors d'une récente cérémonie commémorant le 81e anniversaire des bombardements atomiques d'Hiroshima et de Nagasaki, Sanae Takaichi s'est exprimé de manière ambiguë sur la question de savoir si le Japon continuait à respecter à l'avenir les trois principes non nucléaires. Cette ambiguïté a exacerbé les inquiétudes dans tous les milieux quant à un dangereux revirement de la politique nucléaire du gouvernement Takaichi. Selon un récent sondage de l'agence Kyoto, 76% des personnes interrogées sont favorables au maintien des trois principes non nucléaires, ce qui met en évidence la forte opposition de l'opinion publique à l'égard du nucléaire. Des rapports révèlent que le Japon dispose déjà de la capacité de produire des matières nucléaires de qualité militaire, ainsi que du potentiel technologique et militaire nécessaire pour lancer des armes nucléaires. D'après les déclarations de responsables japonais et les recherches universitaires occidentaux, le Japon serait en mesure de fabriquer une arme nucléaire en un peu plus de 100 jours, voire en quelques dizaines de jours. À l'heure actuelle, le gouvernement japonais s'efforce de réviser les trois principes non nucléaires et cherche à mettre en place un partage nucléaire afin d'introduire sur son territoire des armes nucléaires de ses alliés. Imaginons qu'un Japon refusant de reconnaître ses crimes de guerre se dote de l'arme nucléaire, cela apporte

inévitablement un coup grave au régime international de non-prolifération nucléaire et à l'ordre international d'après-guerre, tout en faisant peser un risque considérable sur la sécurité mondiale. Il y a 31 ans, Tomichi Murayama, alors premier ministre japonais, a publié la déclaration Murayama dans laquelle il reconnaissait que le Japon avait mené par le passé une politique nationale erronée et s'est déplacé sur la voie de la guerre tout en s'engageant à mener une réflexion approfondie sur l'histoire et à en tirer les leçons. Aujourd'hui, les dirigeants japonais vont à contre-courant de cette démarche et risquent d'enliser à nouveau le pays dans l'abîme. Face aux agissements inquiétants du nouveau militarisme japonais, la communauté internationale doit prendre des mesures concrètes pour les indiquer résolument, défendre fermement l'ordre international d'après-guerre et ne jamais laisser une telle tragédie historique se reproduire.

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11: Bonjour à toutes et à tous, bienvenue dans Fréquence Afrique sur CGTN Radio. La lutte contre la désertification est un défi mondial. Comment mener ce combat avec efficacité? Et quels sont les enjeux? Aujourd'hui, on a invité deux spécialistes dans ce domaine pour en discuter ensemble. Voici tout de suite les détails.
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12: J'ai le plaisir de recevoir aujourd'hui dans notre émission Monsieur Baoula Mogao Kilaj, directeur général au ministère tchadien de l'Environnement, de la Pêche et du Développement Durable. Bonjour.
13: Bonjour madame.
12: Et Monsieur Léo Gonche, chercheur principal à l'Institut de botanique de l'Académie des sciences de Chine. Bienvenue à tous les deux dans notre émission.
13: Merci.
12: Tout d'abord, on voit qu'aujourd'hui, la désertification, surtout la lutte contre la désertification, est une lutte mondiale. Donc, quels sont les enjeux aujourd'hui, selon vous, dans cette lutte?
13: Merci bien, madame la journaliste, pour l'opportunité que vous m'accordez pour m'exprimer à travers votre micro. Selon la Convention des Nations Unies sur la lutte contre la désertification signifie d'abord la dégradation des terres dans les zones arides, semi-arides et subhumides sèches dues à certains facteurs, parmi lesquels les facteurs naturels et les facteurs anthropiques, c'est-à-dire ceux causés par les activités humaines. Et là, madame, sachez que lorsque les terres se dégradent, les sols deviennent pauvres, les ressources en eau souterraine diminuent et les sols, au fait, n'ont plus leur capacité à retenir le carbone, d'où il aura réchauffement climatique. Lorsque ces choses arrivent, ça arrive avec pour conséquences socio-économiques sur la vie humaine et l'homme, dans son instinct naturel de survie, va justement abandonner cette zone austère ou hostile pour migrer vers la zone où les conditions de vie sont réunies. Et maintenant, dans cette zone où les conditions de vie sont réunies, il peut avoir une population déjà bien installée et l'homme nouveau qui arrive, il va vouloir se sédentariser en pratiquant l'agriculture, l'élevage, la pêche et autres activités pour sa survie. Et quand l'espace vital va être réduit, cela peut causer des conflits ouverts avec les populations autochtones. Et ça peut même entraîner le terrorisme dans le monde, d'où la lutte contre la désertification est un défi majeur pour toute l'humanité.
12: Et quel est votre point de vue en tant que chercheur?
14: Alors, la désertification, c'est un phénomène mondial. Au long du développement de populations humaines, la désertification se développe et gravement. Alors, pour contrôler la désertification en Chine, il y a beaucoup de sens. Premièrement, tout d'abord, la ressource de l'eau fraîche qui est autour de zones de prairies, qui est proche des déserts. Deuxièmement, il y a des gens qui vivent dans cette région, les paysans et les monades aussi, qui vivent dans cette région avec leurs animaux depuis très très longtemps. Donc la vie, pour survivre, ils ont besoin de l'eau, ils ont besoin d'un climat qui est favorable. Mais après la désertification, il y aura des tempêtes de sable. Cela qui très nuit, pas seulement dans la région de désertification, mais aussi dehors. Quelquefois, c'est mondial. Alors, troisièmement, le désert, c'est pas limité seulement pour les gens locaux, mais aussi beaucoup influencé les gens autour, surtout pour les gens qui vivent dans le, l'eau upstream. Alors, les gens, même qui vivent à Pékin, à Shandong, qui est influencé par les tempêtes de sable chaque année, alors, pour contrôler, lutte contre la désertification, il faut avoir une idée, une philosophie très générale, c'est-à-dire faire harmonie avec la nature. Mais aussi, quand il y a des mauvaises choses, il faut les contrôler. Parce que, au fond, l'homme a besoin de vivre dans le monde. Alors, c'est mon premier regard.
12: Je vois bien que c'est très éducatif, je pense, parce que finalement, des fois, on voit la désertification comme un phénomène isolé, mais en fait, vous avez évoqué tout à l'heure qu'il y a beaucoup d'autres choses qui sont impliquées dans ce phénomène. Surtout, il s'agit d'un sujet entre l'homme et la nature. Et vous, cette fois, vous êtes venu en Chine et vous avez aussi observé la situation sur place. Quel est votre constat sur la lutte contre la désertification en Chine ?
13: Depuis mon arrivée ici sur cette terre chinoise que je peux qualifier de terre d'hospitalité, je suis émerveillé par toutes les activités et actions faites par la Chine dans le cadre de la lutte contre la désertification. En si peu de temps, la Chine a su intégrer la dimension neutralité de la dégradation des terres avant même l'horizon 2030, ce qui est une fierté. J'ai constaté au fait que les milliers de superficies de terres qui étaient autrefois dégradées et qualifiées d'hostiles sont aujourd'hui restaurées et transformées en zones agricoles par excellence. Je peux prendre par exemple l'exemple du projet de Trois Noirs, qui seulement en 40 ans a pu récupérer des millions de terres dégradées. Donc c'est vraiment une fierté. Et à cela, la Chine est le seul et unique au pays du monde qui dispose d'une loi consacrée uniquement à la lutte contre la désertification. Et ce qui m'a émerveillé encore davantage, cette loi prend en compte la planification, le contrôle de la désertification. Bref, ça implique toute la population à différentes échelles. Et l'ensemble de cet arsenal et actions dans le cadre de la désertification est à mettre à l'actif du Parti communiste chinois, le PCC, sous la clairvoyance de son Excellence Xi Jinping, président de la République populaire de Chine, qui s'est vraiment impliqué dans la lutte contre la désertification, où aujourd'hui la Chine est une fierté mondiale. Donc je salue vraiment son initiative au passage. Et toutes les actions et les réalisations de la Chine aujourd'hui peuvent servir d'exemple école pour beaucoup de pays dans le monde.
12: Et vous, vous avez travaillé dans ce domaine pendant très très longtemps, donc quel est votre regard sur l'expérience de la Chine ?
14: Pour lutte contre la désertification, c'est un vrai travail depuis 50 ans. Les résultats sont obtenus et très brillants. Par exemple, avant 2000 ans, les déserts avancent. Chaque année, 2000 kilomètres carrés. Alors, après 2000 ans, les hommes et les vers s'avancent que les déserts, désertification de l'Inde sont reculés. Donc ça, c'est un phénomène, un constat très général. Mais ce n'est pas facile. Pour faire tous ces boulots, ce n'est pas facile. Comme vous avez dit, il faut un philosophe très général au haut niveau. Il faut qu'on connaisse ces problèmes, faire attention. Et il faut trouver l'argent aussi. Il faut motiver tous les gens qui travaillent dans cette zone, dans cette échelle de hiérarchie. Alors, on voit qu'il y a des gens qui travaillent toute l'année par là, qui plantent des arbres. Quand les tempêtes de sable arrivent, les gens n'arrivent pas de stand-up. Alors, il y a beaucoup de travaux sont à réaliser. Je pense que l'expérience, il y a beaucoup d'expériences on a un succès. Mais on a beaucoup de choses à continuer d'étudier, apprendre.
12: Et Monsieur Kilage, vous avez effectué une visite dans le Ningxia. Qu'est-ce qui vous a le plus marqué pendant cette visite?
13: J'ai eu à remarquer de nombreuses réalisations qui ont permis de reverdir la ville. Et parlant de ce que j'ai remarqué, j'ai remarqué beaucoup de choses, beaucoup, beaucoup, et que de bonnes choses. Des choses sur l'aspect technique, la chaleur humaine, beaucoup de bonnes choses. Mais ce qui a beaucoup plus attiré mon attention, c'est la typologie des techniques utilisées dans la lutte contre la désertification. Ça m'a beaucoup plu. Aussi, les champs d'expérimentation mis en place pour connaître les semences qui sont adaptées à chaque province. Donc ça veut dire que les techniciens chinois n'évoluent pas par hasard. Tout est expérimenté. Aussi, j'ai remarqué le centre de production voltaïque qui intervient aussi dans la lutte contre la désertification. À cela s'ajoutent les grandes superficies qui étaient hautement dégradées par le passé sont aujourd'hui transformées et utilisées en zone agricole grâce à la pratique de l'agroforesterie. Donc, madame, si je vous liste vraiment ce que j'ai eu à constater à Ningxia, on va vraiment mettre de temps.
12: Et la technique qui vous a beaucoup plu, vous pouvez nous donner un peu plus de détails là-dessus?
13: Oui, justement, la technique des carrés, qui consiste à mettre en place des carrés pour fixer le sable. Et à l'intérieur, il faut planter, il faut semer les grains. Ou bien soit il faut planter les arbres. Et quand les arbres vont grandir, les pailles qui entourent ces carrés vont pourrir. Et ça va se transformer en engrais pour alimenter l'arbre. Donc l'arbre va faciliter sa croissance. C'est très bon. Aussi, les herbes qui sont utilisées pour fixer le sol. Le sol sablonneux a besoin d'être fixé avant d'implanter l'arbre. Donc ça m'a beaucoup plu. Ainsi que l'autre, la technologie utilisée pour retirer l'eau souterraine et arroser les plants. C'est toute une kyrielle de techniques qui m'ont beaucoup intéressé. Les experts chinois ont mis en œuvre toutes les connaissances adéquates pour stabiliser le sol, l'agriculture s'est développée. C'est pourquoi à Ningxia, il y a beaucoup de fruits. Et j'ai même découvert ce genre de fruit, le goji.
12: Goji.
13: Et dans la délégation, beaucoup ont acheté ça. C'est très bon.
12: Et vous avez travaillé dans le Ningxia pendant très longtemps, n'est-ce pas?
14: Oui, j'ai travaillé de temps en temps à Ningxia, à Autohomes Region. Alors, c'est un lieu qui est typique pour le projet de Trois Nord écologique. Alors, c'est typique parce qu'il a, il y a moins de l'eau disponible pour l'agriculture. Alors donc, la technique sont bien développées. Par exemple, il y a des techniques ingénieures, c'est-à-dire là, par chance, on a la grande rivière Rhône qui passe, traverse Ningxia. Alors, comment utiliser de l'eau de fleuve jaune? Alors, il faut élever par les machines. Alors, irriguer les terres. Ça, c'est les grands travaux. Deuxièmement, il faut utiliser de l'eau en économie. C'est-à-dire les techniques de goutte à goutte d'irrigation qui est beaucoup utilisée dans cette région. Parce que les gouttes, juste qui fournissent pour les racines, un territoire très limité. On a, donc on a moins de l'eau qui est évaporée. Alors, troisièmement, c'est la choisir les espèces natives, c'est-à-dire les plantes locales. C'est une leçon très très importante pour nous tous. Alors, pour contrôler la désertification, il faut choisir les plantes locales qui économisent de l'eau, qui a une balance avec l'eau. À Ningxia, avec les irrigations économiques, on fait plein de choses en qualité. Tout à l'heure, vous avez dit la Pochi, il y a la vigne aussi. La vigne pour faire le vin.
13: C'est ça. Vous avez goûté le vin. J'ai beaucoup consommé aussi.
11: Moi aussi. Vous écoutez Fréquence Afrique sur CGTN Radio. On fait maintenant une pause en musique et on se retrouve juste après pour la suite de l'émission.

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7: Vous êtes toujours à l'écoute de Fréquence Afrique de CGTN Radio. Aujourd'hui, on se concentre sur la lutte contre la désertification. Les deux experts chinois et africains vont livrer leurs opinions. On les suit tout de suite.
8: Bon, on a parlé beaucoup de la situation en Chine. Et dans votre pays, quelles sont les avancées récemment dans cette lutte contre la désertification?
9: Mon pays, le Tchad, fait partie des pays du Sahel, dont le un tiers de son territoire national est désertique. La question de désertification tient à cœur la population tchadienne dans sa totalité. Aussi, comme l'avait décrit le chercheur, il existe au Tchad une dépression appelée Bodélé qui est à l'origine des tempêtes de sable. Les tempêtes de sable, dans leur élan, balaient tout sur leur passage. Et ça cause des dommages énormes à l'environnement, ça emporte les animaux et même les petits-enfants. Or, de l'autre côté, les recherches ont prouvé que ces tempêtes de sable-là apportent de l'oxygène au Brésil et ça, les particules de poussière nourrissent les phytoplanctons dans l'eau qui servent de nourriture aux poissons. Et là, ça se retrouve là-bas de l'autre côté. Mais nous, à l'échelle nationale, nous en souffrons énormément. Pour ainsi dire, la question de lutte contre la désertification nous est d'une grande importance au pays.

0: De nombreuses initiatives ont été entreprises pour lutter face à ce phénomène. On peut citer, entre autres, comme avancée significative, l'intégration de la neutralité de la dégradation des terres dans la politique nationale du gouvernement. Le Tchad a prévu de parvenir à la neutralité de la dégradation des terres d'ici 2030. Bien vrai que ce n'est pas facile, mais le Tchad veut aller de façon graduelle. Dans un premier temps, il a mis en place 5 sites pilotes appelés cibles volontaires de neutralité de la dégradation des terres. Donc, dans ces sites, le Tchad a eu à restaurer d'énormes superficies de terres dégradées. Aussi, le Tchad a élaboré un plan d'action nationale de lutte contre la désertification. Le Tchad a aussi créé un fonds spécial en faveur de l'environnement. Ce fonds encourage les ONG, les petites organisations qui œuvrent dans le domaine de lutte contre la désertification. Et sachez aussi que le Tchad a institutionnalisé par ordonnance la Semaine nationale de l'arbre depuis 1972, avant même qu'ait tenu le sommet sur la Terre des Nations Unies. Donc chaque semaine, des milliers de plants sont mis en terre dans la totalité de la superficie nationale, c'est-à-dire les 23 provinces que compose le territoire national. Aussi, il est bon de savoir que la Grande Muraille verte, je ne sais pas si vous avez entendu parler, dans sa tracée, récupère énormément de superficies dégradées. Et le Tchad aussi a mis en place des projets qui sont opérationnels, les projets de restauration des corridors. Plusieurs actions ou activités sont en exécution ou en cours pour lutter contre la désertification.
1: Alors, quelles sont les nouvelles orientations de la recherche en ce moment en Chine, monsieur Le?
2: Alors, les techniques pour lutter contre la désertification et la terre dégradée, comme vous avez vu aussi, c'est ensemble, évolue. Tout d'abord, on utilisait les carrés à la paille,
0: De carré. Oui.
2: et puis avec l'autre plante aussi. Cela est très efficace parce que, bien sûr, on a besoin beaucoup de main-d'œuvre aussi. Ça nous coûte lourd. Alors, mais par rapport à l'importance des routes qui passaient, traversaient le désert, il y a des habitants aussi. Par rapport à ça, il faut le faire. C'est le premier stade. Deuxième stade, on essayait de choisir des espèces correctes qui ont capacité de reproduction facile et vite. Ça, c'est très important. Dans ce deuxième stade, on ajoute les techniques, par exemple chimiques aussi. Il y a des polymères qui peuvent dégradé dans le sol au futur. Mais au début, ça peut garder de l'eau.
0: De l'eau, oui,
2: Ouais, c'est ça, c'est ça. Il y a des découvertes, on utilise maintenant. L'autre chose, c'est le développement des informations par satellite. Est-ce qu'on connaît dans cette région-là qu'ils ont plus de l'eau, moins de l'eau, qui peut surveiller le résultat de ton travail aussi.
0: c'est ça.
1: Et monsieur Kilage, vous êtes agent de liaison du secrétariat de la Convention des Nations Unies sur la lutte contre la désertification. Donc aujourd'hui, selon vous, comment la communauté internationale peut mieux travailler ensemble pour lutter contre la désertification? Et dans cet aspect-là, surtout entre la Chine et l'Afrique, quelles sont vos attentes de la coopération entre les deux parties?
0: Merci. Écoutez, madame, la lutte contre la désertification ne peut être gagnée à l'échelle d'un seul pays. C'est un phénomène mondial, personne n'est épargné. Pour cela, la communauté internationale doit être sincère dans sa coopération, conjuguer ses efforts, orienter sa vision vers l'objectif pour bouder hors de notre planète ou bien soit contrôler le désert. Il faudrait opérationnaliser le fonds de neutralité sur la lutte contre la désertification, rendre accessible aux pays qui vivent cette réalité pesante qui est la désertification. Parce que la désertification est dure quand on voit ça de loin, mais ça pèse sur la population qui vit ce phénomène. Aussi, il faudrait rendre flexible le processus d'accès au fonds vert climat, au fonds d'adaptation et autres fonds pour permettre la mise en place des projets relatifs à la lutte contre la désertification. Et surtout, il faudrait que les pays parties, c'est-à-dire les pays signataires à la Convention des Nations Unies sur la lutte contre la désertification, intègre la dimension neutralité de la dégradation des terres dans leur politique nationale et aussi qu'ils assument pleinement leurs responsabilités, c'est-à-dire leurs obligations vis-à-vis de la Convention en payant régulièrement leurs contributions, comme le fait d'ailleurs si bien la Chine. Pour ce qui est de la coopération Tchad-Chine, à travers la ceinture de route, nous attendons beaucoup de choses de la Chine. Et moi, personnellement, j'attends et je souhaite que cette coopération s'articule autour d'échanges de connaissances des experts. C'est le cas, nous sommes là maintenant ici en terre chinoise pour échanger avec les experts de la Chine sur la technologie utilisée dans la lutte contre la désertification. Ça nous a permis de regarder, de constater de visu les chefs-d'œuvre réalisés, c'est une bonne chose. Nous aimerions vraiment un contact et un rapprochement des chercheurs pour que nos deux pays s'entraident mutuellement et arrivent à contrecarrer ce phénomène nuisible qui est la désertification.
1: Quel est votre regard sur la perspective de coopération entre la Chine et l'Afrique dans ce domaine?
2: Bien sûr, sur l'initiative des ceintures et routes, je pense qu'il y a beaucoup de choses à faire à l'avenir. Comme vous l'avez dit, il faut échanger il faut des échanges scientifiques, même économie, politique, tout. On a besoin de faire une idée générale. Est-ce qu'on est d'accord à faire ça? C'est nécessaire. Est-ce que les gens veulent faire ça? C'est vraie volonté, le motif. Alors, une deuxième chose en pratique, je pense qu'il y a toujours des choses qui sont très proches, de régions proches. On peut faire des boulots selon un écosystème très proche. Par exemple, introduction des espèces, utiliser les mêmes techniques d'économie de l'eau. On a il y a des techniques qui sont communes partout. En général, d'abord, il faut faire la protection des diversités, la protection des natures. Ça, c'est la première chose dans la tête.
3: Oui.
2: Deuxièmement, il faut considérer l'inverse, revenu. C'est très important. Parce qu'on fait un arbre, ce n'est pas seulement pour joli.
0: C'est ça.
2: Parce qu'il a des fonctions écologiques et quelquefois économiques. J'ajoute, j'insiste, économiques, c'est très important. Parce que c'est là qui va décider, qui va dire si ce projet est durable ou non. Il faut deux choses ensemble, de penser ensemble. Dans les projets, il faut bien combiner ces deux choses ensemble.
0: Justement.
2: Mon point de vue.
0: Je suis tout à fait d'accord.
1: Je vous remercie.
0: Merci.
2: Merci.
0: Merci, madame.

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7: Bonsoir, chers amis. 亲爱的朋友，晚上好。Bienvenue à notre cours de chinois. Je suis sûre que vous n'avez pas oublié ce que nous avons appris dans la leçon précédente.
9: Voulez-vous répéter avec moi ?
7: Ni xiang qu'u kan dian ying ma ?
9: Tu veux aller voir un film ?
7: Wo qing ni.
9: Je t'invite.
7: Wo qing ni qu'u can guan chi fan.
9: Je t'invite au restaurant.
7: Aujourd'hui, nous allons apprendre des mots pour remercier.
6: Leçon numéro 6.

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3: Et quant à nous, nous vous remercions de rester fidèles avec nous et merci beaucoup pour vos lettres et vos encouragements. Merci mille fois. 感谢您的收听。Et comme d'habitude, nous nous retrouverons demain à la même heure. Au revoir et à demain.
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L'action du principal fabricant chinois de robots Unitree Robotics a bondi de 629,44% pour débuter à 1100 yuan, environ 162 dollars, lors de son introduction mercredi sur le marché star de la bourse de Shanghai. L'entreprise basée à Hangzhou propose environ 40,45 millions d'actions au prix de 150,8 yuan chacune. Ces livraisons de robots humanoïdes ont dépassé les 5 500 unités en 2025, ce qui la positionne à la première place au monde, avec une part de 32,4% du marché mondial, selon un rapport d'études de marché de 2025 sur les robots humanoïdes. D'après Unitree, les fonds levés seront consacrés au développement de modèles de robots intelligents, à la R&D en matériel robotique, au développement de nouveaux produits et à la construction d'une base de fabrication. L'entreprise passe de la simple fabrication de robots à la construction d'un écosystème plus large pour les robots généralistes de haute performance. Les hôtels peuvent-ils désormais payer pour être recommandés par Douban? La question agite les réseaux sociaux chinois alors que ByteDance applique depuis le 10 août une tarification spécifique aux réservations effectuées via son chatbot phare. Le taux global atteint 12%, mais le groupe assure qu'il ne s'agit pas de frais publicitaires. Les transactions sont désormais soumises à 11,4% de frais de service logiciel, auxquels s'ajoute 0,6% de frais de paiement. Douban passe ainsi du statut de source de trafic naturel à celui de canal de transaction dédié. Face à la polémique, ByteDance dément toute mise aux enchères des recommandations. Aucun hôtel ne peut payer pour améliorer son classement et aucune promotion sponsorisée n'est proposée. La commission n'est prélevée qu'une fois la réservation effectuée et réglée sur Douyin Shop, l'équivalent chinois de TikTok Shop. Les établissements restent libres d'adhérer au dispositif. Le fabricant chinois de drones DJI a salué lundi la décision d'une cour d'appel américaine de réexaminer ses liens présumés avec l'armée chinoise, affirmant qu'il conclura que l'affaire avancera. Le département américain de la défense, DOD, avait inscrit DJI pour la première fois sur sa liste noire des entreprises chinoises soupçonnées d'être liées à

0: l'armée en octobre 2022. DGI a intenté une action en justice contre le DOD en octobre 2024. En 2025, un tribunal de première instance américain a rendu un jugement en faveur du DOD, ce qui a conduit DGI à faire appel. La Chine a lancé mercredi matin la fusée réutilisable Zhuque 3, réunissant ainsi sa première récupération au sol du premier étage d'une fusée. La fusée Zhuque 3Y2 a décollé à 7h35 heure de Beijing depuis la zone pilote d'innovation spatiale commerciale de Dongfeng dans le nord-ouest de la Chine. La récupération au sol s'est déroulée comme prévu. Le premier étage de la fusée s'est posé en douceur à l'emplacement désigné sur le site de récupération. Le deuxième étage a placé le satellite Honghu 03 qu'il transportait sur l'orbite prévue. La mission de vol a été un succès total. Le lancement de la sonde lunaire Chang'e 7 est prévu à une date appropriée selon l'Agence chinoise des vols spatiaux habités CMSA. L'ensemble constitué de la sonde lunaire Chang'e 7 et de la fusée bordeuse Longue Marche 5Y14 a été transféré verticalement mercredi vers la zone de lancement du site de lancement spatial de Wenchang dans la province chinoise de Hainan, a indiqué la CMSA. La sonde lunaire et la fusée sont arrivées sur le site de lancement respectivement en avril et en juillet et ont depuis achevé les opérations d'assemblage et de test. La CMSA a noté que toutes les installations et tous les équipements du site de lancement étaient en bon état et que les vérifications fonctionnelles, les essais conjoints et le remplissage en propergol seraient effectués avant le lancement comme prévu. Duve Rheinland, organisme allemand indépendant d'essais d'inspection et de certification, a organisé dernièrement à Chongqing une cérémonie pour marquer l'attribution à ZX Modo d'un certificat d'homologation européenne des véhicules complets WVTA.
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3: Bienvenue à Cogito. Refus de prison des excuses pour les crimes d'occasion, accélération de la remilitarisation, propos favorables à la possession de l'arme nucléaire, autant d'agissements rétrogrades du gouvernement japonais qui font craindre un retour du militarisme japonais. Dernier exemple en date, les visites de responsables de la douane japonaise au sanctuaire Yasukuni, où sont honorés des criminels de la Seconde Guerre mondiale, le 15 août dernier, jour de la capitulation du Japon. De tels actes constituent une profanation de la justice historique, un défi aux limites de la civilisation et une provocation à l'écart de l'ordre international d'après-guerre. Pendant la Seconde Guerre mondiale, le Japon a mené des guerres d'agression à l'étranger et commis des crimes atroces et inhumains. Après la guerre, le tribunal de Tokyo a établi juridiquement la responsabilité du militarisme japonais dans le déclenchement de ces guerres d'agression et la commission de ces atrocités. Cependant, notamment en raison du déclenchement de la guerre froide, le militarisme japonais n'a pas été complètement puni. Depuis lors, les forces de droite japonaises n'ont cessé de promouvoir la réécriture des manuels d'histoire, allant jusqu'à nier ou à maquiller la nature de la guerre d'agression. Selon les médias japonais, ces mêmes forces recruteraient calmement des personnes afin de créer et de diffuser, à l'aide de l'intelligence artificielle, des vidéos glorifiant la guerre d'agression et exagérant les menaces provenant des pays voisins. Dans le même temps, des responsables de la douane japonaise se rendent fréquemment au sanctuaire Yasukuni pour honorer la mémoire de criminels de guerre et nier ouvertement le massacre de Nanjing. Actuellement, le musée de la bombe atomique de Nagasaki procède à une mise à jour de ses expositions et prévoit de remplacer la mention massacre de Nanjing par

Alors, incident de Nanjing. Cela montre que le révisionnisme historique continue de sévir au Japon et que les forces de droite mettent encore dos d'un œuf pour nier la responsabilité du pays dans la guerre et remettre en cause l'ordre international d'après-guerre. Une série de documents revêtant une pleine portée en droit international, tels que la déclaration du Caire, la déclaration de Potsdam et l'acte de capitulation du Japon, stipulent clairement que le Japon doit être entièrement désarmé et ne doit pas conserver d'industrie susceptible de lui permettre de se réarmer. L'article 9 de la constitution japonaise en vigueur stipule que le peuple japonais renonce à jamais à la guerre en tant que droit souverain de l'État, ainsi qu'à la menace ou à l'emploi de la force comme moyen de règlement des différends internationaux. Cependant, qu'il s'agisse de l'augmentation continue de dépenses de défense, de la révision des trois documents sur la sécurité, de la levée de l'interdiction d'exporter des armes létales ou encore de la nouvelle version du livre blanc sur la défense visant à mettre en place une capacité d'attaque multidimensionnelle, le Japon profite aujourd'hui des bouleversements mondiaux pour rompre avec le principe de défense exclusivement défensive, se doter d'une capacité de faire la guerre préventive et chercher à se libérer progressivement des contraintes de l'après-guerre. De nombreux analystes y voient l'émergence d'un nouveau militarisme et s'inquiètent de ses graves dangers pour la paix régionale. En tant que seul pays à avoir subi une attaque atomique, la question nucléaire est un sujet extrêmement sensible au sein de la société japonaise. Cependant, poussée par ses ambitions de remilitarisation, la droite japonaise a commencé à sonder l'opinion publique et à préparer le terrain en vue de la possession de l'arme nucléaire. En décembre 2025, un haut responsable de la résidence du Premier ministre japonais a soutenu publiquement qu'il faudrait posséder des armes nucléaires. Récemment, le ministre japonais de la Défense, Shinjiro Koizumi, a déclaré que le Japon devrait débattre sans tabou des politiques relatives aux armes nucléaires. Lors d'une récente cérémonie commémorant le 81e anniversaire des bombardements atomiques d'Hiroshima et de Nagasaki, Sanae Takaichi s'est exprimé de manière ambiguë sur la question de savoir si le Japon continuait à respecter à l'avenir les trois principes non nucléaires. Cette ambiguïté a exacerbé les inquiétudes dans tous les milieux quant à un dangereux revirement de la politique nucléaire du gouvernement Takaichi. Selon un récent sondage de l'agence Kyoto, 76% des personnes interrogées sont favorables au maintien des trois principes non nucléaires, ce qui met en évidence la forte opposition de l'opinion publique à l'égard du nucléaire. Des rapports révèlent que le Japon dispose déjà de la capacité de produire des matières nucléaires de qualité militaire, ainsi que du potentiel technologique et militaire nécessaire pour lancer des armes nucléaires. D'après les déclarations de responsables japonais et les recherches universitaires occidentaux, le Japon serait en mesure de fabriquer une arme nucléaire en un peu plus de 100 jours, voire en quelques dizaines de jours. À l'heure actuelle, le gouvernement japonais s'efforce de réviser les trois principes non nucléaires et cherche à mettre en place un partage nucléaire afin d'introduire sur son territoire des armes nucléaires de ses alliés. Imaginons qu'un Japon refusant de reconnaître ses crimes de guerre se dote de l'arme nucléaire, cela porterait inévitablement un coup grave au régime international de non-prolifération nucléaire et à l'ordre international d'après-guerre, tout en faisant peser un risque considérable sur la sécurité mondiale. Il y a 31 ans, Tomichi Murayama, alors Premier ministre japonais, a publié la déclaration Murayama dans laquelle il reconnaissait que le Japon avait mené par le passé une politique nationale erronée et s'était placé sur la voie de la guerre tout en s'engageant à mener une réflexion approfondie sur l'histoire et à en tirer les leçons. Aujourd'hui, les dirigeants japonais vont à contre-courant de cette démarche et risquent d'enliser à nouveau le pays dans l'abîme. Face aux agissements

Murasaki Itô du nouveau militarisme japonais, la communauté internationale doit prendre des mesures concrètes pour les indiquer résolument, défendre fermement l'ordre international d'après-guerre et ne jamais laisser une telle tragédie historique se reproduire.

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0: Bonjour à tous et bienvenue dans Classico. Cette édition de Classico se focalise sur Quanzhou, une ville chinoise parmi celles dont le PIB annuel dépasse à 1000 milliards de yuan, soit 144 milliards de dollars. À la fin de 2021, on comptait 24 villes chinoises dans ce rang. Et dans cette émission, à travers des reportages, nous tenterons de nous faire une idée des secrets de l'essor socio-économique de cette ville historique, souvent connue pour sa diversité culturelle.
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0: Direction tout d'abord à Anxi, district affilié à la ville de Quanzhou. Cet endroit est connu depuis longtemps pour sa plantation et production d'une sorte de thé houlon.
2: Quand les visiteurs arrivent, il faut absolument faire infuser du thé. C'est une politesse pour les gens d'Anxi. On dit souvent que les gens d'Anxi sont très gentils et accueillants, c'est parce que la civilisation du thé s'est transmise de génération en génération, jusqu'à ce jour.
0: Vous venez d'entendre Wei Yue-de, cultivateur du thé Tieguanyin du district d'Anxi. Le Tieguanyin est une variété du thé Oolong. La plantation et la production de ce thé remontent à la fin de la dynastie des Tang, entre 618 et 907, datant de plus de 1000 ans. Avec des conditions géographiques et climatiques propices à la plantation des théiers, Anxi est l'un des principaux lieux de production du thé Tieguanyin en Chine. Né en 1964, Wei Yue-de, paysan local, est surtout connu pour la fabrication du Tieguanyin, dont les savoir-faire ont été inventés par son ancêtre et il est donc héritier de la 9e génération. Le ciel, la terre et l'homme, les influences de ces trois éléments sont très importantes pour la plantation et la fabrication du Tieguanyin. Selon Wei Yue-de, la variété du théier est majeure, le climat, l'eau et le sol sont aussi indispensables pour produire un bon thé.
2: L'orientation du théier, l'altitude et la longitude, les différences de ces facteurs exigent diverses méthodes de plantation et les goûts du thé sont ainsi très variés. Les conditions naturelles font naître la saveur du thé tieganyin.
0: Selon Wei Yue-de, pour fabriquer un bon thé Tieguanyin, il faut 18 procédés. Dans son studio, le maître de fabrication du thé montre comment faire yaoqing, soit secouer le verre, qui est un procédé primordial pour faire sortir le parfum du Tieguanyin.
2: Le rôle de l'homme est de mettre en lumière les atouts naturels du ciel et de la terre qui se réunissent dans le thé.
0: Le thé Tieguanyin a également fait avancer l'évolution du village. Écoutons Wei Yue-de.
2: Le thé pour moi est très important, même plus important que ma vie. On vivait une vie pauvre, on ne mangeait même pas à sa faim. Depuis 40 ans où la Chine a lancé la réforme et l'ouverture, le secteur du thé a connu un énorme développement à Anxi. Le thé a favorisé la croissance économique locale. L'agriculture et l'industrie d'Anxi ont pu se développer grâce au thé.
0: La hausse des profits en provenance des industries liées au thé a permis à Anxi de se débarrasser de la pauvreté. Anxi se classe aujourd'hui parmi les 100 districts chinois dont le volume du PIB et la compétitivité sont les plus élevés. À Anxi, 80% de la population locale travaille dans les secteurs liés au thé et 56% des recettes des paysans proviennent de cette industrie. Le tourisme du thé est actuellement aussi en plein boom à Anxi. On compte 22 jardins de thé dans le district qui accueillent les amateurs de thé et les invite à apprendre à fabriquer le thé et à le déguster. Ces tendances augmentent la valeur ajoutée du thé et favorisent le développement local. Actuellement, la Chine est en train de revitaliser ses régions rurales. Pour mettre en œuvre ce projet, Wei Yue-de met de l'espoir dans la jeune génération.
3: 所以乡村振兴要从这些年轻人给他带到村庄里面。
2: Mieux vaut faire venir les jeunes dans les régions rurales et leur faire connaître et appréhender la vie rurale, ce qui met un point de départ pour concrétiser la stratégie de la renaissance des villages chinois.
3: En mai 2022,
0: la zone de production du thé Tanxi a été formellement désignée par l'Organisation des Nations Unies pour l'alimentation et l'agriculture comme système ingénieux du patrimoine agricole mondial. Un honneur que les cultivateurs du thé Tanxi estiment beaucoup. Pour Veyue-de, cette nomination aide à faire rayonner le thé Tieguanyin et ses savoir-faire de production, et aussi à faire venir les amateurs du monde entier à Annecy. La fabrication du thé Tieguanyin a été reconnue en 2008 comme faisant partie du patrimoine immatériel au niveau national. En tant qu'héritier de ce savoir-faire, Veyue-de est bien conscient des responsabilités qui pèsent sur ses épaules.
2: J'ai formé des centaines d'élèves et je donne souvent des conférences sur la culture du thé à l'école. À mon avis, non seulement il faut transmettre et préserver les savoir-faire de fabrication du thé ghanéen, mais il faut également les partager, ce qui constitue aussi ma responsabilité.
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0: On se dirige maintenant un peu vers le nord pour aller au Dehua, toujours un district affilié à la ville de Quanzhou et qui s'efforce de développer la vente de ses porcelaines à l'étranger. La porcelaine de Dehua est depuis longtemps un produit chinois d'exportation. Sous les dynasties des Song et Yuan, entre 11e et 14e siècle, les porcelaines de Dehua ont été vendues à l'étranger via l'ancienne route maritime de la soie. Avec le thé et la soie, ce produit d'origine chinoise a énormément contribué à la popularisation des techniques liées à la fabrication de la porcelaine et les échanges culturels avec l'étranger. De nos jours, la porcelaine est la première industrie du district de Dehua. En 2021, l'industrie de la porcelaine de Dehua a réalisé une valeur de production de 45,9 milliards de yuan, soit une croissance de 14%. En glissement annuel. En tant que l'un des plus grands pôles de production et d'exportation de la porcelaine artisanale de Chine, Dehua devrait voir ce chiffre dépasser la barre des 100 milliards de yuan en 2027, selon les prévisions. Quelque 3 600 entreprises fabriquent de la porcelaine dans le district de Dehua et plus de 100 000 personnes travaillent dans ce secteur. Fondé en 1986, le groupe Shunmei SMG est une entreprise représentative dans ce secteur. 80% des produits en porcelaine de SMG sont vendus à l'étranger. La société fait du commerce avec une centaine de pays et régions. Et l'Europe est notamment l'une des principales destinations des porcelaines fabriquées par SMG. Zheng Pengfei, directeur général du groupe, explique l'exploitation du marché européen.
5: Les commerçants des pays européens achètent chez nous les produits de porcelaine conçus spécialement pour la Saint-Valentin, Pâques et Noël, où certains nous font des commandes sur mesure.
0: Cet entrepreneur originaire de Dehua est porteur d'une vision ouverte à l'égard de l'exploitation du marché international. Après avoir fait la connaissance d'un homme d'affaires allemand, Zheng Pengfei a décidé de sortir de la Chine et a installé une branche à Francfort vers la fin des années 90.
5: À cette époque-là, de nombreuses entreprises chinoises réfléchissaient sur les façons d'élargir le marché et la solution était de se connecter avec le monde. C'est aussi ce que le gouvernement encourage à faire. Sortir à l'étranger nous permet d'avoir plus d'espace pour le développement, tout en partageant les opportunités de coopération avec les partenaires étrangers.
0: SMG a réussi à nouer des partenariats avec beaucoup d'entreprises étrangères grâce aux expositions et foires chinoises et internationales. Mais la propagation de la pandémie de COVID-19 a perturbé les déplacements internationaux et les échanges personnels. Le groupe SMG s'est donc tourné vers Internet pour présenter ses produits, discuter d'affaires ou vérifier les articles.
5: L'important consiste à modifier les modes de pensée. La pandémie n'empêche pas nos contacts et coopérations avec les pays du monde.
0: Lors des Jeux olympiques d'hiver de Beijing 2022, SMG a été autorisé officiellement à fabriquer une version en porcelaine de Bing Dun Dun et de Xue Rong Rong, les mascottes des Jeux olympiques et paralympiques d'hiver de Beijing. Peu après l'ouverture des Jeux, les produits représentant ces deux aimables mascottes étaient en rupture de stock.
5: Synonyme de la Chine, la porcelaine de deux rois a été autrefois un produit de luxe à l'Occident. Alors quand on combine la porcelaine et les géodes d'hiver, cela rend la culture chinoise plus accessible pour les pays du monde.
0: Voyage d'études, instruments en porcelaine ou pièces aéronautiques, Zheng Pengfei réfléchit à de nouveaux usages de la porcelaine. Avec l'approfondissement de l'initiative La ceinture et la route, de plus en plus d'entreprises comme le groupe SMG font leur apparition sur la scène mondiale. En accélérant la transformation du mode commercial et la montée en gamme des produits, ces entreprises sont de plus en plus habiles dans leur exploitation internationale. Voilà, on prend une pause musicale. Et de retour dans Classico, on va continuer le périple à Quanzhou pour y découvrir les secrets de l'essor socio-économique.

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1: Quanzhou est aujourd'hui souvent considéré comme une destination de choix pour les entreprises de technologie de pointe, telles que les fabricants de bus, en raison de sa chaîne de valeur complète en matière de semi-conducteurs. Nie Yongzhong, fondateur et président de la société de semi-conducteurs Fatricoup, basée à Quanzhou, nous apporte les notions de développement de son entreprise, ce qui nous donne une occasion de comprendre comment l'ancienne ville, qui est Quanzhou, met à niveau la chaîne de valeur en faisant usage des technologies modernes.
2: La Chine était bien avancée en emballage des puces sur le plan mondial, alors, aujourd'hui, en raison des politiques liées aux puces que tout le monde connaît, la Chine va se consacrer davantage au développement d'une chaîne industrielle.

0: En 2015, Nie Yongzhong a créé à Quanzhou une entreprise spécialisée dans le design et la fabrication de puces destinées à l'aviation civile, l'énergie, le traitement médical, les transports et l'industrie. Une jeune entreprise dans un domaine dont la concurrence est très dynamique, Fatry a réussi en peu de temps à développer des technologies de pointe en puces, capteurs et calculs d'intelligence artificielle pour devenir un fleuron du secteur en Chine. Dans le secteur de la fabrication de puces, il existe trois modèles de développement. Le modèle faiblesse évoque les entreprises qui se spécialisent uniquement dans la conception et ne fabriquent aucun produit. Le modèle foundry pour celles qui ne fabriquent que des produits liés aux puces et n'ont pas de dispositif dans le design. Tandis que l'ITM pour Integrated Device Manufacture, rassemble toutes les étapes de l'industrie, dont la conception, la fabrication et l'assemblage. À l'échelle mondiale, très peu d'entreprises choisissent ce dernier modèle pour se développer, et Fatry est une d'entre elles. Pour Nie Yongzhong, le modèle ITM est une voie indispensable pour que la Chine puisse atteindre l'autonomie technologique dans l'industrie des puces.
1: On peut voir que les géants de la fabrication de puces, tels que Texas Instruments et Intel aux États-Unis et STMicroelectronics en Europe, ont tous adopté ce modèle IDM. Pour la Chine, face à la période difficile de la mondialisation, si l'on n'insiste pas sur ce modèle, je pense que ce sera très dangereux. Le modèle IDM a du mal à être reconnu par le marché des capitaux, parce qu'avec un tel modèle, on gagne lentement de l'argent. Mais à mon avis, pour que la Chine et Fatry disposent d'autonomie de propriétés intellectuelles, c'est la seule voie possible pour pallier le blocus technologique mis en place par les États-Unis dans le but d'imposer un embargo envers la Chine dans le secteur des puces. C'est aussi la seule voie qui nous permet de faire quelque chose de créatif, voire subversif.
0: La détermination à innover permet à Fatry de développer son équipe de techniciens et d'accumuler des données sans dépendre de bases de données tierces. Grâce à des dépenses continuelles en recherche et développement, Fatry se réjouit aujourd'hui de détenir quelques 500 brevets.
1: On ne doit pas avoir peur de l'innovation. Il n'existe pas de raccourci. Au cours de ce processus, on rencontrerait des difficultés en mathématiques, en physique ou dans les procédés. Je pense qu'on devait décomposer les solutions, sans espérer copier les technologies des autres. Voilà ma vision, il faut toujours oser essayer, afin d'aider les clients à résoudre leurs points douloureux.
0: La propagation perpétuelle de la COVID-19 a impacté négativement l'économie mondiale. Le monde de la haute technologie n'est pas non plus épargné. Nie Yongzhong reconnaît la stagnation des affaires internationales de Fatry pour le moment, mais il reste confiant face à l'avenir.
1: Lors de ce moment difficile, nous ne changeons pas notre stratégie internationale, parce que nos exploitations à l'étranger ne sont pas à court terme, elles sont claires et constantes. C'est pour cela que Fatry va maintenir l'envergure et ses équipes à l'étranger et continuer à soutenir le développement à l'international. Je suis un ferme défenseur de la mondialisation, et je suis convaincu qu'une fois que la vague pandémique aura régressé, nos produits auront plus d'opportunités pour entrer sur le marché mondial. Pour le moment, nos produits sont déjà présents au Royaume-Uni et en France.
0: La vague numérique déferle aujourd'hui à l'échelle mondiale. La 5G est donc un facteur essentiel dans cette nouvelle révolution industrielle. Nie Yongzhong ne craint pas que la technologie de la 5G modifie le monde et que l'Internet des objets et l'informatique en nuage s'avèrent de plus en plus importants à notre époque, parce que selon lui, les besoins en communication deviennent indispensables en ce temps de COVID-19. Preuve en est qu'on fait davantage appel à la téléconférence pour travailler et suivre des cours.
1: L'isolement des gens n'est que temporaire, c'est un prélude à la fusion à une plus grande dimension. La technologie 5G va transformer le monde, les gens se rapprocheront les uns des autres.

0: 全球化，我认为这是黎明前的黑暗。
1: Beaucoup estiment qu'on se trouve à une époque qui va à l'encontre de la mondialisation, alors que je crois qu'on est dans l'obscurité avant l'aube, la planète ne se divisera pas et accueillera la mondialisation dans une plus grande dimension. Les gens comprendront finalement qu'une plus grande mondialisation est le plus grand diviseur commun pour les pays du monde.
2: Ayant toujours milité pour la mondialisation, Nie Yongzhong attend une plus grande avancée de son entreprise à l'avenir.
1: Texas Instruments et Intel ont aidé l'homme à entrer dans l'ère de l'ordinateur et celle d'Internet. J'espère que Fatri sera capable d'accompagner l'humanité dans le temps de l'intelligence. Nous sommes une entreprise chinoise, mais nous avons une vision ouverte sur le monde. Nous souhaitons apporter nos contributions à toute l'humanité.
2: Voilà, on se quitte un instant avec une balade en chanson. Et de retour dans Classico, vous allez suivre le cours de chinois.

0: Merci de nous rejoindre dans Classico. C'est le moment de suivre notre rubrique « Le chinois au quotidien ». C'est parti!
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3: Salut à tous, bienvenue dans un nouveau cours de chinois, c'est Xiao Tai.
1: Eh ben, moi c'est Thomas, c'est toujours votre apprenti étudiant en chinois qui avance pas à pas avec vous. Alors, lors de la leçon précédente, nous avons appris les expressions pour retrouver son chemin et c'est plutôt pratique. Je suis enfin arrivé à rentrer chez moi pour la petite anecdote. Et malgré tout, une petite révision s'impose. Donc Tai, comment tu dis, indiquez-moi s'il vous plaît où se trouve la station de métro ?
3: Bon, on va décomposer la phrase. 请问, s'il vous plaît.
1: 请问.
3: 地铁站, station de métro.
1: 地铁站.
3: 在哪里, où se trouve.
1: 在哪里.
3: 请问地铁站在哪里.
1: Ce qui veut dire, s'il vous plaît, où se trouve la station de métro. Allez, une autre phrase. Est-elle loin d'ici? Comment on dit ça en chinois?
3: 离这儿多远呢? 多远 veut dire quelle est la distance entre point A et point B. Donc la phrase au complet pour demander la distance, on dit en chinois 离这儿多远呢?
1: Ce qui veut dire est-elle loin d'ici? Allez, taille une autre phrase. Quel bus dois-je prendre pour y aller?
3: 我应该坐什么车去?
1: Ok, on va décomposer la phrase.
3: 我je 应该 devoir
1: 应该
3: 坐qui veut dire littéralement s'asseoir, mais en l'occurrence, c'est-à-dire prendre un bus, prendre un autobus. Zuo.
1: Ok, zuo.
3: Shenme, quel.
1: Shenme, che.
3: Che veut dire une voiture, un bus, et sous-entendu ici, dans la phrase, un autobus.
1: Ok, la phrase en complet.
3: Wo yingai zuo shenme che qu.
1: Qui veut dire, quel bus dois-je prendre pour y aller? Et la dernière phrase, vous devez aller de l'autre côté de l'avenue pour prendre le bus.
3: 您得去马路对面坐车。
1: Ok, on va décomposer un tout petit peu.
3: 您,
1: 您
3: 得,
1: 得
3: devoir, 去, aller.
1: 去,
3: 马路, avenue.
1: 马路.
3: 对面 signifie l'autre côté, en face.
1: 对面.
3: 坐车, prendre l'autobus.
1: 坐车.
3: 您得去马路对面坐车。
1: Qui veut dire, vous devez aller de l'autre côté de l'avenue pour prendre le bus. Allez, on se réécoute les dialogues pour bien les mémoriser avant de passer au nouveau dialogue d'aujourd'hui.
4: 请问地铁站在哪里？
5: 离这里远吗？
4: 我应该坐什么车去？您得去马路对面坐车。
6: 请问地铁站在哪里？离这里远吗？我应该坐什么车去？您得去马路对面坐车。
1: Ouais, voilà, c'était la révision de la leçon précédente. Maintenant, on va aborder les principaux points du cours d'aujourd'hui. Tai va nous lire les phrases en chinois. Je vais les lire en français.
3: 这车到东方小区吗？
1: Ce bus ira-t-il au quartier Dongfang?
3: 买一张票。
1: Qui veut dire un ticket, s'il vous plaît.
3: 到了，请你告诉我。
1: S'il vous plaît, prévenez-moi lorsqu'on sera arrivé.
3: 在哪儿换车？
1: Est-ce qu'on pourra changer de bus? L'un de mes amis habite dans le quartier Dongfang et il m'a invité à aller chez lui samedi. Alors comment dire en chinois, ce bus dessert-il le quartier Dongfang?
3: 这车到东方小区吗？
1: Ok, on va décomposer la phrase.
3: 这 veut dire ce, celui.
1: 这
3: 车, bus.
1: 车
3: 到
1: 到qui veut dire aller à, aller vers.
3: Dongfang veut dire littéralement est. Ici, c'est le nom d'un quartier d'habitation qui s'appelle le quartier Dongfang.
1: Ok, Dongfang.
3: Xiaotu, un quartier d'habitation.
1: Xiaotu. Donc tu vas nous répéter la phrase en entier.
3: 这车到东方小区吗?
1: Qui veut dire, est-ce que le bus dessert le quartier de Dongfang?
3: Très bien, on va écouter le premier dialogue.
6: 这车到东方小区吗？
4: 到，您上车吧。
3: Voilà, c'était le premier dialogue. Et qu'est-ce qu'on a entendu ?
1: Eh bien, on a entendu la première phrase, donc est-ce que le bus dessert le quartier de Dongfang ? Et la réponse était « Oui, allez-y, me semble-t-il ». Alors, quelle est cette phrase en chinois, Tai ?
3: Dao, nin shang che ba.
1: Ok, très bien. Comment dire ça en chinois ? Un ticket de bus ou de métro, peu importe, s'il vous plaît.
3: C'est très simple, tu peux dire « ma yi zhang piao ».
1: Voilà, « mai » qui veut dire « acheter ».
3: « Yi, yi zhang », c'est le spécificatif pour le ticket.
1: Voilà, et le ticket en lui-même, ça se dit
3: « piao ».
1: Piao. Ok, donc un ticket s'il vous plaît, Tai.
3: « Ma yi zhang piao ».
1: Très bien, on s'écoute un dialogue.
6: « Ma yi zhang piao ».
4: Liang kuai qian.
1: Voilà, on s'est écouté un dialogue. La première question, c'était la phrase que nous venons de voir. Un ticket, s'il vous plaît.
3: Ma yi zhang piao.
1: Voilà, et la réponse, c'était, il me semble qu'un ticket, ça coûte 2 yuan.
3: Oui, 2块钱. Bon, allez, on va réécouter encore une fois le deuxième dialogue.
6: Ma yi zhang piao.
4: 2块钱.
1: Et je veux qu'on me prévienne, parce que je ne lis pas encore les caractères chinois, lorsque je suis arrivé à bon port. Alors comment dit-on la phrase ? S'il vous plaît, dites-moi lorsqu'on sera arrivé.
3: 到了请你告诉我. On va décomposer la phrase. 到了, arrivé.
1: 到了.
3: 到了, bien sûr, ce qui signifie quand on sera arrivé. 请, s'il vous plaît.
1: 请.
3: 你, tu, 告诉, dire.
1: 告诉.
3: 我. Moi.
1: Et la phrase complète, taille.
3: 到了请你告诉我.
1: S'il vous plaît, prévenez-moi lorsqu'on sera arrivé. Allez, on s'écoute le dialogue.
6: 到了请你告诉我.
4: 好的.
3: Voilà, c'était le dialogue 3.
1: La première phrase, c'était, on l'a vu, s'il vous plaît, dites-moi lorsqu'on sera arrivé. Et la réponse, c'était
3: 好的.
1: Hard, qui veut dire d'accord, c'est d'accord, tout simplement.
3: Ouais.
1: Voilà, si le bus que je prends ne se rend pas directement dans le quartier Dongfang où je veux aller, il me faut changer de véhicule. Dans ce cas, comment dire en chinois, où est-ce que je peux changer de bus ?
3: Zai na er huan che.
1: Voilà, on va décomposer.
3: Zai veut dire à.
1: Zai.
3: Na er, où.
1: Na er.
3: Huan, changer.
1: Huan.
3: Che, bus.
1: Ok, la phrase en entier.
3: 在哪儿换车?
1: Est-ce que je peux changer de bus? Donc, tout de suite, un nouveau dialogue.
3: Dialogue 4.
4: 这车不到动物园,您得换车.
6: 在哪儿换车?
4: 下一站,换101路.
1: Ok, voilà, donc vous avez entendu ce dialogue. La première phrase.
3: 这车不到东方小区,您得换车.
1: Qui veut dire « ce bus ne dessert pas directement le quartier de Dongfang, vous devez changer de bus ». Et où pourrais-je trouver un nouveau bus qui dessert ce quartier donc ? Au prochain arrêt, vous devez changer de bus et prendre le bus 101. Bon, ce que je te propose, Tai, maintenant, c'est de répéter toutes les phrases que l'on a vues aujourd'hui. Toi en chinois, moi en français, comme ça on pourra travailler et avancer.
3: 这车到东方小区吗?
1: Est-ce que le bus dessert le quartier de Dongfang?
3: 买一张票.
1: Un ticket, s'il vous plaît.
3: 到了请你告诉我.
1: S'il vous plaît, prévenez-moi lorsqu'on sera arrivé.
3: 在哪儿换车?
1: Où est-ce que je pourrais changer de bus? Allez, on s'écoute maintenant les dialogues d'aujourd'hui en entier encore une fois.
4: 这车到东方小区吗? 买一张票. 到了请你告诉我在哪儿换车?
6: 这车到东方小区吗? 买一张票到了请你告诉我在哪儿换车?
1: Bon, assez de cours pour aujourd'hui, on se détend un peu en découvrant une nouvelle facette de la culture chinoise.
3: Les Chinois, d'ailleurs comme tous les autres peuples du monde, se font un plaisir de s'aider les uns les autres. Ce fait est considéré comme une vertu. Lorsqu'un collègue de bureau a un problème, tout le monde l'aide. Et après l'école, un enfant peut aller faire ses devoirs, voire manger chez un voisin si ses parents ne sont pas encore à la maison, etc.
1: Voilà, comme d'habitude, on se quitte avec une dernière petite question et un dernier petit test. Comment dit-on en chinois ? un ticket, s'il vous plaît.
3: Si vous avez la réponse, envoyez-nous par email sur notre boîte en ligne crifr@cri.com.cn. Si vous voulez savoir plus, veuillez consulter notre site internet french.cri.cn. Au revoir, à la prochaine fois.
1: À la prochaine, au revoir.
0: Voilà, ainsi s'achève cette émission de Classe Echo. Merci de l'avoir suivi. On se retrouve dans une nouvelle émission de Classe Echo. Et au revoir. Salut.

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L'action du principal fabricant chinois de robots Unitree Robotics a bondi de 629,44% pour débuter à 1100 yuans, environ 162 dollars, lors de son introduction mercredi sur le marché star de la bourse de Shanghai. L'entreprise basée à Hangzhou propose environ 40,45 millions d'actions au prix de 150,8 yuans chacune. Ces livraisons de robots humanoïdes ont dépassé les 5 500 unités en 2025, ce qui la positionne à la première place au monde, avec une part de 32,4% du marché mondial, selon un rapport d'études de marché de 2025 sur les robots humanoïdes. D'après Unitree, les fonds levés seront consacrés au développement de modèles de robots intelligents, à la R&D en matériel robotique, au développement de nouveaux produits et à la construction d'une base de fabrication. L'entreprise passe de la simple fabrication de robots à la construction d'un écosystème plus large pour les robots généralistes de haute performance. Les hôtels peuvent-ils désormais payer pour être recommandés par Douban? La question agite les réseaux sociaux chinois alors que ByteDance applique depuis le 10 août une tarification spécifique aux réservations effectuées via son chatbot phare. Le taux global atteint 12%, mais le groupe assure qu'il ne s'agit pas de frais publicitaires. Les transactions sont désormais soumises à 11,4% de frais de services logiciels, auxquels s'ajoutent 0,6% de frais de paiement. Douban passe ainsi du statut de source de trafic naturel à celui de canal de transaction dédié. Face à la polémique, ByteDance dément toute mise aux enchères des recommandations. Aucun hôtel ne peut payer pour améliorer son classement et aucune promotion sponsorisée n'est proposée. La commission n'est prélevée qu'une fois la réservation effectuée et réglée sur Douyin Shop, l'équivalent chinois de TikTok Shop. Les établissements restent libres d'adhérer au dispositif. Le fabricant chinois de drones DJI a salué lundi la décision d'une cour d'appel américaine de réexaminer ses liens présumés avec l'armée chinoise, affirmant qu'il compte rétablir la vérité au fur et à mesure que l'affaire avancera. Le département américain de la défense, DOD, avait inscrit DJI pour la première fois sur sa liste noire des entreprises chinoises soupçonnées d'être liées à l'armée en octobre 2022. DJI a intenté une action en justice contre le DOD en octobre 2024. En 2025, un tribunal de première instance américain a rendu un jugement en faveur du DOD, ce qui a conduit DJI à faire appel. La Chine a lancé mercredi matin la fusée réutilisable Zhuque 3, réunissant ainsi sa première récupération au sol du premier étage d'une fusée. La fusée Zhuque 3Y2 a décollé à 7h35 heure de Beijing depuis la zone pilote d'innovation spatiale commerciale de Dongfeng dans le nord-ouest de la Chine. La récupération

0: Au sol s'est déroulé comme prévu, le premier étage de la fusée s'est imposé en douceur à l'emplacement désigné sur le site de récupération. Le deuxième étage a placé le satellite Hongru 03 qu'il transportait sur l'orbite prévue. La mission de vol a été un succès total. Le lancement de la sonde lunaire Chang'e 7 est prévu à une date appropriée, selon l'Agence chinoise des vols spatiaux habités, CMSA. L'ensemble constitué de la sonde lunaire Chang'e 7 et de la fusée porteuse Longue Marche 5Y14 a été transféré verticalement mercredi vers la zone de lancement du site de lancement spatial de Wenchang, dans la province chinoise de Hainan, a indiqué la CMSA. La sonde lunaire et la fusée sont arrivées sur le site de lancement respectivement en avril et en juillet et ont depuis achevé les opérations d'assemblage et de test. La CMSA a noté que toutes les installations et tous les équipements du site de lancement étaient en bon état et que les vérifications fonctionnelles, les essais conjoints et le remplissage en propergol seraient effectués avant le lancement comme prévu. TÜV Rheinland, organisme allemand indépendant d'essais d'inspection et de certification, a organisé dernièrement à Chongqing une cérémonie pour marquer l'attribution à ZX Moto d'un certificat d'homologation européenne des véhicules complets WVTA.
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3: Bienvenue à Cogito. Refus de présenter des excuses pour les crimes d'occasion, accélération de la remilitarisation, propos favorables à la possession de l'arme nucléaire, autant d'agissements rétrogrades du gouvernement japonais qui font craindre un retour du militarisme japonais. Dernier exemple en date, les visites de responsables de la droite japonaise au sanctuaire Yasukuni, où sont honorés des criminels de la Seconde Guerre mondiale, le 15 août dernier, jour de la capitulation du Japon. De tels actes constituent une profanation de la justice historique, un défi aux limites de la civilisation et une provocation à l'écart de l'ordre international d'après-guerre. Pendant la Seconde Guerre mondiale, le Japon a mené des guerres d'agression à l'étranger et commis des crimes atroces et inhumains. Après la guerre, le tribunal de Tokyo a établi juridiquement la responsabilité du militarisme japonais dans le déclenchement de ces guerres d'agression et la commission de ces atrocités. Cependant, notamment en raison du déclenchement de la guerre froide, le militarisme japonais n'a pas été complètement puni. Depuis lors, les forces de droite japonaises n'ont cessé de promouvoir la réécriture des manuels d'histoire, allant jusqu'à nier ou à maquiller la nature de la guerre d'agression. Selon les médias japonais, ces mêmes forces recruteraient calmement des personnes afin de créer et de diffuser, à l'aide de l'intelligence artificielle, des vidéos glorifiant la guerre d'agression et exagérant les menaces provenant des pays voisins. Dans le même temps, des responsables de la droite japonaise se rendent fréquemment au sanctuaire Yasukuni pour honorer la mémoire de criminels de guerre et nier ouvertement le massacre de Nanjing. Actuellement, le musée de la bombe atomique de Nagasaki procède à une mise à jour de ses expositions et prévoit de remplacer la mention « massacre de Nanjing » par « incident de Nanjing ». Cela montre que le révisionnisme historique continue de sévir au Japon et que les forces de droite mettent encore d'eau d'un œuf pour nier la responsabilité du pays dans la guerre et remettre en cause l'ordre international d'après-guerre. Une série de documents revêtant une pleine portée en droit international, tels que la déclaration du Caire, la déclaration de Potsdam et l'acte de capitulation du Japon, stipulent clairement que le Japon doit être entièrement désarmé et ne doit pas conserver d'industrie susceptible de lui permettre de se réarmer. L'article 9 de la constitution japonaise en vigueur stipule que le peuple japonais renonce à jamais à la guerre en tant que droit souverain de l'État, ainsi qu'à la menace ou à l'emploi de la force comme moyen de règlement des différends internationaux. Cependant, qu'il s'agisse de l'augmentation continue de dépenses de défense, de la révision des trois documents sur la sécurité, de la levée de l'interdiction d'exporter des armes létales ou encore de la nouvelle version du livre blanc sur la défense visant à mettre en place une capacité d'attaque multidimensionnelle, le Japon profite aujourd'hui des bouleversements mondiaux pour rompre avec le principe de défense exclusivement défensive, se doter d'une capacité de faire la guerre préventive et chercher à se libérer progressivement des contraintes de l'après-guerre. De nombreux analystes y voient l'émergence d'un nouveau militarisme et s'inquiètent de ses graves dangers pour la paix régionale. En tant que seul pays à avoir subi une attaque atomique, la question nucléaire est un sujet extrêmement sensible au sein de la société japonaise. Cependant, poussée par ses ambitions de remilitarisation, la droite japonaise a commencé à sonder l'opinion publique et à préparer le terrain en vue de la possession de l'arme nucléaire. En décembre 2025, un haut responsable de la résidence du Premier ministre japonais a soutenu publiquement qu'il faudrait posséder des armes nucléaires. Récemment, le ministre japonais de la Défense, Shinjiro Koizumi, a déclaré que le Japon devrait débattre sans tabou des politiques relatives aux armes nucléaires. Lors d'une récente cérémonie commémorant le 81e anniversaire des bombardements atomiques d'Hiroshima et de Nagasaki, Sanae Takachi s'est exprimée de manière ambiguë sur la question de savoir si le Japon continuait à respecter à l'avenir les trois principes non nucléaires. Cette ambiguïté a exacerbé les inquiétudes dans tous les milieux quant à un dangereux revirement de la politique nucléaire du gouvernement Takachi. Selon un récent sondage de l'agence Kyoto, 76% des personnes interrogées sont favorables au maintien des trois principes non nucléaires, ce qui met en évidence la forte opposition de l'opinion publique à l'égard du nucléaire. Des rapports révèlent que le Japon dispose déjà de la capacité de produire des matières nucléaires de qualité militaire, ainsi que du potentiel technologique et militaire nécessaire pour lancer des armes nucléaires. D'après les déclarations de responsables japonais et les recherches universitaires occidentaux, le Japon serait en mesure de fabriquer une arme nucléaire en un peu plus de 100 jours, voire en quelques dizaines de jours. À l'heure actuelle, le gouvernement japonais s'efforce de réviser les trois principes non nucléaires et cherche à mettre en place un partage nucléaire afin d'introduire sur son territoire des armes nucléaires de ses alliés. Imaginons qu'un Japon refusant de reconnaître ses crimes de guerre se dote de l'arme nucléaire, cela porterait inévitablement un coup grave au régime international de non-prolifération nucléaire et à l'ordre international d'après-guerre, tout en faisant peser un risque considérable sur la sécurité mondiale. Il y a 31 ans, Tomichi Murayama, alors Premier ministre japonais, a publié la déclaration Murayama dans laquelle il reconnaissait que le Japon avait mené par le passé une politique nationale erronée et s'était placé sur la voie de la guerre tout en s'engageant à mener une réflexion approfondie sur l'histoire et à en tirer les leçons. Aujourd'hui, les dirigeants japonais vont à contre-courant de cette démarche et risquent d'enliser à nouveau le pays dans l'abîme. Face aux agissements inquiétants du nouveau militarisme japonais, la communauté internationale doit prendre des mesures concrètes pour les indiquer résolument, défendre fermement l'ordre international d'après-guerre et ne jamais laisser une telle tragédie historique se reproduire.

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6: Bonjour à toutes et à tous. Vous êtes sur Radio Chine Internationale. C'est l'heure de votre émission. On connaît la chanson. Aujourd'hui, je vous propose d'écouter des chansons folkloriques chinoises qui portent spécialement sur des personnages historiques de la Chine ou des adaptations d'anciens poèmes chinois. On commence tout de suite par Hua Mulan, chanson signée Li Yugang. Hua Mulan est l'héroïne d'une légende chinoise. Elle se déguisa en homme pour aller au fond à la place de son vieux-père pour combattre les envahisseurs et elle réalisa de grands exploits dans les batailles.

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2: Vous écoutez Vengona la chanson sur RCI. Zheng Chenggong est un héros national dans l'histoire chinoise. En tant que général, il a repris l'île de Taïwan aux Hollandais en 1662. Le prochain titre s'intitule justement Zheng Chenggong, interprété par Hou Xian.

C'était la chanson « Jeung Chung-gong » interprétée par Hou Xian. Vous suivez votre émission musicale « Vous connaissez la chanson » sur Radio Chine International. Aujourd'hui, je vous propose d'écouter des chansons folkloriques chinoises. D'après vous, est-ce difficile d'avoir un vrai ami dans la vie? La prochaine chanson de Wang Lihong, « Bo Ya Jue Xian » va nous raconter une histoire. Boya Juexian qui veut dire Boya ne joue plus de guqin, une sorte de sitar à sept cordes. Yu Boya est un musicien célèbre à l'époque du printemps et de l'automne. Il a un grand ami du nom de Zhong Ziqi. Après la mort de Zhong, Boya a cassé sa sitar et n'en joue plus. Car pour lui, Zhong Ziqi est la seule personne qui peut comprendre sa musique.

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1: Cao Cao fut un personnage légendaire, à la fois grand homme politique, général guerrier, écrivain et poète de l'époque des trois royaumes dans la Chine antique. Tout de suite, Cao Cao, chanson signée Lin Junjie.

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2: Vous êtes sur RCI et vous écoutez Vous connaissez la chanson. Les deux prochains titres sont l'adaptation de deux poèmes antiques chinois de Bai Juyi, un des trois grands poètes de la dynastie.

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Le chant des éternels rejets raconta une histoire d'amour entre l'empereur Xuanzong de la dynastie des Tang et sa favorite Yang Yuhuan.

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3: Vous êtes sur RCI et vous écoutez Vous connaissez la chanson. Su Shi fut écrivain, peintre et calligraphe de la dynastie des Song du Nord. La prochaine chanson est l'adaptation de son poème Depuis quand existe la lune argentée sur l'art Shui Diao Ge Tong.

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2: Vous écoutez maintenant la chanson sur Radio Chine Internationale. Les deux prochains titres sont liés à Xiang Yu, un personnage important dans l'histoire de la Chine antique. Il fut un héros inimitable et invincible. Il a renversé la gouvernance de la dynastie des Qin et fondé le régime des Chu. Pourtant, il tombe dans une embuscade tendue par Han Xin, commandant de l'armée du roi des Han. Les soldats des Han entendent alors des chants et laissent le peuple croire que les troupes des Han occupent le pays entier, entraînant la débandade. Ce bien-aimé Yu Ji refuse de partir et reste à ses côtés. Apprend l'épée du roi, danse pour lui la dernière fois et puis se tranche la gorge. Les deux prochains titres s'intitulent « Légèrement des Chou » et « Xiang Yu » et « Yu Ji ».

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2: Vous êtes sur RCI et vous suivez l'émission Bon Connaît la Chanson. Aujourd'hui, je vous propose des chansons folkloriques chinoises. Et en même temps, nous découvrons la culture chinoise et quelques personnages historiques du pays. Nous allons écouter la dernière chanson, Han Xin. Han Xin, on l'a mentionné tout à l'heure, sous sa conduite, l'armée du roi des Han a gagné la bataille contre Xiang Yu, le roi des Chu. Mais après la fondation de la dynastie des Han, elle s'est d'abord rendue à Xiongnu, puis a commandé des troupes pour attaquer les Han. Et finalement, elle a été tuée.

C'est la fin de l'émission Bon Connard la chanson. Si vous désirez réécouter cette édition, retrouvez-nous sur le site french.cri.cn. Merci de suivre Radio Chine Internationale. À très bientôt.

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L'action du principal fabricant chinois de robots Unitree Robotics a bondi de 629,44% pour débuter à 1100 yuan, environ 162 dollars, lors de son introduction mercredi sur le marché star de la bourse de Shanghai. L'entreprise basée à Hangzhou propose environ 40,45 millions d'actions au prix de 150,8 yuan chacune. Ces livraisons de robots humanoïdes ont dépassé les 5 500 unités en 2025, ce qui la positionne à la première place au monde, avec une part de 32,4% du marché mondial, selon un rapport d'études de marché de 2025 sur les robots humanoïdes. D'après Unitree, les fonds levés seront consacrés au développement de modèles de robots intelligents, à la R&D en matériel robotique, au développement de nouveaux produits et à la construction d'une base de fabrication. L'entreprise passe de la simple fabrication de robots à la construction d'un écosystème plus large pour les robots généralistes de haute performance. Les hôtels peuvent-ils désormais payer pour être recommandés par Douban? La question agite les réseaux sociaux chinois alors que ByteDance applique depuis le 10 août une tarification spécifique aux réservations effectuées via son chatbot phare. Le taux global atteint 12%, mais le groupe assure qu'il ne s'agit pas de frais publicitaires. Les transactions sont désormais soumises à 11,4% de frais de service logiciel, auxquels s'ajoutent 0,6% de frais de paiement. Douban passe ainsi du statut de source de trafic naturel à celui de canal de transaction dédié. Face à la polémique, ByteDance dément toute mise aux enchères des recommandations. Aucun hôtel ne peut payer pour améliorer son classement et aucune promotion sponsorisée n'est proposée. La commission n'est prélevée qu'une fois la réservation effectuée et réglée sur Douyin Shop, l'équivalent chinois de TikTok Shop. Les établissements restent libres d'adhérer au dispositif. Le fabricant chinois de drones DJI a salué lundi la décision d'une cour d'appel américaine de réexaminer ses liens présumés avec l'armée chinoise, affirmant qu'il compte rétablir la vérité au fur et à mesure que l'affaire avancera. Le département américain de la défense, DOD, avait inscrit DJI pour la première fois sur sa liste noire des entreprises chinoises soupçonnées d'être liées à l'armée en octobre 2022. DJI a intenté une action en justice contre le DOD en octobre 2024. En 2025, un tribunal de première instance américain a rendu un jugement en faveur du DOD, ce qui a conduit DJI à faire appel. La Chine a lancé mercredi matin la fusée réutilisable Zhuque 3, réunissant ainsi sa première récupération au sol du premier étage d'une fusée. La fusée Zhuque 3Y2 a décollé à 7h35 heure de Beijing depuis la zone pilote d'innovation spatiale commerciale de Dongfeng dans le nord-ouest de la Chine. La récupération au sol s'est déroulée comme prévu. Le premier étage de la fusée s'est posé en douceur à l'emplacement désigné sur le site de récupération. Le deuxième étage a placé le satellite Hongru 03 qu'il transportait sur l'orbite prévue. La mission de vol a été un succès total. Le lancement de la sonde lunaire Chang'e 7 est prévu à une date appropriée selon l'Agence chinoise des vols spatiaux habités CMSA. L'ensemble constitué de la sonde lunaire Chang'e 7 et de la fusée bordeuse Longue Marche 5Y14 a été transféré verticalement mercredi vers la zone de lancement du site de lancement.

0: l'établissement spatial de Wenchang, dans la province chinoise de Hainan, a indiqué la CMSA. La sonde lunaire et la fusée sont arrivées sur le site de lancement respectivement en avril et en juillet et ont depuis achevé les opérations d'assemblage et de test. La CMSA a noté que toutes les installations et tous les équipements du site de lancement étaient en bon état et que les vérifications fonctionnelles, les essais conjoints et le remplissage en propergol seraient effectués avant le lancement comme prévu. TÜV Rheinland, organisme allemand indépendant d'essais d'inspection et de certification, a organisé dernièrement à Chongqing une cérémonie pour marquer l'attribution à ZX Modo d'un certificat d'homologation européenne des véhicules complets WVTA.
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3: Bienvenue à Cogito. Refus de présenter des excuses pour les crimes d'occasion, accélération de la remilitarisation, propos favorables à la possession de l'arme nucléaire, autant d'agissements rétrogrades du gouvernement japonais qui font craindre un retour du militarisme japonais. Dernier exemple en date, les visites de responsables de la droite japonaise au sanctuaire Yasukuni, où sont honorés des criminels de la Seconde Guerre mondiale, le 15 août dernier, jour de la capitulation du Japon. De tels actes constituent une profanation de la justice historique, un défi aux limites de la civilisation et une provocation à l'égard de l'ordre international d'après-guerre. Pendant la Seconde Guerre mondiale, le Japon a mené des guerres d'agression à l'étranger et commis des crimes atroces et inhumains. Après la guerre, le tribunal de Tokyo a établi juridiquement la responsabilité du militarisme japonais dans le déclenchement de ces guerres d'agression et la commission de ces atrocités. Cependant, notamment en raison du déclenchement de la guerre froide, le militarisme japonais n'a pas été complètement puni. Depuis lors, les forces de droite japonaises n'ont cessé de promouvoir la réécriture des manuels d'histoire, allant jusqu'à nier ou à maquiller la nature de la guerre d'agression. Selon les médias japonais, ces mêmes forces recruteraient calmement des personnes afin de créer et de diffuser, à l'aide de l'intelligence artificielle, des vidéos glorifiant la guerre d'agression et exagérant les menaces provenant des pays voisins. Dans le même temps, des responsables de la droite japonaise se rendent fréquemment au sanctuaire Yasukuni pour honorer la mémoire de criminels de guerre et nier ouvertement le massacre de Nanjing. Actuellement, le musée de la bombe atomique de Nagasaki procède à une mise à jour de ses expositions et prévoit de remplacer la mention « massacre de Nanjing » par « incident de Nanjing ». Cela montre que le révisionnisme historique continue de sévir au Japon et que les forces de droite mettent encore dos d'un œuf pour nier la responsabilité du pays dans la guerre et remettre en cause l'ordre international d'après-guerre. Une série de documents revêtant une pleine portée en droit international, tels que la déclaration du Caire, la déclaration de Potsdam et l'acte de capitulation du Japon, stipulent clairement que le Japon doit être entièrement désarmé et ne doit pas conserver d'industrie susceptible de lui permettre de se réarmer. L'article 9 de la Constitution japonaise en vigueur stipule que le peuple japonais renonce à jamais à la guerre en tant que droit souverain de l'État, ainsi qu'à la menace ou à l'emploi de la force comme moyen de règlement des différends internationaux. Cependant, qu'il s'agisse de l'augmentation continue de dépenses de défense, de la révision des trois documents sur la sécurité, de la levée de l'interdiction d'exporter des armes létales ou encore de la nouvelle version du livre blanc sur la défense visant à mettre en place une capacité d'attaque multidimensionnelle, le Japon profite aujourd'hui des bouleversements mondiaux pour rompre avec le principe de défense exclusivement défensive, se doter d'une capacité de faire la guerre préventive et chercher à s'oliper progressivement des contraintes de l'après-guerre. De nombreux analystes y voient l'émergence d'un nouveau militarisme et s'inquiètent de ses graves dangers pour la paix régionale. En tant que seul pays à avoir subi une attaque atomique, la question nucléaire est un sujet extrêmement sensible au sein de la société japonaise. Cependant, poussée par ses ambitions de remilitarisation, la droite japonaise a commencé à sonder l'opinion publique et à préparer le terrain en vue de la possession de l'arme nucléaire. En décembre 2025, un haut responsable de la résidence du Premier ministre japonais a soutenu publiquement qu'il faudrait posséder des armes nucléaires. Récemment, le ministre japonais de la Défense, Shinjiro Koizumi, a déclaré que le Japon devrait débattre sans tabou des politiques relatives aux armes nucléaires. Lors d'une récente cérémonie commémorant le 81e anniversaire des bombardements atomiques d'Hiroshima et de Nagasaki, Sanae Takaichi s'est exprimé de manière ambiguë sur la question de savoir si le Japon continuait à respecter à l'avenir les trois principes non nucléaires. Cette ambiguïté a exacerbé les inquiétudes dans tous les milieux quant à un dangereux revirement de la politique nucléaire du gouvernement Takaichi. Selon un récent sondage de l'agence Kyoto, 76% des personnes interrogées sont favorables au maintien des trois principes non nucléaires, ce qui met en évidence la forte opposition de l'opinion publique à l'égard du nucléaire. Des rapports révèlent que le Japon dispose déjà de la capacité de produire des matières nucléaires de qualité militaire, ainsi que du potentiel technologique et militaire nécessaire pour lancer des armes nucléaires. D'après les déclarations de responsables japonais et les recherches universitaires occidentaux, le Japon serait en mesure de fabriquer une arme nucléaire en un peu plus de 100 jours, voire en quelques dizaines de jours. À l'heure actuelle, le gouvernement japonais s'efforce de réviser les trois principes non nucléaires et cherche à mettre en place un partage nucléaire afin d'introduire sur son territoire des armes nucléaires de ses alliés. Imaginons qu'un Japon refusant de reconnaître ses crimes de guerre se dote de l'arme nucléaire, cela porterait inévitablement un coup grave au régime international de non-prolifération nucléaire et à l'ordre international d'après-guerre, tout en faisant peser un risque considérable sur la sécurité mondiale. Il y a 31 ans, Tomichi Murayama, alors Premier ministre japonais, a publié la déclaration Murayama dans laquelle il reconnaissait que le Japon avait mené par le passé une politique nationale erronée et s'était placé sur la voie de la guerre tout en s'engageant à mener une réflexion approfondie sur l'histoire et à en tirer les leçons. Aujourd'hui, les dirigeants japonais vont à contre-courant de cette démarche et risquent d'enliser à nouveau le pays dans l'abîme. Face aux agissements inquiétants du nouveau militarisme japonais, la communauté internationale doit prendre des mesures concrètes pour les indiquer résolument, défendre fermement l'ordre international d'après-guerre et ne jamais laisser une telle tragédie historique se reproduire.

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8: Bonjour à tous et bienvenue dans notre émission Carnet de route. Je suis Manon. Aujourd'hui, nous poursuivons notre série passionnante voyage à la découverte des 100 noms de famille, cette classification traditionnelle des noms chinois qui remonte à plus de 1000 ans. Et dans l'émission précédente, nous avons entamé le voyage sur la recherche des origines du nom Huang. Et aujourd'hui, on va poursuivre notre voyage. Et pour nous accompagner dans cette émission, c'est mon collègue Rocco qui a fait beaucoup d'études sur les origines du nom Huang. Et bonjour Rocco.
9: Bonjour Manon et bonjour à nos chers auditeurs et bienvenue dans ce voyage.
8: À travers le voyage de la dernière fois, on sait que le nom Huang occupe une place particulière dans l'histoire chinoise. Le nom Huang figure dans le top 10 de cette classification, ce qui témoigne de son importance historique considérable. Aujourd'hui encore, avec plus de 30 millions de porteurs dans le monde, avec l'un des 10 noms de famille les plus répandus en Chine. Cette popularité s'explique par son ancienneté et la noblesse de ses origines. Et pour trouver la première origine du nom Huang, on devrait se rendre dans la province du Henan. Le Henan est fascinant pour comprendre les origines du nom Huang. Près de Xinyang, on trouve le mausolée de l'empereur jaune sur le mont Xuanyuan. Il demeure un lieu de pèlerinage important pour les familles Huang du monde entier. Et puis, on s'est rendu dans la province du Hubei. Le Hubei recèle des trésors pour l'histoire du nom Huang. Par exemple, la région de Huanggang, près de Wuhan, tire son nom d'une célèbre famille Huang qui s'est établie depuis la dynastie Zhou occidentale. Ensuite, on s'est rendu dans la province du Jiangxi. Le Jiangxi représente un chapitre fascinant de l'histoire du nom Huang. C'est là que s'est développée l'une des branches les plus influentes de cette famille pendant les dynasties Tang et Song. Voilà, c'était un petit résumé de la première étape de notre voyage. Et on va poursuivre notre voyage juste après une pause musicale.

0: De retour dans l'émission Carnet Trou d'aujourd'hui, nous poursuivons notre voyage sur la recherche des origines du nom Huang, l'un des noms les plus importants des Chinois. Et Hugo, j'ai remarqué que les traditions de rendre hommage de leurs ancêtres, des familles Huang, se perpétuent. Par exemple, à Singapour, le temple Huang Clan abrite un centre généalogique qui aide les familles à retracer ses origines. En Californie, l'association des familles Huang organise chaque année un festival culturel qui attire des milliers de participants. Ces communautés jouent un rôle crucial dans la préservation et la transmission des traditions familiales. Mais Hugo, y a-t-il des variantes du nom Huang selon les régions?
1: Excellente observation, Manon. Selon les dialectes et les pays d'adoption, les noms Huang se prononcent différemment. Huang en cantonais, d'où le nombre Huang à Hong Kong, hein, à Aka, Huey en indonésien, ou aux Philippines, maintenant ainsi l'unité symbolique de toutes ces branches dispersées.
0: Ah, d'accord. Et comment la généalogie moderne utilise-t-elle les nouvelles technologies?
1: Bon, c'est une révolution. De nombreuses familles Huang utilisent maintenant l'ADN généalogique pour vérifier leurs liens de parité. Il existe des bases de données en ligne qui rassemblent les arbres généalogiques des milliers de familles. Le projet Huang Genome vise même à cartographier génétiquement toutes les branches de cette famille à travers le monde.
0: Ah, c'est vraiment une révolution, hein, en recours à des moyens technologiques. Hein. Et Hugo, quels sont les résultats de ces recherches génétiques?
1: Les résultats sont fascinants, Manon. Ils confirment en partie les traditions orales. On a effectivement identifier plusieurs lignées anciennes distinctes correspondant aux origines géographiques traditionnelles. Mais ces recherches révèlent aussi des connexions inattendues et remettent en question certaines généalogies traditionnelles. C'est un dialogue passionnant entre sciences modernes et traditions millénaires.
0: Les résultats des recherches sont vraiment fascinants et ensuite on va aborder l'aspect culturel. On va voir les traditions spécifiques aux familles Huang pour les amis qui souhaitent partir à la recherche de leurs origines. Et cela est juste après un morceau de musique.

0: De retour dans l'émission Carnet de route aujourd'hui, nous poursuivons notre voyage à la recherche des origines du nom Huan. Pourquoi abordons l'aspect culturel? Y a-t-il des traditions spécifiques aux familles Huang?
1: Les familles Huang ont développé au fil des siècles des traditions culturelles distinctives. Par exemple, beaucoup pratiquent encore les cultes des cinq ancêtres qui honorent les cinq branches principales de la famille. Il y a aussi la tradition des mariages généalogiques, entre guillemets, où les familles consultent les arbres généalogiques pour éviter les unions entre parents trop proches.
0: Ah, d'accord. Et au niveau des arts et de l'artisanat?
1: Oui, à ce niveau-là, les familles Huang ont une

0: tradition remarquable dans la calligraphie. Beaucoup conservent des sceaux familiaux entre guillemets, gravés avec une calligraphie spécifique transmise de génération en génération. Il y a aussi la tradition des paravents généalogiques entre guillemets, des œuvres d'art qui représentent l'arbre familial sous forme picturale, souvent enrichi de poèmes et de peintures.
1: Et pour nos auditeurs qui portent le nom Rouen ou s'intéressent à la généalogie, alors vous pouvez faire attention à la tradition du culte des cinq ancêtres qui honore les cinq branches de la famille. Et il y a aussi la tradition des mariages généalogiques qui est très scientifique. Vous pouvez aussi aller dans des musées qui conservent des sceaux familiaux gravés avec une calligraphie spécifique transmise de génération en génération. Et Rogo, pour les amis auditeurs, qui s'intéresse à la généalogie, quelles ressources recommandez-vous?
0: Pour cette catégorie d'auditeurs, je recommande de commencer par les centres de recherche généalogique de Beijing, qui conservent une collection exceptionnelle de documents sur les familles Huang. En ligne, le site Huang Genealogy International offre des ressources en plusieurs langues. Pour une approche plus pratique, de nombreux temples familiaux proposent des services de recherche généalogique.
1: Mmh. Y a-t-il des sites touristiques spécifiques dédiés à cette histoire familiale?
2: Outre les sites qu'on a déjà mentionnés lors de l'émission précédente dans la province du Henan, du Hubei et du Jiangxi?
0: Oui, absolument, parce que outre les sites que nous avons mentionnés, je recommande aussi à ceux qui sont concernés le parc culturel de la famille Huang, à Huangshan, oui, dans la province de Langhui, qui offre une reconstitution immersive de la vie des familles Huang à travers les dynasties. Il y a aussi le musée de la généalogie chinoise à Nanjing, qui consacre une aile entière à l'histoire du nom Huang.
1: Pour les porteurs du nom Huang, en Outre-mer, alors est-ce que vous avez des propositions à leur faire pour organiser un voyage sur les traces du nom Huang?
0: Bon, là, je suggère un circuit de 10 jours. Parce qu'il y a vraiment...
1: 10 jours.
0: Oui, il y a beaucoup de choses à explorer. Et je crois que 10 jours, ça peut suffire. En commençant par la capitale Beijing, pour le contexte historique et général. Puis Henan, pour les origines mythiques. Hubei, pour la période antique. Jiangxi, pour l'époque médiévale. Et finir par une ville de la diaspora comme Singapour ou San Francisco, pour voir comment ces traditions se perpétuent à l'international.
1: Les traditions sont les meilleurs moyens pour réunir les porteurs du nom Huang. Aujourd'hui, nous poursuivons notre série passionnante Voyage à la découverte des 100 noms de famille. On va poursuivre notre voyage juste après une pause musicale.

0: De retour dans l'émission Carnet de route aujourd'hui, nous poursuivons notre voyage à la recherche des origines du nom Huang. Et Rogo, quels sont les défis actuels pour préserver ces traditions généalogiques?
1: Oui, le principal défi est l'urbanisation rapide et la modernisation qui tendent à affaiblir les liens familiaux traditionnels. Les jeunes générations, surtout en diaspora, perdent parfois les contacts avec leurs racines. C'est pourquoi les associations familiales investissent beaucoup dans l'éducation des jeunes et l'utilisation des nouvelles technologies pour maintenir ces liens.
0: Y a-t-il des initiatives innovantes dans ce domaine?
1: Oui, bien entendu. Certaines familles Huang ont créé des applications mobiles qui permettent aux membres de la famille de rester connectés et de partager des informations généalogiques. Il y a aussi des projets de musées virtuels qui facilitent des visites en ligne dans des sites ancestraux. Et certaines communautés organisent des camps d'été généalogiques, organisent, je dirais, entre guillemets, des camps d'été généalogiques pour initier les enfants à leur histoire familiale.
0: Et là, les ressources que vous avez fournies vont les aider à bien organiser leur voyage pour initier les enfants à leur histoire familiale. Et Rogo, et quel rôle joue le gouvernement chinois dans la préservation de ces traditions?
1: Le gouvernement chinois reconnaît l'importance culturelle de ces traditions généalogiques et soutient leur préservation. Vous allez remarquer que de nombreux sites ancestraux

0: ont été classés monuments historiques. Il existe même un programme national de sauvegarde du patrimoine généalogique qui numérise et archive les documents familiaux anciens.
1: Justement, cette question, c'est très intéressante. Comment adapter les traditions à la modernisation? Comme vous avez dit, il faut développer des applications et il faut numériser les documents familiaux, anciens. Alors, on va continuer à en parler juste après une pause musicale.

0: Retour dans l'émission Carnet de route. Aujourd'hui, on part en voyage à la recherche des origines du nom Huang. Et comment ces traditions s'adaptent-elles à la mondialisation?
1: Ah, c'est fascinant de voir cette adaptation. Les familles Huang internationales organisent des cyber-réunions. Des cyber-réunions familiales, créent des blogs généalogiques multilingues et même des jumelages entre temples familiaux des différents pays. La tradition s'enrichit de cette diversité culturelle tout en conservant son essence.
0: Et Rogo, pendant le voyage, on a bien exploré le nom Huang. Qu'en pensez-vous de cette exploration?
1: Bon, l'histoire du nom Huang illustre parfaitement la richesse et la complexité de la culture chinoise. Elle nous montre comment les traditions peuvent se perpétuer à travers les millénaires tout en s'adaptant aux évolutions sociales. C'est aussi un exemple remarquable de la façon dont l'identité familiale peut transcender les frontières nationales

0: et créer des liens humains durables.
1: Mm-hmm. Et cette continuité familiale a-t-elle des équivalents dans d'autres cultures?
0: Bon, c'est une spécificité remarquable de la culture chinoise.
1: Ah, d'accord.
0: Donc, parce que peu de civilisations ont maintenu des traditions généalogiques aussi détaillées et continues sur une période aussi longue.
1: D'accord.
0: Et cela témoigne de l'importance accordée aux liens familiaux et au respect des ancêtres dans la culture chinoise. C'est vraiment un patrimoine immatériel d'une valeur inestimable.
1: Donc on ne trouve pas d'équivalent dans d'autres cultures. Et c'est uniquement dans la culture chinoise. Et pour conclure, quel message souhaiteriez-vous transmettre à nos amis auditeurs, Hugo?
0: Bon, maintenant, vous savez, l'exploration des origines du nom Huang nous rappelle que derrière chaque nom de famille se cache une histoire humaine extraordinaire.
1: Tout à fait.
0: Ces traditions généalogiques ne sont pas des simples curiosités historiques. Elles sont des ponts vivants qui relient les passés au présent et nous aident en même temps à comprendre notre place dans le grand récit de l'humanité. Que l'on porte ou non le nom Huang, cette histoire, en tout cas, nous enrichit tous.
1: D'accord. Et une dernière recommandation pour ceux qui voudraient approfondir ce sujet.
0: Bon, je recommande vivement la lecture de l'histoire des 100 noms des familles de Chen Mingyuan, disponible en traduction française.
1: D'accord.
0: Pour une approche plus interactive, ceux qui sont intéressés par cette histoire peuvent visiter le Festival international de généalogie chinoise qui se tient chaque année dans une ville différente. Et surtout, n'hésitez pas à engager la conversation avec des familles Huang que vous pourriez rencontrer. Elles sont généralement très fières de partager leur histoire.
1: Merci infiniment, Hugo, pour cette plongée fascinante dans l'histoire du nom Huang. Vous nous avez fait découvrir un aspect méconnu, mais essentiel de la culture chinoise.
0: Merci à vous, cher Manon, et merci à tous nos auditeurs. J'espère que cette exploration vous aura donné envie d'en savoir plus sur les traditions généalogiques chinoises et sur la richesse historique qui recèle nos noms de famille.
1: Très bien, c'était Carnet de route avec Rocco. La semaine prochaine, nous explorerons l'origine d'un autre nom de famille célèbre.
0: Bon voyage sur les traces de vos propres origines familiales et à bientôt pour de nouvelles découvertes généalogiques.
1: Voilà, c'était la première partie de notre émission. Vous allez retrouver Cours de chinois avec Xiaotai et Thomas.
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3: Bonjour à tous, bienvenue pour un nouveau cours de chinois, je suis Xiaotai, salut Thomas.
2: Salut, salut à tous, c'est toujours Thomas, votre étudiant chinois qui progresse en même temps que vous, chers auditeurs. Et dans le cours précédent, on a appris comment exprimer son humeur. Aujourd'hui, on va d'abord, avant d'apprendre de nouvelles phrases, réviser quelques phrases utiles. Moi, je vais les prononcer en français et Xiaotai va les prononcer en chinois.
3: Bien sûr.
2: Ok, c'est parti. La phrase, c'est « Qu'est-ce qu'il y a ?»« J'ai mal au ventre. » Je suis désolé pour toi, j'espère que c'est pas trop grave ton mal de ventre.
3: Ça va, merci de ton attention, je serai bientôt rétabli. Quant à toi, ne fume plus.
2: Ouais, je sais que c'est mauvais pour la santé, ma famille ne sera pas contente. Et d'ailleurs, la dernière phrase c'était « Je pense beaucoup à ma famille ». Voilà, mais ne vous inquiétez pas trop pour moi. Le mal de ventre de Xiaotai n'est pas réel. Ma famille me manque, certes, mais ce sera surmontable. Et c'est juste une question de temps. Allez, maintenant, on écoute les trois dialogues en entier du cours précédent.
4: 对话一
5: 怎么了?
4: 我肚子疼 对话二。
5: 你别再吸烟了。
4: 我知道有害健康。对话三。
5: 你在学校还好吗？
4: 我很想家。
2: Voilà une petite piqûre de rappel, ça ne fait jamais de mal. Et maintenant, nous allons voir les trois phrases que nous allons apprendre aujourd'hui. Comme d'habitude, je vais les lire en français et ma collègue nous les lira en chinois. La première phrase est « À quelle heure est-ce que tu commences de travailler ?»«
3: 你每天几点上班?»«
2: Et à quelle heure est-ce que tu quittes ton travail ?»«
3: 你每天几点下班?»«
2: Qu'est-ce que tu faisais ?»«
3: 你以前做什么工作
2: ?Et depuis quand travailles-tu ici ?»«
3: 你在这里工作多长时间了?»
2: Alors mes amis me demandent souvent à quelle heure je commence de travailler. En fait, je travaille de 9h du matin à 5h du soir. Mais si je veux connaître leur emploi du temps, comment faire en chinois ?
3: Tu peux demander comme ça. 你每天几点上班 ?
2: Ok, on va décomposer la phrase.
3: 你veut dire toi, tu.
2: 你
3: 每天 chaque jour.
2: 每天
3: 几 veut dire quel.
2: 几
3: 点 heure.
2: 点
3: Donc 几点 veut dire quelle heure.
2: 几点
3: 上班 aller travailler.
2: 上班
3: À quelle heure tu commences ton travail quotidien ? 你每天几点上班 ?
2: 你每天几点上班 Et comment dire à quelle heure tu quittes le travail ?
3: Très bonne question. 你每天几点下班下班 veut dire terminer le travail, quitter le travail. 下班
2: 下班
3: 你每天几点下班
2: 你每天几点下班
3: Bon, on écoute le premier dialogue.
4: 对话一你每天几点上班
5: 早上九点。
4: 那你每天几点下班呢
5: 晚上五点。
3: Bon, c'était le premier dialogue. On se refait ces phrases pour que ça rentre bien. 你每天几点上班？
2: 你每天几点上班？ Et comment dire à quelle heure tu quittes le travail?
3: 你每天几点下班？
2: OK, donc on va se réécouter encore une fois ce dialogue.
4: 对话一，你每天几点上班？
5: 早上九点。
4: 那你每天几点下班呢？
5: 晚上五点。
2: Voilà un dialogue qui nous remet un petit peu les idées au clair. Comment poser maintenant cette question suivante? Qu'est-ce que tu faisais comme travail?
3: 你以前做过什么工作
2: ？OK, on va décomposer la phrase.
3: 你tu
2: 你
3: 以前 ça veut dire dans le passé avant.
2: 以前
3: Quoi, ici est un adverbe qui signifie une chose qui a eu lieu équivalent de déjà. Quoi?
2: Quoi?
3: Zuo veut dire faire.
2: Zuo.
3: Alors zuo quoi ça veut dire avoir fait. Zuo quoi?
2: Zuo quoi?
3: Shenme quoi?
2: Shenme.
3: Gongzuo, c'est le chinois de travail ou travailler.
2: Gongzuo.
3: Donc, qu'est-ce que tu faisais comme travail? Ni yiqian zuo guo shenme gongzuo. On va découper la phrase. Ni yi qian zuo guo.
2: Ni yi qian zuo guo.
3: Shenme gongzuo.
2: Shenme gongzuo.
3: Ni yi qian zuo guo shenme gongzuo. Bon, on va écouter le deuxième dialogue.
4: 对话二。你以前做过什么工作？
5: 我以前是记者。你呢？
4: 我以前是医生。
3: Bon, Thomas, je vais être sûr que tu as bien saisi. Alors, je vais te poser une question. 我以前是记者. Que veut dire cette phrase?
2: Bah, je crois que là, je vais avoir besoin d'aide et d'explications. Qu'est-ce que ça veut dire?
3: Ça veut dire que j'étais journaliste.
2: D'accord, donc là, je pense qu'il est nécessaire de détailler un peu cette phrase pour mieux la comprendre.
3: 我, c'est je, moi.
2: 我.
3: 以前, avant.
2: 以前.
3: 是, être.
2: 是.
3: 记者, journaliste.
2: 记者
3: 记者
2: 记者
3: 我以前
2: 我以前
3: 是
2: 是
3: 记者
2: 记者
3: 我以前是记者 ce qui veut dire j'étais journaliste.
2: Bon, le mieux, je crois, c'est de réécouter ce bref dialogue.
4: 对话二，你以前做过什么工作？
5: 我以前是记者，你呢？
4: 我以前是医生。
2: Mais tu veux probablement savoir depuis combien de temps il travaille là-bas, alors comment le dire en chinois?
3: Je propose d'abord d'écouter le troisième dialogue, on va voir si tu arrives à suivre.
4: 对话三，
5: 你在这里工作多长时间了？
4: 两年了。
3: Alors, tu travailles ici depuis quand? En chinois, c'est 你在这里工作多长时间了？
2: Ok, maintenant on va détailler cette phrase.
3: 你 veut dire tu.
2: 你
3: 在 ici est une préposition devant un lieu comme à.
2: 在
3: 这里 ici.
2: 这里
3: 工作 on a dit tout à l'heure, c'est travailler ou travail.
2: 工作
3: 多 son sens propre est beaucoup, mais dans cette phrase interrogative, ce mot est utilisé pour déterminer un niveau, une durée ici. 多
2: 多
3: 长 c'est un adjectif long, 长
2: 长
3: 时间 le temps.
2: 时间
3: le est un mot vide qui n'a pas de sens ici.
2: Le.
3: Depuis quand tu travailles ici? En chinois, c'est 你在这里工作多长时间了 Répétez avec moi. 你在这里。
2: 你在这里。
3: 工作。
2: 工作。
3: 多长。
2: 多长。
3: 时间了。
2: 时间了。
3: 你在这里工作多长时间了。Bon, on écoute le troisième dialogue.
4: 对话三。
5: 你在这里工作多长时间了？
4: 两年了。
3: C'était le dernier dialogue pour aujourd'hui. Comme d'habitude, on écoute tous les trois dialogues en entier avant de passer à notre ABC de la culture chinoise.
4: 对话一，你每天几点上班？
5: 早上九点。
4: 那你每天几点下班呢？
5: 晚上五点。
4: 对话二，你以前做过什么工作？
5: 我以前是记者，你呢？
4: 我以前是医生。对话三，
5: 你在这里工作多长时间了？
4: 两年了。
3: Les Occidentaux considèrent les questions sur leur salaire comme tabou, mais ce n'est pas pareil pour les Chinois. Beaucoup de gens en parlent entre eux. C'est aussi un sujet de conversation entre des personnes qui ne se sont pas vues depuis longtemps. Récemment, il est même devenu de bon ton que d'afficher son salaire sur le net pour les jeunes générations.Encore une petite différence avec la culture occidentale où ce n'est pas très bien vu que d'étaler son salaire aux yeux de tous.
2: Voilà, c'est la fin de notre cours de chinois. Comme d'habitude, une petite question avant de se quitter. Comment dire à quelle heure commences-tu ton travail chaque jour? Voilà, notre cours de chinois, c'est fini pour aujourd'hui. Merci encore de votre fidélité. Sajian, et à bientôt.
3: Sajian.
6: Voilà, notre émission d'aujourd'hui touche à sa fin. Merci de nous avoir suivis et à très bientôt.

0: L'action du principal fabricant chinois de robots Unitree Robotics a bondi de 629,44% pour débuter à 1100 yuans, environ 162 $, lors de son introduction mercredi sur le marché star de la bourse de Shanghai. L'entreprise basée à Hangzhou propose environ 40,45 millions d'actions au prix de 150,8 yuan chacune. Ses livraisons de robots humanoïdes ont dépassé les 5 500 unités en 2025, ce qui la positionne à la première place au monde, avec une part de 32,4% du marché mondial, selon un rapport d'études de marché de 2025 sur les robots humanoïdes. D'après Unitree, les fonds levés seront consacrés au développement de modèles de robots intelligents, à la R&D en matériel robotique, au développement de nouveaux produits et à la construction d'une base de fabrication. L'entreprise passe de la simple fabrication de robots à la construction d'un écosystème plus large pour les robots généralistes de haute performance. Les hôtels peuvent-ils désormais payer pour être recommandés par Douban? La question agite les réseaux sociaux chinois alors que ByteDance applique, depuis le 10 août, une tarification spécifique aux réservations effectuées via son chatbot phare. Le taux global atteint 12%, mais le groupe assure qu'il ne s'agit pas de frais publicitaires. Les transactions sont désormais soumises à 11,4% de frais de services logiciels, auxquels s'ajoutent 0,6% de frais de paiement. Douban passe ainsi du statut de source de trafic naturel à celui de canal de transaction dédié. Face à la polémique, ByteDance dément toute mise aux enchères des recommandations. Aucun hôtel ne peut payer pour améliorer son classement et aucune promotion sponsorisée n'est proposée. La commission n'est prélevée qu'une fois la réservation effectuée et réglée sur Douyin Shop, l'équivalent chinois de TikTok Shop. Les établissements restent libres d'adhérer au dispositif. Le fabricant chinois de drones DJI a salué lundi la décision d'une cour d'appel américaine de réexaminer ses liens présumés avec l'armée chinoise, affirmant qu'il compte rétablir la vérité au fur et à mesure que l'affaire avancera. Le département américain de la défense, DOD, avait inscrit DJI pour la première fois sur sa liste noire des entreprises chinoises soupçonnées d'être liées à l'armée en octobre 2022. DJI a intenté une action en justice contre le DOD en octobre 2024. En 2025, un tribunal de première instance américain a rendu un jugement en faveur du DOD, ce qui a conduit DJI à faire appel. La Chine a lancé mercredi matin la fusée réutilisable Zhuque 3, réunissant ainsi sa première récupération au sol du premier étage d'une fusée. La fusée Zhuque 3Y2 a décollé à 7h35 heure de Beijing depuis la zone pilote d'innovation spatiale commerciale de Dongfeng dans le nord-ouest de la Chine. La récupération au sol s'est déroulée comme prévu. Le premier étage de la fusée s'est posé en douceur à l'emplacement désigné sur le site de récupération. Le deuxième étage a placé le satellite Honghu 03 qu'il transportait sur l'orbite prévue. La mission de vol a été un succès total. Le lancement de la sonde lunaire Chang'e 7 est prévu à une date appropriée, selon l'Agence chinoise des vols spatiaux habités, CMSA. L'ensemble constitué de la sonde lunaire Chang'e 7 et de la fusée bordeuse Longue Marche 5Y14 a été transféré verticalement mercredi vers la zone de lancement du site de lancement spatial de Wenchang, dans la province chinoise de Hainan, a indiqué la CMSA. La sonde lunaire et la fusée sont arrivées sur le site de lancement respectivement en avril et en juillet et ont depuis achevé les opérations d'assemblage et de test. La CMSA a noté que toutes les installations et tous les équipements du site de lancement étaient en bon état, aiguë les vérifications fonctionnelles, les essais conjoints et le remplissage en propergol seraient effectués avant le lancement comme prévu. TÜV Rheinland, organisme allemand indépendant d'essais, d'inspection et de certification, a organisé dernièrement à Chongqing une cérémonie pour marquer l'attribution à ZX Modo d'un certificat d'homologation européenne des véhicules complets WVTA.
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3: Bienvenue à Cogito. Refus de prisonner des excuses pour les crimes d'occasion, accélération de la remilitarisation, propos favorables à la possession de l'arme nucléaire, autant d'agissements rétrogrades du gouvernement japonais qui font craindre un retour du militarisme japonais. Dernier exemple en date, les visites de responsables de la droite japonaise au sanctuaire Yasukuni, où sont honorés des criminels de la Seconde Guerre mondiale, le 15 août dernier, jour de la capitulation du Japon. De tels actes constituent une profanation de la justice historique, un défi aux limites de la civilisation et une provocation à l'écart de l'ordre international d'après-guerre. Pendant la Seconde Guerre mondiale, le Japon a mené des guerres d'agression à l'étranger et commis des crimes atroces et inhumains. Après la guerre, le tribunal de Tokyo a établi juridiquement la responsabilité du militarisme japonais dans le déclenchement de ces guerres d'agression et la commission de ces atrocités. Cependant, notamment en raison du déclenchement de la guerre froide, le militarisme japonais n'a pas été complètement puni. Depuis lors, les forces de droite japonaises n'ont cessé de promouvoir la réécriture des manuels d'histoire, allant jusqu'à nier ou à maquiller la nature de la guerre d'agression. Selon les médias japonais, ces mêmes forces recruteraient calmement des personnes afin de créer et de diffuser, à l'aide de l'intelligence artificielle, des vidéos glorifiant la guerre d'agression et exagérant les menaces provenant des pays voisins. Dans le même temps, des responsables de la droite japonaise se rendent fréquemment au sanctuaire Yasukuni pour honorer la mémoire de criminels de guerre et nier ouvertement le massacre de Nanjing. Actuellement, le musée de la bombe atomique de Nagasaki procède à une mise à jour de ses expositions et prévoit de remplacer la mention « massacre de Nanjing » par « incident de Nanjing ». Cela montre que le révisionnisme historique continue de sévir au Japon et que les forces de droite mettent encore d'eau d'un œuf pour nier la responsabilité du pays dans la guerre et remettre en cause l'ordre international d'après-guerre. Une série de documents revêtant une pleine portée en droit international, tels que la déclaration du Caire, la déclaration de Potsdam et l'acte de capitulation du Japon, stipulent clairement que le Japon doit être entièrement désarmé et ne doit pas conserver d'industrie susceptible de lui permettre de se réarmer. L'article 9 de la Constitution japonaise en vigueur stipule que le peuple japonais renonce à jamais à la guerre en tant que droit souverain de l'État, ainsi qu'à la menace ou à l'emploi de la force comme moyen de règlement des différends internationaux. Cependant, qu'il s'agisse de l'augmentation continue de dépenses de défense, de la révision des trois documents sur la sécurité, de la levée de l'interdiction d'exporter des armes létales ou encore de la nouvelle version du livre blanc sur la défense visant à mettre en place une capacité d'attaque multidimensionnelle, le Japon profite aujourd'hui des bouleversements mondiaux pour rompre avec le principe de défense exclusivement défensive, se doter d'une capacité de faire la guerre préventive et chercher à se libérer progressivement des contraintes de l'après-guerre. De nombreux analystes y voient l'émergence d'un nouveau militarisme et s'inquiètent de ses graves dangers pour la paix régionale. En tant que seul pays à avoir subi une attaque atomique, la question nucléaire est un sujet extrêmement sensible au sein de la société japonaise. Cependant, poussée par ses ambitions de remilitarisation, la droite japonaise a commencé à sonder l'opinion publique et à préparer le terrain en vue de la possession de l'arme nucléaire. En décembre 2025, un haut responsable de la résidence du Premier ministre japonais a soutenu publiquement qu'il faudrait posséder des armes nucléaires. Récemment, le

Ministre japonais de la Défense Shinjiro Koizumi a déclaré que le Japon devrait débattre sans dapou des politiques relatives aux armes nucléaires. Lors d'une récente cérémonie commémorant le 81e anniversaire des bombardements atomiques d'Hiroshima et de Nagasaki, Sanae Takaichi s'est exprimé de manière ambiguë sur la question de savoir si le Japon continuer à respecter à l'avenir les trois principes non nucléaires. Cette ambiguïté a exacerbé les inquiétudes dans tous les milieux quant à un dangereux revirement de la politique nucléaire du gouvernement Takaichi. Selon un récent sondage de l'agence Kyoto, 76% des personnes interrogées sont favorables au maintien des trois principes non nucléaires, ce qui met en évidence la forte opposition de l'opinion publique à l'égard du nucléaire. Des rapports révèlent que le Japon dispose déjà de la capacité de produire des matières nucléaires de qualité militaire, ainsi que du potentiel technologique et militaire nécessaire pour lancer des armes nucléaires. D'après les déclarations de responsables japonais et les recherches universitaires occidentaux, le Japon serait en mesure de fabriquer une arme nucléaire en un peu plus de 100 jours, voire en quelques dizaines de jours. À l'heure actuelle, le gouvernement japonais s'efforce de réviser les trois principes non nucléaires et cherche à mettre en place un partage nucléaire afin d'introduire sur son territoire des armes nucléaires de ses alliés. Imaginons qu'un Japon refusant de reconnaître ses crimes de guerre se dote de l'arme nucléaire, cela porterait inévitablement un coup grave au régime international de non-prolifération nucléaire et à l'ordre international d'après-guerre, tout en faisant peser un risque considérable sur la sécurité mondiale. Il y a 31 ans, Tomichi Murayama, alors premier ministre japonais, a publié la déclaration Murayama dans laquelle il reconnaissait que le Japon avait mené par le passé une politique nationale erronée et s'était placé sur la voie de la guerre tout en s'engageant à mener une réflexion approfondie sur l'histoire et à en tirer les leçons. Aujourd'hui, les dirigeants japonais vont à contre-courant de cette démarche et risquent d'enliser à nouveau le pays dans l'abîme. Face aux agissements inquiétants du nouveau militarisme japonais, la communauté internationale doit prendre des mesures concrètes pour les indiquer résolument, défendre fermement l'ordre international d'après-guerre et ne jamais laisser une telle tragédie historique se reproduire.

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9: Bonjour à tous, bienvenue dans In Vivo sur Radio Chine Internationale. Cela fait 10 ans que le français Godefroy Suicard vit à Sanya, ville littorale de la province insulaire de Hainan dans le sud de la Chine. Paroudeur et courageux, Godefroy Suicard n'a pas peur de défis. Il a été en 2010 invité à diriger le projet de développement d'une marina à Sanya. C'est à partir de là qu'il a réussi à construire une marina.

0: marina de premier rang mondial à partir de rien. Il a ainsi fait de cette marina l'un des terminaux portuaires les plus attrayants de Chine, voire d'Asie. Récemment, au micro de RCI, Suikar nous a parlé de sa vie à Sanya.
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3: Je suis né dans le nord-est de la France. Mais bizarrement, j'ai commencé ma vie maritime à l'âge de, en rentrant à l'Académie de marine, juste après mes études secondaires, à l'âge de 17 ans. J'avais envie de grands horizons, en fait.
4: Et voir le monde.
3: Absolument. J'en avais marre de voir des collines et des montagnes, donc je voulais voir plus loin.
0: Face à la mer tranquille de Sanya, Godefroy Suikar nous raconte comment sa vie est liée à la mer. Godefroy Suikar est un ancien capitaine formé à l'école navale française. Il a servi comme officier sur des navires de la marine nationale, puis sur des navires marchands et comme capitaine sur des super yachts allant jusqu'à 50 mètres. Durant sa vie, il a laissé ses pas dans une cinquantaine de pays et a résidé dans 8 pays. Il n'a jamais cessé de faire le tour de la planète.
3: Je pense, oui. En fait, j'ai pas arrêté de bouger. Je n'ai pas arrêté de bouger. J'ai commencé effectivement avec la marine de guerre, et ensuite la marine de commerce. Et ensuite, je suis passé sur les yachts et la gestion des ports et des yacht clubs, etc. Mais donc, c'est effectivement, ça a été, la marine a certainement été le déclic qui a fait que je ne suis plus en France depuis très longtemps maintenant. J'ai visité une cinquantaine de pays et j'ai vécu dans 8 pays, donc j'ai beaucoup bougé, oui.
0: En 2010, il a décidé de quitter Taïwan, où il a vécu depuis 20 ans, et séjourné à Sanya pour coordonner le projet de développement de Sanya Serenity Marina. C'est à partir de rien qu'il a réussi à faire de la marina l'un des terminaux portuaires les plus attrayants de Chine et même d'Asie. À Sanya, il a inauguré une nouvelle page professionnelle brillante et il a constaté en outre les transformations de cette ville ainsi que de l'île entière de Hainan.
3: La vie à Taïwan, c'était super parce que le style de vie de Taipei est extraordinaire, c'est très agréable. Et que ici, c'était un peu vraiment un gros challenge. Alors j'étais déjà venu en Chine en 2007-2008. Pour déjà aider au développement du yachting, de l'industrie nautique. Donc, mais là, j'étais sur Shanghai plutôt. Donc j'étais déjà bien connu dans ce milieu maritime. Et quand il y a eu ce projet de marina ici à Sanya, le patron à l'origine de ce projet était un chinois français. Donc il a évidemment demandé, il cherchait quelqu'un pour s'occuper de ce développement, il cherchait un expert, mais il préférait avoir un expert qui parle chinois. Et donc ça c'est pas très facile à trouver. Et donc au travers de son réseau d'amitié française, il s'est renseigné pour savoir s'il y avait quelqu'un dans la région qui était spécialisé dans le milieu maritime. Et donc c'est par ce réseau social qu'ils m'ont trouvé. Donc ils m'ont trouvé à Taïwan et ils m'ont demandé de venir ici à Sanya pour m'occuper de ce projet. Et j'ai trouvé que c'était vraiment un challenge vraiment intéressant parce que faire un port de très haut de gamme à partir de rien, c'était vraiment un gros projet. Et voilà pourquoi j'ai décidé de venir, parce que j'ai trouvé que c'était vraiment un challenge intéressant. Donc là je suis venu parce que c'était vraiment très excitant.
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0: Une fois à Sanya, Suikar a remarqué que les conditions naturelles étaient propices pour bâtir un havre de yacht.
3: Le gros avantage de Sanya sur le reste de la Chine, c'est le climat, les conditions climatiques. Les conditions climatiques sont quand même idéales, à part les cyclones l'été, on a quand même généralement toujours 3 ou 4 cyclones par an qui viennent frôler, sinon frapper Hainan. On en prend de temps en temps vraiment des très gros juste sur Sanya, mais c'est quand même pas trop courant. En général, ils passent pas loin à côté, donc c'est, évidemment, quand il y a des cyclones, on peut pas naviguer. Mais en dehors de ces périodes de cyclones, on peut naviguer toute l'année. Il fait toujours chaud, il fait toujours beau. Donc ça, c'est une zone de navigation idéale grâce au climat. Par exemple, même quand c'est assez venteux, on n'a pas de grosses vagues parce qu'on n'est pas sur des zones de fond, des zones avec des fonds très profonds, avec des mers très profondes. Si vous allez par exemple à Taïwan, à l'est de Taïwan, dès que vous sortez en mer, vous avez 2000 mètres de fond. Donc les vagues sont énormes. Dès qu'il y a un peu de vent, il fait des vagues énormes. Alors qu'ici, c'est toujours, si on s'éloigne un peu de la côte, c'est des fonds de 100 mètres, 60 mètres, 100 mètres, 200 mètres maximum. Donc c'est pas très profond. Ça veut dire qu'on n'a pas des vagues très grosses. Et puis, par exemple, ici, sur la baie de Sanya, c'est toujours très calme. La baie est toujours plate. On a du bon vent. C'est une zone idéale pour apprendre à naviguer.
0: Au début de la construction, Godefroy Suikar était bien ambitieux, à tel point qu'il a fixé de hauts standards qui sont nécessaires pour une marina de niveau mondial. Sanya Serenity Marina est donc la première marina de Chine construite en vertu de plus hauts standards internationaux. Néanmoins, l'insuffisance des infrastructures de Sanya à cette époque-là a fait que Suikar soit confronté à de multiples difficultés.
3: C'était vraiment complètement sous-développé, parce que il faut réaliser que Sanya il y a 10 ans et Sanya maintenant, c'est deux mondes différents. Et Sanya dans 10 ans, ce sera encore un autre monde. Ben, il y a 10 ans, quand je suis arrivé ici, cette presqu'île, la ville était encore toute petite. Elle n'était pas développée comme elle est maintenant. La presqu'île ici, il y avait juste 3 phases de construction qui étaient terminées sur les immeubles. Et maintenant, on est à la phase 6, phase 7, enfin bon. Et puis, l'endroit où on est maintenant, où on est assis ici, c'était une plage en fait. Et donc, on a transformé ça en une marina de niveau international. Effectivement à l'époque, parce qu'il y a beaucoup de matériaux, de choses qu'on ne trouvait pas, et puis il fallait quand même limiter, parce qu'il faut quand même considérer les coûts de construction, etc. Donc il y a beaucoup de choses qu'on était obligé de faire ici. Par exemple, on a des pontons qui sont des pontons en béton, en ciment, et pour ces pontons en ciment, on a été obligé de les construire ici. Donc il a fallu faire des moules, il a fallu les construire, etc. C'était très compliqué. Et puis, il y a beaucoup de choses qu'on ne pouvait pas approvisionner directement en Chine à l'époque, qu'on était obligé de faire nous-mêmes. Bon, maintenant, ce serait très différent parce qu'on peut trouver à peu près tout ce qu'on veut. Et puis, le problème aussi, c'est que Hainan, c'est quand même un petit peu loin. Donc, toutes les zones où on peut s'approvisionner, c'est dans la région de Canton, par exemple, ou dans le nord de la Chine. Et bon, il y a les coûts de transport, etc. C'était assez difficile. Voilà. Et puis la deuxième difficulté, c'était qu'on était confronté au fait qu'on n'avait pas de personnel qualifié, donc il a fallu former le personnel. Les premières années que j'ai passées ici, bon, au tout début, je me suis occupé de la mise en place, de la création et de la mise en place de tous les systèmes de gestion, etc. D'abord au niveau du design, au niveau des spécifications, ensuite le système de gestion, et après j'ai passé plusieurs années à faire pratiquement que de la formation.
0: En tant que directeur de Sanya Serenity Marina, Suikar a été responsable de la construction, sécurité, exploitation et qualité des services. Il était également en charge de la gestion du chantier de maintenance des bateaux et la formation du personnel. Aujourd'hui, il a réussi à former une équipe composée totalement de Chinois. Il se sent très fier de cette réalisation.
3: Et maintenant, je fais beaucoup de supervision, surtout. Organisation, supervision. D'ailleurs, je changeais un peu de position maintenant parce que tous les gens qui sont ici et qui ont travaillé avec moi ces 10 dernières années, maintenant, ils connaissent très bien leur boulot. Donc, il est un petit peu temps de passer la main. parce que bon, c'est un peu le but de ça. Si on est considéré comme un expert, l'idée, c'est de former les gens, c'est de faire du leadership. Et de faire du leadership, ça veut dire quoi? Ça veut dire marquer une empreinte sur le travail qu'on fait, sur l'industrie dans laquelle on est, et puis de laisser, un legacy, de léguer un petit peu aux gens qui travaillent avec nous tout un savoir-faire, etc. Et donc maintenant, bah, les gens qui sont là depuis 10 ans avec nous, on a réussi à garder le même personnel. Tous les chefs de département, par exemple, sont les mêmes qu'il y a 10 ans. Et donc tous ces gens-là maintenant connaissent très bien leur boulot et c'est à eux de faire leur boulot maintenant.
0: Très vite, les efforts de Godefroy Suicard et son équipe ont été reconnus par le secteur du sport nautique. Depuis 2012, plusieurs compétitions internationales du milieu de yacht ont été organisées à Sanya Serenity Marina. Et le port a été honoré par des distinctions chinoises et internationales. La meilleure marina de Chine, la meilleure marina de l'industrie de yacht asiatique, et entre autres. Parmi toutes ces distinctions, ce qui ravit le plus Godefroy Suicard est sans doute le prix de l'encre d'or platine, considéré comme la distinction la plus prestigieuse de l'industrie de yacht.
3: Il faut avoir beaucoup de services. Alors, parce que créer des pontons, faire une marina et mettre des pontons, ça, c'est pas difficile. Mais ce qui est important, c'est tout ce qui va autour, c'est-à-dire tout le service. Donc d'abord, nous, on a au niveau maritime, au niveau plan d'eau, on a des services. Par exemple, on a un service de refuelage, on a du fuel et de l'essence, donc on a une station-service. On a également des systèmes de recyclage pour les eaux usées, ça c'est important. On a un chantier de réparation pour les bateaux, ça c'est extrêmement important aussi, pour faire l'entretien et la réparation des bateaux. Etc. Et puis il y a tous les services à terre, c'est-à-dire qu'on a un très beau yacht club, mais on a également un hôtel, on a beaucoup de facilités, on a une école de voile, toutes ces choses-là. Donc tout ça, ce sont les choses qui mettent la marina à un niveau vraiment international. Et en plus, tout ce qu'on a fait, c'est quand même, je dirais, très luxueux. Donc c'est vraiment très haut de gamme. Le gouvernement local à l'époque voulait accueillir des grandes courses à la voile, en particulier la Volvo. Mm. La Volvo Ocean Race, et qui était venue en Chine auparavant, mais ils étaient allés à Qingdao. Et comme la course arrive ici en février, à Qingdao en février, il faisait très froid. Et donc les organisateurs de la Volvo Ocean Race avaient trouvé que Qingdao n'était pas tellement une bonne option, et ils cherchaient une autre option, donc plus tropicale. Et donc ils ont choisi Sanya. Et ils étaient en discussion avec le gouvernement de Sanya. Le gouvernement de Sanya était très intéressé pour accueillir cette course. Donc on a accueilli en fait deux fois la Volvo Ocean Race et là une fois la Clipper Race, la Clipper Around the World. Et puis on a été host sport pour beaucoup d'événements, de gros événements internationaux, comme par exemple les championnats du monde de voile pour les jeunes. En 2017, on a accueilli les championnats du monde, donc c'est vraiment important, quoi. Et on peut accueillir ces événements parce qu'on a des facilités spécifiques. La marina a été construite pour ça, pour accueillir des événements internationaux. Donc on a des espaces énormes. On a un grand espace, une plateforme qui fait 10 000 m². On a des autres espaces à terre. Au total, on a au moins 25 000 m² d'espace pour accueillir des événementiels. Donc ça, c'est important aussi. Mais je suis très content qu'on ait réussi à construire une marina qui soit maintenant reconnue mondialement comme une marina de très haut standard. On a obtenu les Golden Anchors de platine, en fait, le Platinum Gold Anchors, qui est la garantie de notre qualité. On a été la deuxième marina au monde à obtenir cet award, donc en 2018. Donc ça a été une reconnaissance de notre capacité à créer quelque chose de vraiment de haut de gamme. On est reconnu maintenant partout, non seulement à l'étranger, mais en Chine. Beaucoup d'officiels et de promoteurs des autres provinces viennent visiter notre marina pour voir comment il faut faire, pour apprendre et pour comprendre comment fonctionne cette industrie. Essayer de développer des choses. Donc, il va y avoir de plus en plus en Chine de développements tels que celui-ci, c'est-à-dire des développements de très haute qualité. Avant, il y a une dizaine d'années, ils ont commencé à construire des marinas, mais c'était c'était très amateur parce que les gens n'avaient pas d'expertise pour ça, ils n'étaient pas très professionnels. Donc maintenant, c'est de mieux en mieux. Et il va y avoir de plus en plus de très très beaux ports en Chine.

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1: En septembre 2019, à l'occasion du 70e anniversaire de la fondation de la République populaire de Chine, Godefroy Suikard a été récompensé par le prix de l'amitié décerné par le Conseil des affaires d'État de Chine pour honorer sa contribution à la modernisation de Sanya et aux échanges entre la Chine et le monde. De plus, au début 2020, Suikard a reçu la carte d'identité de séjour permanent

0: Ici. Donc là, je me sens un peu à la maison. C'est-à-dire que je me sens vraiment chez moi. Je sais que j'appartiens maintenant à cette société. Voilà. Et bon, c'est pas facile d'obtenir cette carte verte, ce Yongjokshilaotsen, cette carte de résidence. C'est assez compliqué. Moi, j'ai eu la chance d'avoir l'an dernier le prix du gouvernement, donc le award le plus important du gouvernement chinois, c'est-à-dire le Friendship Award, le Yuejiang, qui m'a été donné en 2019, donc au moment du 70e anniversaire de la Chine. Donc j'ai reçu ce prix et c'est grâce à ce prix que j'ai pu avoir cette carte de résidence. Sinon, c'est pas facile du tout. Surtout que moi, je ne suis pas dans une industrie classique, c'est-à-dire que c'est plus facile pour les gens qui sont dans un milieu scientifique. Parce que c'est plus facilement mesurable, reconnaissable. Et comme je suis dans une industrie qui n'est pas classique, qui est un petit peu particulière, j'aurais eu beaucoup de difficultés à avoir la carte de résidence si je n'avais pas eu ce prix du gouvernement central. Bon, ce n'est pas la première fois, j'avais déjà eu en 2014, j'avais eu un prix provincial déjà. Donc le World Provincial et ensuite le World National, donc, ce qui m'a permis d'obtenir cette carte. Et puis ce qui est très amusant, c'est que le fait que j'ai cette carte de résidence, maintenant les gens ici à Sanya me considèrent différemment. C'est assez drôle, c'est assez marrant. Voilà, ils me considèrent vraiment comme un des leurs, quoi. Vous savez, quand on est étranger dans un pays et qu'on a un visa d'un an ou 2 ans, on se sent toujours étranger parce qu'on ne sait jamais ce qui va se passer. On peut très bien, il peut se passer quelque chose. Alors que là, quand on a une carte de résidence permanente, bon ben voilà, on est bien assis et on se sent vraiment chez soi.
1: Depuis son arrivée à Sanya il y a 10 ans, Godefroy Svegar a toujours une prédilection pour l'environnement agréable de cette ville littorale. Pendant 10 ans, il a en outre constaté les changements de Sanya et de la province de Hainan.
0: Bien sûr, la vie à Sanya est très agréable. Il y a 10 ans, quand je suis arrivé, ce n'était pas si simple parce qu'il n'y avait pas beaucoup de services, etc. Mais maintenant c'est très agréable. Donc là, déjà, bon, première chose, le climat, c'est un peu chaud. Il fait un peu chaud en été. Alors aussi, les gens qui n'aiment pas la chaleur ne vont pas supporter. Mais sinon, le climat est très agréable. Et puis, l'environnement est très chouette. Ici, on a de l'air pur toute l'année. On a de l'eau propre, on a de l'air pur, et puis bon, c'est très relax en fait. Les gens aussi à Sanya sont sympas comme tout, parce qu'en fait, Sanya c'est très cosmopolite, c'est-à-dire qu'il n'y a pas beaucoup d'étrangers, mais par contre c'est très cosmopolite avec les Chinois, parce qu'on a des Chinois de partout. Donc c'est un peu un lieu de réunion où tout le monde se retrouve ici, et en fait les gens sont plus relax, plus sympathiques. Donc c'est très agréable. Je pense que Sanya est un endroit très accueillant. Non, Sanya a énormément changé. Maintenant, Sanya est très joli. Avant, c'était vraiment la campagne. C'était vraiment un port de pêche. Il y avait les bateaux, le port de Sanya, au port de Sanya, il y avait les bateaux de pêche. Ça sentait mauvais, enfin, etc. Le trafic était absolument sur la route. Le trafic était absolument incroyable. On avait des tricycles, vous savez, les triporteurs là partout. Les routes étaient pas très très bien entretenues, etc. Et puis la ville était un petit peu messy, quoi. Donc maintenant, tout ça s'est arrangé. La ville est très jolie. Le gouvernement a fait beaucoup d'efforts pour moderniser la ville. Et puis il y a beaucoup de nouvelles constructions. Là maintenant, il y a le CBD qui est en train de se construire, donc le Central Business District. Le port de Sanya est aussi en période de rénovation. Maintenant, ça va être rénové dans les 2 ans qui viennent. Et puis, l'infrastructure routière s'est énormément améliorée. Donc, ça a beaucoup, beaucoup changé. Il y a beaucoup plus de choses agréables à voir et à faire maintenant à Sanya qu'il y a 10 ans, quoi.
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1: En 2018, la Chine a décidé de construire le port de libre-échange de Hainan. 2 ans après, en 2020, le gouvernement a rendu public le plan global de construction du port de libre-échange de Hainan. Pour Godefroid Suicard, cela apporte une bonne nouvelle à ceux qui voudraient développer leur carrière à Hainan. Suicard a également établi une société dans la zone franche de Sanya et propose maintenant des services et conseils aux entreprises du secteur maritime. Godefroid Suicard attend un bel avenir pour le développement.

0: moment de l'industrie des yachts.
1: Dans mon industrie, c'est un petit peu particulier, mais il y a beaucoup d'autres industries qui peuvent être très intéressantes pour les étrangers, en particulier maintenant avec l'ouverture de la zone franche. Il y a beaucoup de sociétés qui peuvent être intéressées, surtout dans les milieux IT, AI, la recherche, etc. Tout ça, ils peuvent faire beaucoup de choses ici. Maintenant, il y a d'excellentes conditions pour se développer ici à Hainan. Et d'ailleurs, cette zone franche va beaucoup aider, j'espère, notre industrie aussi. Parce que maintenant, d'abord, ça démarre tout juste. Donc tout n'est pas encore en place, ça prend un petit peu de temps à se mettre en place. Mais je pense qu'à partir de l'an prochain, il va y avoir des changements importants. Donc ça va permettre à notre industrie de se développer. Et ça va être un énorme boost en fait pour l'industrie. Parce que déjà, la première chose, c'est que les taxes sur les bateaux importés vont être coupées. Parce que les taxes étaient assez importantes. Au total, ça coûtait 43% du prix du bateau, quoi, pour importer un bateau étranger. Donc là, maintenant, ils ont coupé 38%. Il ne restera plus que des taxes locales, mais il n'y aura plus de taxes à l'importation et de duty. Donc ça va être un gros boost, spécialement pour les gros bateaux. Et puis aussi, ça va aider beaucoup parce que maintenant, toutes les sociétés qui s'établissent dans la zone franche vont avoir une limite de taxes sur le revenu qui sera de 15%. Donc ça, c'est vraiment intéressant aussi. Et puis quand on importera maintenant des pièces pour les bateaux, parce qu'on a besoin de beaucoup de choses, beaucoup de pièces de rechange, etc. Maintenant, on va pouvoir les importer sans payer taxes également. Donc ça, c'est important.
0: Donc c'est une très bonne nouvelle pour votre...
1: C'est une très bonne nouvelle pour nous, oui. Parce que l'industrie se développait très fort il y a déjà une dizaine d'années. Il y a 7-8 ans, ça marchait très très fort. Il y avait beaucoup de ventes de bateaux. Et puis ces 3 dernières années, il y a eu une stagnation du marché. Donc il y a eu une stagnation du marché pendant quelques années. Et maintenant, on voit que le marché redémarre doucement. Et je pense qu'il va vraiment redémarrer l'an prochain. Et à mon avis, on arrive à une zone... Parce que l'industrie nautique en Chine, elle est toute récente. Ça a vraiment commencé, les embryons de l'industrie ont commencé il y a une vingtaine d'années, mais il y avait 3 fois rien. Et en fait, ça a commencé vraiment à se développer il y a 10-12 ans. Là, maintenant, on arrive à une période un petit peu comme dans les années 80 en France, où là, il va y avoir une explosion. Les années 80 en France, ça a été vraiment la grande popularisation de l'industrie nautique. Avant ça, c'était déjà développé depuis les années 50-60, ça a commencé à se développer doucement. Mais c'était quelque chose de très nouveau encore à l'époque. Et c'est vraiment dans les années 80 que ça a explosé. Je pense que c'est un petit peu... On est un petit peu à cette transition ici maintenant en Chine où cette industrie va pouvoir se développer sérieusement.
0: La confiance de Suikar pour son industrie vient aussi partiellement de très bonnes notes dans les secteurs du tourisme et de yacht après le contrôle de la pandémie de Covid-19 en Chine en 2020.
1: Bien évidemment, il y a eu un impact assez important, c'est-à-dire que nous, normalement, Sanya, c'est quand même un endroit qui est très saisonnier, c'est-à-dire qu'on fonctionne surtout l'hiver. Et là, cet hiver, justement, parce que le Covid est arrivé en plein Nouvel An chinois, on a été obligé de fermer. Donc, c'est-à-dire qu'on a fait un hiver en blanc, on n'a pu faire aucun événement, tous les événements ont été annulés. Tous les gens qui viennent nous, notre hôtel a fermé, la marina a fermé. Bon, on a une équipe qui continue à travailler parce qu'on ne peut pas fermer et laisser le port comme ça. Donc, on est obligé d'avoir des gens qui travaillent. On a une permanence, donc on a continué à travailler, mais avec une équipe restreinte. Mais ça veut dire qu'on a perdu un hiver, quoi. On a perdu une saison. Bon, on a pris des mesures qui nous ont permis de survivre quand même. C'est-à-dire que on a pris des mesures, par exemple, au niveau du personnel. On a réduit un peu le personnel, on a réduit les heures de travail, etc. etc. On s'est adapté. On a complètement récupéré, si vous voulez. On est revenu à un stade normal d'opération et de développement. Bon, alors après, il y a eu la saison d'été où on a beaucoup moins de monde, mais comme vous pouvez le voir, regardez le nombre de bateaux qu'il y a sur la mer, là. C'est plein de bateaux, là. Là, il y a peut-être, je dirais 80 bateaux, là, sur l'eau, en ce moment. 80 bateaux sur l'eau, là, devant chez nous, devant la marina. Donc, c'est des bateaux qui font du charter, c'est des bateaux qui font de la location. Ils ont les clients. Il y en a quelques-uns aussi qui sont des propriétaires de bateaux qui viennent s'amuser, mais d'accord. Pour beaucoup, c'est de la location. Sanya, après la réouverture, le marché a explosé. Vous savez qu'en août, je n'ai pas les figures pour septembre, mais le mois d'août, on a eu 5,2 millions de visiteurs.

0: 5 millions, plus de 5 millions de visiteurs. Donc tout, parce que tout le monde était bloqué en Chine depuis le mois de janvier, et comme on ne peut plus aller nulle part, tout le monde est venu à Sanya. Donc on a eu énormément de touristes depuis avril-mai. Et toute l'hôtellerie, les hôteliers sont très contents parce que les hôtels ont fermé pendant le Covid, donc ils ont été fermés pendant 2 mois au minimum, 2, 3 mois. Et c'était une énorme perte pour eux. Et puis après ça, ils ont redémarré, ils étaient à plein à 100% tout le temps, quoi. Donc ils sont très très contents. Donc ils ont marché depuis. Alors que normalement l'été, c'est la saison basse pour les hôtels. Normalement en été, les hôtels sur Haitang Bay, etc., sont à très peu, 25%, 30% d'occupation. Et là, ils ont été à 100% pendant tout l'été. Donc ils ont complètement récupéré du Covid. Eux, pour eux, ça n'a pas été vraiment une perte, le Covid. Le Covid a eu un impact, mais ce n'est pas un impact qui a été crucial. C'est une expérience. plus qu'autre chose. Donc, on a très bien vécu ça et on n'est pas inquiet pour le futur.
1: Avec la promulgation des politiques favorables au développement du port de libre-échange à Hainan, la province insulaire chinoise offre des conditions bien attrayantes à ceux qui cherchent à faire développer leur carrière, surtout pour les étrangers.
0: Bien sûr, et puis particulièrement s'ils ont des projets intéressants de venir, pourquoi pas, à Hainan, parce que Hainan maintenant offre des conditions qui sont, je dirais, similaires, si ce n'est meilleures, que Hong Kong, par exemple. Hong Kong, l'impôt sur le revenu est le même que pour les individuels. Pour les individus, l'impôt sur le revenu est le même pratiquement qu'à Sanya, c'est-à-dire que c'est 15%, mais par contre l'impôt sur les sociétés est encore de 25%, quelque chose comme ça à Hong Kong. Alors qu'ici, c'est pareil, ça va être 15% l'impôt sur les sociétés. Donc tout ça est en train de se mettre en place, mais pour les gens qui ont des projets intéressants, ça peut être vraiment bien de venir s'établir à Hainan. Il y a déjà beaucoup de sociétés et déjà beaucoup d'étrangers qui étaient en Chine auparavant. Dans d'autres zones, j'en connais, j'ai quelques amis, il y en a un qui était à Chengdu, il y en a un autre qui était à Shenzhen, et qui sont maintenant sur Sanya, parce que Hainan leur offre des conditions bien plus intéressantes. Les gens qui sont intéressés, ils peuvent s'adresser directement au bureau. Donc ici, dans le milieu nautique, il faut s'adresser directement au bureau du CBD, à Sanya. Et puis sinon, il y a le bureau justement d'investissement étranger à Haikou, qui est très bien rodé, où ils savent exactement comment il faut faire, etc., pour s'établir ici. Et ça devient maintenant très facile. Et puis, bon, c'est un peu, pour si on voulait comparer ça maintenant avec justement les développements qu'on voit à l'heure actuelle, avec les développements du nautisme, etc., c'est un peu la Côte d'Azur chinoise. On disait déjà il y a 10 ans, quand on a commencé, Sanya va devenir le Cannes de la Chine. Et effectivement, c'est un peu ça. Alors, il y a eu un petit peu un frein, un recess pendant quelques temps. Mais à mon avis, là, ça va redémarrer. Et puis surtout avec le développement de la Free Trade Zone, le gouvernement fait énormément d'efforts pour développer ce truc-là. C'est un énorme projet. Donc c'est un projet étalé sur beaucoup de temps, parce que c'est un projet. En fait, le Free Trade Port sera complètement, le port France sera complètement fonctionnalisé en 2035. Donc c'est un énorme projet. Je pense qu'à l'étranger, les gens ne comprennent pas la Chine. Ne comprennent pas la Chine, ne comprennent pas les politiques du gouvernement chinois, ils sont mal informés. La réalité est complètement différente de ce que. Mais je vois, parce que même je discute avec ma famille en France, et je veux dire, leur image de la Chine, de la politique ici, du gouvernement ici, est complètement fausse. Donc, je veux dire, c'est ridicule, mais leur image, pour beaucoup d'étrangers, leur image de la Chine, c'est l'image de la Chine d'il y a 50 ans. Mais la Chine a énormément changé. La Chine d'il y a 50 ans, c'est pas la Chine d'aujourd'hui. Donc c'est pour ça que moi je me sens bien en Chine, parce que quand les gens qui sont à l'étranger, ils se demandent comment on peut habiter en Chine, je veux dire, à la limite. Mais regardez tous les étrangers qui habitent en Chine. Vous en voyez se plaindre? Non, moi je les vois pas se plaindre. On est quand même nombreux. On est quand même nombreux, je crois qu'on est quand même quelques millions d'étrangers à vivre en Chine. Bon, tout se passe très bien.
1: D'après Suikar, Hainan a besoin de faire plus de progrès en matière de services et de formation de talents pour un avenir plus brillant.
0: Sur le papier, tout est déjà relativement clair. Par contre, l'implémentation n'a pas été encore faite. C'est-à-dire qu'il y a beaucoup de choses qui ont été annoncées par le gouvernement central, mais qui ne sont pas encore appliquées. Donc ça, il faut que les choses se mettent en place. À mon avis, ça va prendre un petit peu de temps. Mais ce qu'on doit surtout améliorer, donc toutes les règles sont vraiment très bien faites, je pense. Il n'y a pas de problème au niveau des réglementations, mais le problème, c'est qu'elles ne sont pas appliquées, ces réglementations. Ça, c'est la première chose. Le deuxième problème, c'est au niveau du service. Il faut absolument qu'on améliore les services. Il faut savoir que le niveau de service à Sanya n'est pas le même niveau de service qu'à Shanghai ou à Pékin. Ça, c'est un fait. Ça, tout le monde le sait. Même si vous êtes dans un hôtel, si vous êtes dans un hôtel 5 étoiles à Shanghai, c'est du 5 étoiles. Si vous êtes dans un hôtel 5 étoiles à Sanya, c'est peut-être plus du 5 étoiles, au même standard. Okay. Il y a toujours des différences. Et donc ça, c'est ce qu'il faut qu'on arrive à améliorer. Et ça veut dire que ça passe par quoi? Ça passe par la formation. Il faut de la formation et surtout, il faut... la formation, ça veut dire qu'il faut avoir des gens qui puissent former. C'est-à-dire qu'il faut qu'on amène plus déjà pour démarrer, il faut qu'on amène plus de gens compétents à Hainan pour pouvoir former les locaux. C'est ce que j'ai fait moi ici, dans cette marina, c'est que j'ai formé les locaux. Notre personnel, il est en majorité locale. Donc il faut les former, ces gens-là. Sinon on ne peut pas toujours baser le développement d'un endroit, que ce soit à Hainan ou ailleurs, sur l'apport permanent de gens de l'extérieur. Il faut former les gens localement. Prenons un exemple. Le service bancaire. Si vous allez dans une banque aujourd'hui et que vous voulez ouvrir un compte avec un compte en forex pour pouvoir échanger les devises, ils ne vont pas savoir de quoi vous parlez. Donc il faut que tous ces gens-là soient formés. Ils ne sont pas au courant des réglementations, ils ne sont pas au courant des nouveaux textes. Et puis, surtout, ils n'ont pas la pratique. Donc il faut amener des gens de villes comme Shenzhen, Hong Kong, ou des gens qui ont vraiment beaucoup de pratique, ou même Shanghai, des gens qui travaillent déjà dans les zones franches, qui connaissent le système, qui viennent former les gens localement.
1: Voilà, c'est la fin de cette émission d'In Vivo. Merci de l'avoir suivie. 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On se retrouve dans une nouvelle émission d'In Vivo. Salut!

L'action du principal fabricant chinois de robots Unitree Robotics a bondi de 629,44% pour débuter à 1100 yuan, environ 162 dollars, lors de son introduction mercredi sur le marché star de la bourse de Shanghai. L'entreprise basée à Hangzhou propose environ 40,45 millions d'actions au prix de 150,8 yuan chacune. Ses livraisons de robots humanoïdes ont dépassé les 5 500 unités en 2025, ce qui la positionne à la première place au monde, avec une part de 32,4% du marché mondial, selon un rapport d'études de marché de 2025 sur les robots humanoïdes. D'après Unitree, les fonds levés seront consacrés au développement de modèles de robots intelligents, à la R&D en matériel robotique, au développement de nouveaux produits et à la construction d'une base de fabrication. L'entreprise passe de la simple fabrication

0: de robots à la construction d'un écosystème plus large pour les robots généralistes de haute performance. Les hôtels peuvent-ils désormais payer pour être recommandés par Doubao? La question agite les réseaux sociaux chinois alors que ByteDance applique depuis le 10 août une tarification spécifique aux réservations effectuées via son chatbot phare. Le taux global atteint 12%, mais le groupe assure qu'il ne s'agit pas de frais publicitaires. Les transactions sont désormais soumises à 11,4% de frais de services logiciels, auxquels s'ajoutent 0,6% de frais de paiement. Doubao passe ainsi du statut de source de trafic naturel à celui de canal de transaction dédié. Face à la polémique, ByteDance dément toute mise aux enchères des recommandations. Aucun hôtel ne peut payer pour améliorer son classement et aucune promotion sponsorisée n'est proposée. La commission n'est prélevée qu'une fois la réservation effectuée et réglée sur Douyin Shop, l'équivalent chinois de TikTok Shop. Les établissements restent libres d'adhérer au dispositif. Le fabricant chinois de drones DJI a salué lundi la décision d'une cour d'appel américaine de réexaminer ses liens présumés avec l'armée chinoise, affirmant qu'il compte rétablir la vérité au fur et à mesure que l'affaire avancera. Le département américain de la défense, DOD, avait inscrit DJI pour la première fois sur sa liste noire des entreprises chinoises soupçonnées d'être liées à l'armée en octobre 2022. DJI a intenté une action en justice contre le DOD en octobre 2024. En 2025, un tribunal de première instance américain a rendu un jugement en faveur du DOD, ce qui a conduit DJI à faire appel. La Chine a lancé mercredi matin la fusée réutilisable Zhuque 3, réunissant ainsi sa première récupération au sol du premier étage d'une fusée. La fusée Zhuque 3Y2 a décollé à 7h35 heure de Beijing depuis la zone pilote d'innovation spatiale commerciale de Dongfeng dans le nord-ouest de la Chine. La récupération au sol s'est déroulée comme prévu. Le premier étage de la fusée s'est posé en douceur à l'emplacement désigné sur le site de récupération. Le deuxième étage a placé le satellite Honghu 03 qu'il transportait sur l'orbite prévue. La mission de vol a été un succès total. Le lancement de la sonde lunaire Chang'e 7 est prévu à une date appropriée, selon l'Agence chinoise des vols spatiaux habités, CMSA. L'ensemble constitué de la sonde lunaire Chang'e 7 et de la fusée porteuse Longue Marche 5Y14 a été transféré verticalement mercredi vers la zone de lancement du site de lancement spatial de Wenchang, dans la province chinoise de Hainan, a indiqué la CMSA. La sonde lunaire et la fusée sont arrivées sur le site de lancement respectivement en avril et en juillet et ont depuis achevé les opérations d'assemblage et de test. La CMSA a noté que toutes les installations et tous les équipements du site de lancement étaient en bon état et que les vérifications fonctionnelles, les essais conjoints et le remplissage en propergol seraient effectués avant le lancement comme prévu. TÜV Rheinland, organisme allemand indépendant d'essais d'inspection et de certification, a organisé dernièrement à Chongqing une cérémonie pour marquer l'attribution à ZX Moto d'un certificat d'homologation européenne des véhicules complets WVTA.
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3: Bienvenue à Cogito. Refus de prisonner des excuses pour les crimes d'occasion, accélération de la remilitarisation, propos favorables à la possession de l'arme nucléaire, autant d'agissements rétrogrades du gouvernement japonais qui font craindre un retour du militarisme japonais. Dernier exemple en date, les visites de responsables de la droite japonaise au sanctuaire Yasukuni, où sont honorés des criminels de la Seconde Guerre mondiale, le 15 août dernier, jour de la capitulation du Japon. De tels actes constituent une profanation de la justice historique, un défi aux limites de la civilisation et une provocation à l'écart de l'ordre international d'après-guerre. Pendant la Seconde Guerre mondiale, le Japon a mené des guerres d'agression à l'étranger et commis des crimes atroces et inhumains. Après la guerre, le tribunal de Tokyo a établi juridiquement la responsabilité du militarisme japonais dans le déclenchement de ces guerres d'agression et la commission de ces atrocités. Cependant, notamment en raison du déclenchement de la guerre froide, le militarisme japonais n'a pas été complètement puni. Depuis lors, les forces de droite japonaises n'ont cessé de promouvoir la réécriture des manuels d'histoire, allant jusqu'à nier ou à maquiller la nature de la guerre d'agression. Selon les médias japonais, ces mêmes forces recruteraient calmement des personnes afin de créer et de diffuser, à l'aide de l'intelligence artificielle, des vidéos glorifiant la guerre d'agression et exagérant les menaces provenant des pays voisins. Dans le même temps, des responsables de la droite japonaise se rendent fréquemment au sanctuaire Yasukuni pour honorer la mémoire de criminels de guerre et nier ouvertement le massacre de Nanjing. Actuellement, le musée de la bombe atomique de Nagasaki procède à une mise à jour de ses expositions et prévoit de remplacer la mention « massacre de Nanjing » par « incident de Nanjing ». Cela montre que le révisionnisme historique continue de sévir au Japon et que les forces de droite mettent encore dos à neuf pour nier la responsabilité du pays dans la guerre et remettre en cause l'ordre international d'après-guerre. Une série de documents revêtant une pleine portée en droit international, tels que la déclaration du Caire, la déclaration de Potsdam et l'acte de capitulation du Japon, stipulent clairement que le Japon doit être entièrement désarmé et ne doit pas conserver d'industrie susceptible de lui permettre de se réarmer. L'article 9 de la Constitution japonaise en vigueur stipule que le peuple japonais renonce à jamais à la guerre en tant que droit souverain de l'État, ainsi qu'à la menace ou à l'emploi de la force comme moyen de règlement des différends internationaux. Cependant, qu'il s'agisse de l'augmentation continue de dépenses de défense, de la révision des trois documents sur la sécurité, de la levée de l'interdiction d'exporter des armes létales ou encore de la nouvelle version du livre blanc sur la défense visant à mettre en place une capacité d'attaque multidimensionnelle, le Japon profite aujourd'hui des bouleversements mondiaux pour rompre avec le principe de défense exclusivement défensive, se doter d'une capacité de faire la guerre préventive et chercher à se libérer progressivement des contraintes de l'après-guerre. De nombreux analystes y voient l'émergence d'un nouveau militarisme et s'inquiètent de ses graves dangers pour la paix régionale. En tant que seul pays à avoir subi une attaque atomique, la question nucléaire est un sujet extrêmement sensible au sein de la société japonaise. Cependant, poussée par ses ambitions de remilitarisation, la droite japonaise a commencé à sonder l'opinion publique et à préparer le terrain en vue de la possession de l'arme nucléaire. En décembre 2025, un haut responsable de la résidence du Premier ministre japonais a soutenu publiquement qu'il faudrait posséder des armes nucléaires. Récemment, le ministre japonais de la Défense, Shinjiro Koizumi, a déclaré que le Japon devrait débattre sans tabou des politiques relatives aux armes nucléaires. Lors d'une récente cérémonie commémorant le 81e anniversaire des bombardements atomiques d'Hiroshima et de Nagasaki, Sanae Takachi s'est exprimé de manière ambiguë sur la question de savoir si le Japon continuait à respecter à l'avenir les trois principes non nucléaires. Cette ambiguïté a exacerbé les inquiétudes dans tous les milieux quant à un dangereux revirement de la politique nucléaire du gouvernement Takachi. Selon un récent sondage de l'agence Kyoto, 76% des personnes interrogées sont favorables au maintien des trois principes non nucléaires, ce qui met en évidence la forte opposition de l'opinion publique à l'égard du nucléaire. Des rapports révèlent que le Japon dispose déjà de la capacité de produire des matières nucléaires de qualité militaire, ainsi que du potentiel technologique et militaire nécessaire pour lancer des armes nucléaires. D'après les déclarations de responsables japonais et les recherches universitaires occidentaux, le Japon serait en mesure de fabriquer une arme nucléaire en un peu plus de 100 jours, voire en quelques dizaines de jours. À l'heure actuelle, le gouvernement japonais s'efforce de réviser les trois principes non nucléaires et cherche à mettre en place un partage nucléaire afin d'introduire sur son territoire des armes nucléaires de ses alliés. Imaginons qu'un Japon refusant de reconnaître ses crimes de guerre se dote de l'arme nucléaire, cela porterait inévitablement un coup grave au régime international de non-prolifération nucléaire et à l'ordre international d'après-guerre, tout en faisant peser un risque considérable sur la sécurité mondiale. Il y a 31 ans, Tomichi Murayama, alors Premier ministre japonais, a publié la déclaration Murayama dans laquelle il reconnaissait que le Japon avait mené par le passé une politique nationale erronée et s'était placé sur la voie de la guerre tout en s'engageant à mener une réflexion approfondie sur l'histoire et à en tirer les leçons. Aujourd'hui, les dirigeants japonais vont à contre-courant de cette démarche et risquent d'enliser à nouveau le pays dans l'abîme. Face aux agissements inquiétants du nouveau militarisme japonais, la communauté internationale doit prendre des mesures concrètes pour les indiquer résolument, défendre fermement l'ordre international d'après-guerre et ne jamais laisser une telle tragédie historique se reproduire.

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11: Bonjour à toutes et à tous. Bienvenue dans Fréquence Afrique sur CGTN Radio. La lutte contre la désertification est un défi mondial. Comment mener ce combat avec efficacité? Et quels sont les enjeux? Aujourd'hui, on a invité deux spécialistes dans ce domaine pour en discuter ensemble. Voici tout de suite les détails.
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12: J'ai le plaisir de recevoir aujourd'hui dans notre émission M. Baoula Mogao Kilaj, directeur général au ministère tchadien de l'Environnement, de la Pêche et du Développement Durable. Bonjour.
13: Bonjour, madame.
12: Et M. Léo Gongche, chercheur principal à l'Institut de botanique de l'Académie des sciences de Chine. Bienvenue à tous les deux dans notre émission.
13: Merci.
12: Tout d'abord, on voit qu'aujourd'hui, la désertification, surtout la lutte contre la désertification, est une lutte mondiale. Donc, quels sont les enjeux aujourd'hui, selon vous, dans cette lutte?
13: Merci bien, madame la journaliste, pour l'opportunité que vous m'accordez pour m'exprimer

0: travers votre micro. Selon la Convention des Nations Unies sur la lutte contre la désertification signifie d'abord la dégradation des terres dans les zones arides, semi-arides et subhumides sèches dues à certains facteurs, parmi lesquels les facteurs naturels et les facteurs anthropiques, c'est-à-dire ceux causés par les activités humaines. Et là, madame, sachez que lorsque les terres se dégradent, les sols deviennent pauvres, les ressources en eau souterraine diminuent et les sols, au fait, n'ont plus leur capacité à retenir le carbone, d'où il aura réchauffement climatique. Lorsque ces choses arrivent, ça arrive avec pour conséquences socio-économiques sur la vie humaine. Et l'homme, dans son instinct naturel de survie, va justement abandonner cette zone austère ou hostile pour migrer vers la zone où les conditions de vie sont réunies. Et maintenant, dans cette zone où les conditions de vie sont réunies, il peut avoir une population déjà bien installée et l'homme nouveau qui arrive, il va vouloir se sédentariser en pratiquant l'agriculture, l'élevage, la pêche et autres activités pour sa survie. Et quand l'espace vital va être réduit, cela peut causer des conflits ouverts avec les populations autochtones et ça peut même entraîner le terrorisme dans le monde, d'où la lutte contre la désertification est un défi majeur pour toute l'humanité.
1: Et quel est votre point de vue en tant que chercheur?
2: Alors, la désertification, c'est un phénomène mondial. Au long du développement de populations humaines, la désertification se développe et gravement. Alors, pour contrôler la désertification, en Chine, il y a beaucoup de sens. Premièrement, tout d'abord, la ressource de l'eau fraîche qui est autour de zones de prairies, qui est proche des déserts. Deuxièmement, il y a des gens qui vivent dans cette région, les paysans et les monades aussi, qui vivent dans cette région avec leurs animaux depuis très très longtemps. Donc, la vie, pour survivre, ils ont besoin de l'eau, ils ont besoin d'un climat qui est favorable. Mais après la désertification, il y aura des tempêtes de sable. Cela qui très nuit, pas seulement dans la région de désertification, mais aussi dehors. Quelquefois, c'est mondial. Alors, troisièmement, le désert, c'est pas limité seulement pour les gens locaux, mais aussi beaucoup influencé les gens autour, surtout pour les gens qui vivent dans le l'eau upstream. Alors, les gens, même qui vivent à Pékin, à Shandong, qui est influencé par les tempêtes de sable chaque année. Alors, pour contrôler, lutte contre la désertification, il faut avoir une idée, une philosophie très générale, c'est-à-dire faire harmonie avec la nature, mais aussi quand il y a des mauvaises choses, il faut les contrôler parce que au fond, l'homme a besoin de vivre dans le monde. Alors c'est mon premier regard.
1: Je vois bien que c'est très éducatif, je pense, parce que Finalement, des fois, on voit la désertification comme un phénomène isolé, mais en fait, vous avez évoqué tous tout à l'heure que il y a beaucoup, beaucoup de d'autres choses qui sont impliquées dans ce phénomène. Surtout, il s'agit d'un sujet entre l'homme et la nature. Et vous, cette fois, vous êtes venu en Chine et vous avez aussi observé la situation sur place. Quel est votre constat sur la lutte contre la désertification en Chine?
0: Depuis mon arrivée ici sur cette terre chinoise que je peux qualifier de terre d'hospitalité, je suis émerveillé par toutes les activités et actions faites par la Chine dans le cadre de la lutte contre la désertification. En si peu de temps, la Chine a su intégrer la dimension neutralité de la dégradation des terres avant même l'horizon 2030, ce qui est une fierté. J'ai constaté au fait que les milliers de superficies de terre qui étaient autrefois dégradées et qualifiées d'hostiles sont aujourd'hui restaurées et transformées en zones agricoles par excellence. Je peux prendre par exemple l'exemple du projet de Trois Noirs, qui seulement en 40 ans a pu récupérer des millions de terres dégradées. Donc c'est vraiment une fierté. Et à cela, la Chine est le seul et unique au pays du monde qui dispose d'une loi consacrée uniquement à la lutte contre la désertification. Et ce qui m'a émerveillé encore davantage, cette loi prend en compte la planification, le contrôle de la désertification. Bref, ça implique toute la population à différentes échelles. Et l'ensemble de cet arsenal et actions dans le cadre de la désertification est à mettre à l'actif du Parti communiste chinois, le PCC, sous la clairvoyance de son Excellence Xi Jinping, président de la République populaire de Chine, qui s'est vraiment impliqué dans la lutte contre la désertification, où aujourd'hui la Chine est une fierté mondiale. Donc je salue vraiment son initiative au passage. Et toutes les actions et les réalisations de la Chine aujourd'hui peuvent servir d'exemple école pour beaucoup de pays dans le monde.
1: Et vous avez travaillé dans ce domaine pendant très très longtemps, donc quel est votre regard sur l'expérience de la Chine?
2: Pour lutte contre la désertification, c'est un vrai travail depuis 50 ans. Les résultats sont obtenus et très brillants. Par exemple, avant 2000 ans, les déserts avancent. Chaque année, 2000 kilomètres carrés. Alors, après 2000 ans, les hommes et les vers s'avancent que les désertification de l'Inde sont reculés. Donc ça, c'est un phénomène, un constat très général. Mais ce n'est pas facile. Pour faire tous ces boulots, ce n'est pas facile. Comme vous avez dit, il faut un philosophe très général au haut niveau. Il faut qu'on connaisse ces problèmes, faire attention. Et il faut trouver l'argent aussi. Il faut motiver tous les gens qui travaillent dans cette zone, dans cette échelle de hiérarchie. Alors, on voit qu'il y a des gens qui travaillent toute l'année par là, qui plantent des arbres. Quand les tempêtes de sable arrivent, les gens n'arrivent pas de stand-up. Alors, il y a beaucoup de travaux sont à réaliser. Je pense que l'expérience, il y a beaucoup d'expériences, on a un succès. Mais on a beaucoup de choses à continuer d'étudier, apprendre.
1: Et Monsieur Kilage, vous avez effectué une visite dans le Ningxia. Qu'est-ce qui vous a le plus marqué pendant cette visite?
0: J'ai eu à remarqué de nombreuses réalisations qui ont permis de reverdir la ville. Et parlant de ce que j'ai remarqué beaucoup de choses, beaucoup, beaucoup, et que de bonnes choses. Sur l'aspect technique, la chaleur humaine, beaucoup de bonnes choses. Mais ce qui a beaucoup plus attiré mon attention, c'est la typologie des techniques utilisées dans la lutte contre la désertification. Ça m'a beaucoup plu. Aussi, les champs d'expérimentation mis en place pour connaître les semences qui sont adaptées à chaque province. Donc, ça veut dire que les techniciens chinois n'évoluent pas par hasard. Tout est expérimenté. Aussi, j'ai remarqué le centre de production voltaïque qui intervient aussi dans la lutte contre la désertification. À cela s'ajoutent les grandes superficies qui étaient hautement dégradées par le passé, sont aujourd'hui transformées et utilisées en zone agricole grâce à la pratique de l'agroforesterie. Donc, madame, si je vous liste vraiment ce que j'ai eu à constater à Ningxia, on va vraiment mettre de temps.
1: Et la technique qui vous a beaucoup plu, vous pouvez nous donner un peu plus de détails là-dessus?
0: Oui, justement, la technique des carrés, qui consiste à mettre en place des carrés pour fixer le sable. Et à l'intérieur, il faut semer les grains, ou bien soit il faut planter les arbres. Et quand les arbres vont grandir, les pailles qui entourent ces carrés vont pourrir et ça va se transformer en engrais pour alimenter l'arbre. Donc l'arbre va faciliter sa croissance. C'est très bon. Aussi, les herbes qui sont utilisées pour fixer le sol. Le sol sablonneux a besoin d'être fixé avant d'implanter l'arbre. Donc ça m'a beaucoup plu. Ainsi que l'autre, là, la technologie utilisée pour retirer l'eau souterraine et arroser les plants. C'est toute une kyrielle de techniques qui m'ont beaucoup intéressé. Les experts chinois ont mis en œuvre toutes les connaissances adéquates pour stabiliser le sol. L'agriculture s'est développée, c'est pourquoi à Ningxia, il y a beaucoup de fruits. Et j'ai même découvert ce genre de fruit, le goji. Et dans la délégation, beaucoup ont acheté ça. C'est très bon.
1: Et vous avez travaillé dans le Ningxia pendant très longtemps, n'est-ce pas?
2: Oui, j'ai travaillé de temps en temps à Ningxia, à Autohomes Region. Alors, c'est un lieu qui est typique pour le projet de Trois Nord écologique. Alors, c'est typique parce qu'il y a moins de l'eau disponible pour l'agriculture. Alors donc, la technique sont bien développées. Par exemple, il y a des techniques ingénieurs, c'est-à-dire là, par chance, on a la grande rivière Rhône qui passe, traverse Ningxia. Alors, comment utiliser de l'eau de fleuve jaune? Alors, il faut élever par les machines. Alors, irriguer les terres, ça, c'est les grands travaux. Deuxièmement, il faut utiliser de l'eau en économie, c'est-à-dire les techniques de goutte à goutte d'irrigation qui est beaucoup utilisée dans cette région. Parce que les gouttes, juste, qui fournissent pour les racines, un territoire très limité, on a... Donc, on a moins de l'eau qui est vaporée. Alors, troisièmement, c'est le choisir les espèces natives, c'est-à-dire les plantes locales. C'est une leçon très très importante pour nous tous. Alors, pour contrôler la désertification, il faut choisir des plantes locales qui économisent de l'eau, qui a une balance avec l'eau. À Ningxia, avec les irrigations économiques, on fait plein de choses en qualité. Tout à l'heure, vous avez dit le Bouchi, il y a la vigne aussi. La oui, vigne oui, faire oui. Pour faire le vin.
0: C'est ça.
2: Vous avez goûté le vin.
0: J'ai beaucoup consommé aussi.
3: Moi aussi. Vous écoutez Fréquence Afrique sur CGTN Radio. On fait maintenant une pause en musique et on se retrouve juste après pour la suite de l'émission.

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7: Vous êtes toujours à l'écoute de Fréquence Afrique de CJTN Radio. Aujourd'hui, on se concentre

0: Aussi, comme l'avait décrit le chercheur, il existe au Tchad une dépression appelée Baudelaire qui est à l'origine des tempêtes de sable. Les tempêtes de sable, dans leur élan, balaient tout sur leur passage. Et ça cause des dommages énormes à l'environnement, ça emporte les animaux et même les petits-enfants. Or, de l'autre côté, les recherches ont prouvé que ces tempêtes de sable-là apportent de l'oxygène au Brésil et ça, les particules de poussière nourrissent les phytoplanctons dans l'eau qui servent de nourriture aux poissons. Et là, ça se retrouve là-bas de l'autre côté. Mais nous, à l'échelle nationale, nous en souffrons énormément. Pour ainsi dire, la question de lutte contre la désertification nous est d'une grande importance. Au pays, de nombreuses initiatives ont été entreprises pour lutter face à ce phénomène. On peut citer, entre autres, comme avancée significative, l'intégration de la neutralité de la dégradation des terres dans la politique nationale du gouvernement. Le Tchad a prévu de parvenir à la neutralité de la dégradation des terres d'ici 2030. Bien vrai que ce n'est pas facile, mais le Tchad veut aller de façon graduelle. Dans un premier temps, il a mis en place 5 sites pilotes appelés cibles volontaires de neutralité de la dégradation des terres. Donc, dans ces sites, le Tchad a eu à restaurer d'énormes superficies de terres dégradées. Aussi, le Tchad a élaboré un plan d'action nationale de lutte contre la désertification. Le Tchad a aussi créé un fonds spécial en faveur de l'environnement. Ce fonds encourage les ONG, les petites organisations qui œuvrent dans le domaine de lutte contre la désertification. Et sachez aussi que le Tchad a institutionnalisé par ordonnance la Semaine nationale de l'arbre depuis 1972, avant même qu'ait tenu le sommet sur la Terre des Nations Unies. Donc chaque semaine, des milliers de plants sont mis en terre dans la totalité de la superficie nationale, c'est-à-dire les 23 provinces que compose le territoire national. Aussi, il est bon de savoir que la Grande Muraille verte, je ne sais pas si vous avez entendu parler, dans sa tracée, récupère énormément de superficies dégradées. Et le Tchad aussi a mis en place des projets qui sont opérationnels, les projets de restauration des corridors. Plusieurs actions ou activités sont en exécution ou en cours pour lutter contre la désertification.
1: Alors, quelles sont les nouvelles orientations de la recherche en ce moment en Chine, monsieur Le?
2: Alors, les techniques pour lutter contre la désertification et la terre dégradée, comme vous avez vu aussi, c'est ensemble, évolue. Tout d'abord, on utilisait les carrés à la paille de carré,
0: Oui.
2: et puis avec l'autre plante aussi. Cela est très efficace parce que, bien sûr, on a besoin beaucoup de main-d'œuvre aussi. Ça nous coûte lourd. Alors, mais par rapport à l'importance des routes qui passent, traversent le désert, il y a des habitants aussi. Par rapport à ça, il faut le faire. C'est le premier stade. Deuxième stade, on essayait de choisir des espèces correctes qui ont la capacité de reproduction facile et vite. Ça, c'est très important. Dans ce deuxième stade, on ajoute les techniques, par exemple chimiques aussi. Il y a des polymères qui peuvent dégrader dans le sol.

0: dur. Mais au début, ça peut garder de l'eau.
1: De l'eau, oui.
0: Ouais. C'est ça. Il y a des découvertes. On utilise maintenant. L'autre chose, c'est le développement des informations par satellite. Parce qu'on connaît dans cette région-là qu'ils ont plus de l'eau, moins de l'eau, qui peut surveiller le résultat de ton travail aussi.
1: C'est ça.
2: Et monsieur Okilaj, vous êtes agent de liaison du secrétariat de la Convention des Nations Unies sur la lutte contre la désertification. Donc aujourd'hui, selon vous, comment la communauté internationale peut mieux travailler ensemble pour lutter contre la désertification? Et dans cet aspect-là, surtout entre la Chine et l'Afrique, quelles sont vos attentes de la coopération entre les deux parties?
1: Merci. Écoutez, madame, la lutte contre la désertification ne peut être gagnée à l'échelle d'un seul pays. C'est un phénomène mondial. Personne n'est épargné. Pour cela, la communauté internationale doit être sincère dans sa coopération, conjuguer ses efforts, orienter sa vision vers l'objectif pour bouder hors de notre planète ou bien soit contrôler le désert. Il faudrait opérationnaliser le fonds de neutralité sur la lutte contre la désertification, rendre accessible aux pays qui vivent cette réalité pesante qui est la désertification. Parce que la désertification est dure quand on voit ça de loin, mais ça pèse sur la population qui vit ce phénomène. Aussi, il faudrait rendre flexible le processus d'accès au fonds vert climat, au fonds d'adaptation et autres fonds pour permettre la mise en place des projets relatifs à la lutte contre la désertification. Et surtout, il faudrait que les pays partie, c'est-à-dire les pays signataires à la Convention des Nations Unies sur la lutte contre la désertification, intègrent la dimension neutralité de la dégradation des terres dans leur politique nationale et aussi qu'ils assument pleinement leurs responsabilités, c'est-à-dire leurs obligations vis-à-vis de la Convention en payant régulièrement leurs contributions, comme le fait d'ailleurs si bien la Chine. Pour ce qui est de la coopération Tchad-Chine, à travers la ceinture de route, nous attendons beaucoup de choses de la Chine. Et moi, personnellement, j'attends et souhaite que cette coopération s'articule autour d'échanges de connaissances des experts. C'est le cas, nous sommes là maintenant ici en terre chinoise pour échanger avec les experts de la Chine sur la technologie utilisée dans la lutte contre la désertification. Ça nous a permis de regarder, de constater de visu les chefs-d'œuvre réalisés, c'est une bonne chose. Nous aimerions vraiment un contact et un rapprochement des chercheurs pour que nos deux pays s'entraident mutuellement et arrivent à contrecarrer ce phénomène nuisible qui est la désertification.
2: Quel est votre regard sur la perspective de coopération entre la Chine et l'Afrique dans ce domaine?
0: Bien sûr, sur l'initiative des ceintures et routes, je pense qu'il y a beaucoup de choses à faire à l'avenir. Comme vous l'avez dit, il faut échanger il faut des échanges scientifiques, même économie, politique, tout. On a besoin de faire une idée générale. Est-ce qu'on est d'accord pour faire ça? C'est nécessaire. Est-ce que les gens veulent faire ça? C'est vraie volonté, le motif. Alors, une deuxième chose en pratique, je pense qu'il y a toujours des choses qui sont très proches, de régions proches. On peut faire des boulots selon des écosystèmes très proches. Par exemple, introduction des espèces, utiliser les mêmes techniques d'économie de l'eau,

0: on a des, hein, mais il y a des techniques qui sont communes partout. En général, d'abord, il faut faire la protection des diversités, la protection des natures. Ça, c'est la première chose dans la tête.
1: Oui.
0: Deuxièmement, il faut considérer l'inverse revenu. C'est très important. Parce qu'on fait un arbre, c'est pas seulement pour joli.
1: C'est ça.
0: Parce qu'il a des fonctions écologiques et quelquefois économiques. J'ajoute, j'insiste, économiques, c'est très important. Parce que c'est là qui va décider, qui va dire si le projet est durable ou non. Il faut deux choses ensemble, de penser ensemble. Dans les projets, il faut bien combiner ces deux choses ensemble.
1: Justement.
0: Mon point de vue.
1: Je suis tout à fait d'accord.
2: Je vous remercie.
1: Merci.
0: Merci.
1: Merci, madame.
3: Restez branchés sur cette édition radio. On va souffler un peu avec une belle mélodie. Et on se retrouve après pour la rubrique. Apprenons le chinois.

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1: Bonsoir, chers amis. 亲爱的朋友，晚上好。Bienvenue à notre cours de chinois. Je suis sûre que vous n'avez pas oublié ce que nous avons appris dans la leçon précédente.
3: Voulez-vous répéter avec moi?
4: 你想去看电影吗?
3: Tu veux aller voir un film?
4: 我请你。
3: Je t'invite.
4: 我请你去餐馆吃饭。
3: Je t'invite au restaurant.
1: Aujourd'hui, nous allons apprendre des mots pour remercier.
2: Leçon numéro 6.
5: Xiaoli, 我有一个小礼物送给你。
6: 啊，谢谢。
5: 我还给你带了巧克力。
6: 太谢谢你了，小蜜。
5: 我还想这张卡会让你高兴的，生日快乐。
6: 你真是太好了，可今天不是我的生日啊。不过我还是要谢谢你。
2: Explication.
1: 小礼。我有一个小礼物送给你。
4: 小礼, j'ai un petit cadeau pour toi.
1: Oh, 谢谢。
4: Oh, merci.
1: 我还给你带了巧克力。
3: J'ai apporté aussi des chocolats pour toi.
1: 太谢谢你了，小蜜。
3: Merci beaucoup, 小蜜。
1: 我想这张卡会让你高兴的。
3: Et j'ai pensé que cette carte te ferait plaisir.
1: 生日快乐。
3: Et joyeux anniversaire.
1: 你真是太好了。
3: Tu es vraiment très gentil.
1: 可今天不是我的生日呀。
3: Mais aujourd'hui, c'est pas mon anniversaire.
1: 我还是要谢谢你。
3: Merci quand même.
2: Explication.
1: 有 avoir 有一个 un 一个小 petit小礼物 un cadeau 礼物给 pour 给很 très 很好 gentil 好带给 apporter 带给巧克力Un chocolat, 巧克力。非常 beaucoup, 非常。想 penser, 想。贺卡 une carte, 贺卡。
7: 让人高兴
1: faire plaisir,
7: 让人高兴。
1: 快乐 joyeux 快乐生日 un anniversaire 生日真是 vraiment 真是可是 mais 可是今天 aujourd'hui 今天还是Quand même, 还是。
5: 小李，我有一个小礼物送给你。
6: 啊，谢谢。
5: 我还给你带了巧克力。
6: 太谢谢你了，小蜜。
5: 我还想这张卡会让你高兴的，生日快乐。
6: 你真是太好了，可今天不是我的生日啊。不过我还是要谢谢你。
0: Et quant à nous, nous vous remercions de rester fidèles avec nous, et merci beaucoup pour vos lettres et vos encouragements.

0: Je mens. Merci mille fois. 感谢您的收听。Et comme d'habitude, nous nous retrouverons demain à la même heure. Au revoir et à demain.
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0: L'action du principal fabricant chinois de robots Unitree Robotics a bondi de 629,44% pour débuter à 1100 yuan, environ 162 dollars, lors de son introduction mercredi sur le marché star de la bourse de Shanghai. L'entreprise basée à Hangzhou propose environ 40,45 millions d'actions au prix de 150,8 yuan chacune. Ses livraisons de robots humanoïdes ont dépassé les 5 500 unités en 2025, ce qui la positionne à la première place au monde, avec une part de 32,4% du marché mondial, selon un rapport d'études de marché de 2025 sur les robots humanoïdes. D'après Unitree, les fonds levés seront consacrés au développement de modèles de robots intelligents, à la R&D en matériel robotique, au développement de nouveaux produits et à la construction d'une base de fabrication. L'entreprise passe de la simple fabrication de robots à la construction d'un écosystème plus large pour les robots généralistes de haute performance. Les hôtels peuvent-ils désormais payer pour être recommandés par Douban? La question agite les réseaux sociaux chinois alors que ByteDance applique, depuis le 10 août, une tarification spécifique aux réservations effectuées via son chatbot phare. Le taux global atteint 12%, mais le groupe assure qu'il ne s'agit pas de frais publicitaires. Les transactions sont désormais soumises à 11,4% de frais de services logiciels, auxquels s'ajoutent 0,6% de frais de paiement. Douban passe ainsi du statut de source de trafic naturel à celui de canal de transaction dédié. Face à la polémique, ByteDance dément toute mise aux enchères des recommandations. Aucun hôtel ne peut payer pour améliorer son classement et aucune promotion sponsorisée n'est proposée. La commission n'est prélevée qu'une fois la réservation effectuée et réglée sur Douyin Shop, l'équivalent chinois de TikTok Shop. Les établissements restent libres d'adhérer au dispositif. Le fabricant chinois de drones DJI a salué lundi la décision d'une cour d'appel américaine de réexaminer ses liens présumés avec l'armée chinoise, affirmant qu'il compte rétablir la vérité au fur et à mesure que l'affaire avancera. Le département américain de la défense, DOD, avait inscrit DJI pour la première fois sur sa liste noire des entreprises chinoises soupçonnées d'être liées à l'armée en octobre 2022. DJI a intenté une action en justice contre le DOD en octobre 2024. En 2025, un tribunal de première instance américain a rendu un jugement en faveur du DOD, ce qui a conduit DJI à faire appel. La Chine a lancé mercredi matin la fusée réutilisable Zhuque 3, réunissant ainsi sa première récupération au sol du premier étage d'une fusée. La fusée Zhuque 3Y2 a décollé à 7h35 heure de Beijing depuis la zone pilote d'innovation spatiale commerciale de Dongfeng dans le nord-ouest de la Chine. La récupération au sol s'est déroulée comme prévu. Le premier étage de la fusée s'est posé en douceur à l'emplacement désigné sur le site de récupération. Le deuxième étage a placé le satellite Hongru 03 qu'il transportait sur l'orbite prévue. La mission de vol a été un succès total. Le lancement de la sonde lunaire Chang'e 7 est prévu à une date appropriée, selon l'Agence chinoise des vols spatiaux habités, CMSA. L'ensemble constitué de la sonde lunaire Chang'e 7 et de la fusée bordeuse Longue Marche 5Y14 a été transféré verticalement mercredi vers la zone de lancement du site de lancement spatial de Wenchang dans la province chinoise de Hainan, a indiqué la CMSA. La sonde lunaire et la fusée sont arrivées sur le site de lancement respectivement en avril et en juillet et ont depuis achevé les opérations d'assemblage et de test. La CMSA a noté que toutes les installations et tous les équipements du site de lancement étaient en bon état, aiguë les vérifications fonctionnelles, les essais conjoints et le remplissage en propergol seraient effectués avant le lancement comme prévu. TÜV Rheinland, organisme allemand indépendant d'essais d'inspection et de certification, a organisé dernièrement à Chongqing une cérémonie pour marquer l'attribution à ZX Modo d'un certificat d'homologation européenne des véhicules complets WVTA.
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3: Bienvenue à Cogito. Refus de prisonner des excuses pour les crimes d'occasion, accélération de la remilitarisation, propos favorables à la possession de l'arme nucléaire, autant d'agissements rétrogrades du gouvernement japonais qui font craindre un retour du militarisme japonais. Dernier exemple en date, les visites de responsables de la douane japonaise au sanctuaire Yasukuni, où sont honorés des criminels de la Seconde Guerre mondiale, le 15 août dernier, jour de la capitulation du Japon. De tels actes constituent une profanation de la justice historique, un défi aux limites de la civilisation et une provocation à l'écart de l'ordre international d'après-guerre. Pendant la Seconde Guerre mondiale, le Japon a mené des guerres d'agression à l'étranger et commis des crimes atroces et inhumains. Après la guerre, le tribunal de Tokyo a établi juridiquement la responsabilité du militarisme japonais dans le déclenchement de ces guerres d'agression et la commission de ces atrocités. Cependant, notamment en raison du déclenchement de la guerre froide, le militarisme japonais n'a pas été complètement puni. Depuis lors, les forces de droite japonaises n'ont cessé de promouvoir la réécriture des manuels d'histoire, allant jusqu'à nier ou à maquiller la nature de la guerre d'agression. Selon les médias japonais, ces mêmes forces recruteraient calmement des personnes afin de créer et de diffuser, à l'aide de l'intelligence artificielle, des vidéos glorifiant la guerre d'agression et exagérant les menaces provenant des pays voisins. Dans le même temps, des responsables de la douane japonaise se rendent fréquemment au sanctuaire Yasukuni pour honorer la mémoire de criminels de guerre et nier ouvertement le massacre de Nanjing. Actuellement, le musée de la bombe atomique de Nagasaki procède à une mise à jour de ses expositions et prévoit de remplacer la mention « massacre de Nanjing » par « incident de Nanjing ». Cela montre que le révisionnisme historique continue de sévir au Japon et que les forces de droite mettent encore dos à neuf pour nier la responsabilité du pays dans la guerre et remettre en cause l'ordre international d'après-guerre. Une série de documents revêtant une pleine portée en droit international, tels que la déclaration du Caire, la déclaration de Potsdam et l'acte de capitulation du Japon, stipulent clairement que le Japon doit être entièrement désarmé et ne doit pas conserver d'industrie susceptible de lui permettre de se réarmer. L'article 9 de la Constitution japonaise en vigueur stipule que le peuple japonais renonce à jamais à la guerre en tant que droit souverain de l'État, ainsi qu'à la menace ou à l'emploi de la force comme moyen de règlement des différends internationaux. Cependant, qu'il s'agisse de l'augmentation continue de dépenses de défense, de la révision des trois documents sur la sécurité, de la levée de l'interdiction d'exporter des armes létales ou encore de la nouvelle version du livre blanc sur la défense visant à mettre en place une capacité d'attaque multidimensionnelle, le Japon profite aujourd'hui des bouleversements mondiaux pour rompre avec le principe de défense exclusivement défensive, se doter d'une capacité de faire la guerre préventive et chercher à se libérer progressivement des contraintes de l'après-guerre. De nombreux analystes y voient l'émergence d'un nouveau militarisme et s'inquiètent de ses graves dangers pour la paix régionale. En tant que seul pays à avoir subi une attaque atomique, la question nucléaire est un sujet extrêmement sensible au sein de la société japonaise. Cependant, poussée par ses ambitions de remilitarisation, la droite japonaise a commencé à sonder l'opinion publique et à préparer le terrain en vue de la possession de l'arme nucléaire. En décembre 2025, un haut responsable de la résidence du Premier ministre japonais a soutenu publiquement qu'il faudrait posséder des armes nucléaires. Récemment, le ministre japonais de la Défense, Shinjiro Koizumi, a déclaré que le Japon devrait débattre sans tabou des politiques relatives aux armes nucléaires. Lors d'une récente cérémonie commémorant le 81e anniversaire des bombardements atomiques d'Hiroshima et de Nagasaki, Sanae Takaichi s'est exprimé de manière ambiguë sur la question de savoir si le Japon continuer à respecter à l'avenir les trois principes non nucléaires. Cette ambiguïté a exacerbé les inquiétudes dans tous les milieux quant à un dangereux revirement de la politique nucléaire du gouvernement Takaichi. Selon un récent sondage de l'agence Kyoto, 76% des personnes interrogées sont favorables au maintien des trois principes non nucléaires, ce qui met en évidence la forte opposition de l'opinion publique à l'égard du nucléaire. Des rapports révèlent que le Japon dispose déjà de la capacité de produire des matières nucléaires de qualité militaire, ainsi que du potentiel technologique et militaire nécessaire pour lancer des armes nucléaires. D'après les déclarations de responsables japonais et les recherches universitaires occidentaux, le Japon serait en mesure de fabriquer une arme nucléaire en un peu plus de 100 jours, voire en quelques dizaines de jours. À l'heure actuelle, le gouvernement japonais s'efforce de réviser les trois principes non nucléaires et cherche à mettre en place un partage nucléaire afin d'introduire sur son territoire des armes nucléaires de ses alliés. Imaginons qu'un Japon refusant de reconnaître ses crimes de guerre se dote de l'arme nucléaire, cela porterait inévitablement un coup grave au régime international de non-prolifération nucléaire et à l'ordre international d'après-guerre, tout en faisant peser un risque considérable sur la sécurité mondiale. Il y a 31 ans, Tomichi Murayama, alors Premier ministre japonais, a publié la déclaration Murayama dans laquelle il reconnaissait que le Japon avait mené par le passé une politique nationale erronée et s'était placé sur la voie de la guerre tout en s'engageant à mener une réflexion approfondie sur l'histoire et à en tirer les leçons. Aujourd'hui, les dirigeants japonais vont à contre-courant de cette démarche et risquent d'enliser à nouveau le pays dans l'abîme. Face aux agissements inquiétants du nouveau militarisme japonais, la communauté internationale doit prendre des mesures concrètes pour les indiquer résolument, défendre fermement l'ordre international d'après-guerre et ne jamais laisser une telle tragédie historique se reproduire.

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8: Bonjour à tous, bienvenue dans In Vivo sur Radio Chine Internationale. Cela fait 10 ans que le français Godefroy Suicard vit à Sanya, ville littorale de la province insulaire de Hainan dans le sud de la Chine. Paroudeur et courageux, Godefroy Suicard n'a pas peur de défis. Il a été en 2010 invité à diriger le projet de développement d'une marina à Sanya. C'est à partir de là qu'il a réussi à construire une marina de premier rang mondial à partir de rien. Il a ainsi fait de cette marina l'un des terminaux portuaires les plus attrayants de Chine, voire d'Asie. Récemment, au micro de RCI, Suicard nous a parlé de sa vie à Sanya.
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11: Je suis né dans le nord-est de la France. Mais bizarrement, j'ai commencé ma vie maritime à l'âge de. En rentrant à l'Académie de marine, juste après mes études secondaires, à l'âge de 17 ans. J'avais envie de grands horizons, en fait.
12: Et on part le monde.
11: Absolument. J'en avais marre de voir des collines et des montagnes, donc je voulais voir plus loin.
8: Face à la mer tranquille de Sanya, Godefroy Suicard nous raconte comment sa vie est liée à la mer. Godefroy Suicard est un ancien capitaine formé à l'école navale française. Il a servi comme officier sur des navires de la marine nationale, puis sur des navires marchands et comme capitaine sur des super yachts allant jusqu'à 50 mètres. Durant sa vie, il a laissé ses pas dans une cinquantaine de pays et a résidé dans 8 pays. Il n'a jamais cessé de faire le tour de la planète.
11: Je pense, oui. J'ai pas arrêté de bouger. Je n'ai pas arrêté de bouger. J'ai commencé effectivement avec la marine de guerre et ensuite

0: Ensuite, la marine de commerce. Et ensuite, je suis passé sur les yachts et la gestion des ports et des yacht clubs, etc. Mais donc, c'est effectivement, ça a été. La marine a certainement été le déclic qui a fait que je ne suis plus en France depuis très longtemps maintenant. J'ai visité une cinquantaine de pays et j'ai vécu dans 8 pays. Donc, j'ai beaucoup bougé, oui.
1: En 2010, il a décidé de quitter Taïwan, où il a vécu depuis 20 ans, et séjourné à Sanya pour coordonner le projet de développement de Sanya Serenity Marina. C'est à partir de rien qu'il a réussi à faire de la marina l'un des terminaux portuaires les plus attrayants de Chine et même d'Asie. À Sanya, il a inauguré une nouvelle page professionnelle brillante et il a constaté en outre les transformations de cette ville ainsi que de l'île entière de Hainan.
0: La vie à Taïwan, c'était super parce que le style de vie de Taipei était extraordinaire, c'est très agréable. Et que ici, c'était un peu vraiment un gros challenge. Alors j'étais déjà venu en Chine en 2007-2008 pour déjà aider au développement du yachting, de l'industrie nautique. Donc, mais là, j'étais sur Shanghai plutôt. Donc j'étais déjà bien connu dans ce milieu maritime. Et quand il y a eu ce projet de marina ici à Sanya. Le patron à l'origine de ce projet était un chinois-français. Donc il a évidemment demandé, il cherchait quelqu'un pour s'occuper de ce développement, il cherchait un expert, mais il préférait avoir un expert qui parle chinois. Et donc ça, c'est pas très facile à trouver. Et donc au travers de son réseau d'amitié française, il s'est renseigné pour savoir s'il y avait quelqu'un dans la région qui était spécialisé dans le milieu maritime. Et donc c'est par ce réseau social qu'ils m'ont trouvé. Donc ils m'ont trouvé à Taïwan et ils m'ont demandé de venir ici à Sanya pour m'occuper de ce projet. Et j'ai trouvé que c'était vraiment un challenge vraiment intéressant parce que faire un port de très haut de gamme à partir de rien, c'était vraiment un gros projet. Et voilà pourquoi j'ai décidé de venir, parce que j'ai trouvé que c'était vraiment un challenge intéressant. Donc là, je suis venu parce que c'était vraiment très excitant.
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1: Une fois à Sanya, Suikar a remarqué que les conditions naturelles étaient propices pour bâtir un havre de yacht.
0: Le gros avantage de Sanya sur le reste de la Chine, c'est le climat, les conditions climatiques. Les conditions climatiques sont quand même idéales, à part les cyclones l'été. On a quand même généralement toujours 3 ou 4 cyclones par an qui viennent frôler, sinon frapper Hainan. On en prend de temps en temps vraiment des très gros juste sur Sanya, mais c'est quand même pas trop courant. En général, ils passent pas loin à côté, donc évidemment, quand il y a des cyclones, on ne peut pas naviguer. Mais en dehors de ces périodes de cyclones, on peut naviguer toute l'année. Il fait toujours chaud, il fait toujours beau. Donc ça, c'est une zone de navigation idéale grâce au climat. Par exemple, même quand c'est assez venteux, on n'a pas de grosses vagues parce qu'on n'est pas sur des zones de fond, des zones avec des fonds très profonds, avec des mers très profondes. Si vous allez par exemple à Taïwan, à l'est de Taïwan, dès que vous sortez en mer, vous avez 2000 mètres de fond. Donc les vagues sont énormes. Dès qu'il y a un peu de vent, il fait des vagues énormes. Alors qu'ici, c'est toujours, si on s'éloigne un peu de la côte, c'est des fonds de 100 mètres, 60 mètres, 100 mètres, 200 mètres maximum. Donc c'est pas très profond. Ça veut dire qu'on n'a pas des vagues très grosses. Et puis, par exemple, ici sur la baie de Sanya, c'est toujours très calme. La baie est toujours plate. On a du bon vent. Et c'est une zone idéale pour apprendre à naviguer.
1: Au début de la construction, Godefroy Souicard était bien ambitieux, à tel point qu'il a fixé de hauts standards qui sont nécessaires pour une marina de niveau mondial. Sanya Serenity Marina est donc la première marina de Chine construite en vertu de plus hauts standards internationaux. Néanmoins, l'insuffisance des infrastructures de Sanya à cette époque-là a fait que Souicard soit confronté à de multiples

0: difficultés.
1: C'était vraiment complètement sous-développé, parce qu'il faut réaliser que Sanya, il y a 10 ans, et Sanya maintenant, c'est deux mondes différents. Et Sanya, dans 10 ans, ce sera encore un autre monde.
2: Un autre monde.
1: Il y a 10 ans, quand je suis arrivé ici, cette presqu'île, la ville était encore toute petite. Elle n'était pas développée comme elle est maintenant. La presqu'île ici, il y avait juste 3 phases de construction qui étaient terminées sur les immeubles. Et maintenant, on est à la phase 6, phase 7, enfin bon. Et puis, l'endroit où on est maintenant, où on est assis ici, c'était une plage en fait. Et donc, on a transformé ça en une marina de niveau international. Effectivement, à l'époque, parce qu'il y a beaucoup de matériaux, de choses qu'on ne trouvait pas, et puis il fallait quand même limiter, parce qu'il faut quand même considérer les coûts de construction, etc. Donc il y a beaucoup de choses qu'on était obligé de faire ici. Par exemple, on a des pontons qui sont des pontons en béton, en ciment, et pour ces pontons en ciment, on a été obligé de les construire ici. Donc il a fallu faire des moules, il a fallu les construire, etc. C'était très compliqué. Et puis, il y a beaucoup de choses qu'on ne pouvait pas approvisionner directement en Chine à l'époque, qu'on était obligé de faire nous-mêmes. Bon, maintenant, ce serait très différent parce qu'on peut trouver à peu près tout ce qu'on veut. Et puis, le problème aussi, c'est que Hainan, c'est quand même un petit peu loin. Donc, toutes les zones où on peut s'approvisionner, c'est dans la région de Canton, par exemple, ou dans le nord de la Chine. Et bon, il y a les coûts de transport, etc. C'était assez difficile. Voilà. Et puis la deuxième difficulté, c'était qu'on était confronté au fait qu'on n'avait pas de personnel qualifié, donc il a fallu former le personnel. Les premières années que j'ai passées ici, au tout début, je me suis occupé de la mise en place, de la création et de la mise en place de tous les systèmes de gestion, etc. D'abord au niveau du design, au niveau des spécifications, ensuite le système de gestion, et après j'ai passé plusieurs années à faire pratiquement que de la formation.
0: En tant que directeur de Sanya Serenity Marina, Suikar a été responsable de la construction, sécurité, exploitation et qualité des services. Il était également en charge de la gestion du chantier de maintenance des bateaux et la formation du personnel. Aujourd'hui, il a réussi à former une équipe composée totalement de Chinois. Il se sent très fier de cette réalisation.
1: Et maintenant, je fais beaucoup de supervision, surtout. Organisation, supervision. D'ailleurs, je changeais un peu de position maintenant parce que tous les gens qui sont ici et qui ont travaillé avec moi ces 10 dernières années, maintenant, ils connaissent très bien leur boulot. Donc, il est un petit peu temps de passer la main. parce que bon, c'est un peu le but de ça. Si on est considéré comme un expert, l'idée, c'est de former les gens, c'est de faire du leadership. Et de faire du leadership, ça veut dire quoi? Ça veut dire donner... marquer une empreinte sur le travail qu'on fait, sur l'industrie dans laquelle on est, et puis de laisser, un legacy, de léguer un petit peu aux gens qui travaillent avec nous tout un savoir-faire, etc. Et donc maintenant, les gens qui sont là depuis 10 ans avec nous, on a gardé les mêmes, on a réussi à garder le même personnel. Tous les chefs de département, par exemple, sont les mêmes qu'il y a 10 ans. Et donc, tous ces gens-là, maintenant, connaissent très bien leur boulot et c'est à eux de faire leur boulot maintenant.
0: Très vite, les efforts de Godefroy Suikar et son équipe ont été reconnus par le secteur du sport nautique. Depuis 2012, plusieurs compétitions internationales du milieu de yacht ont été organisées à Sanya Serenity Marina et le port a été honoré par des distinctions chinoises et internationales. La meilleure marina de Chine, la meilleure marina de l'industrie de yacht asiatique et entre autres. Parmi toutes ces distinctions, ce qui ravit le plus Godefroy Suikar est sans doute le prix de l'encre d'or platine, considéré comme la distinction la plus prestigieuse de l'industrie de yacht.
1: Il faut avoir beaucoup de services. Alors, parce que créer des pontons, faire une marina et mettre des pontons, ça c'est pas difficile. Mais ce qui est important, c'est tout ce qui va autour, c'est-à-dire tout le service. Donc d'abord, nous on a au niveau maritime, au niveau plan d'eau, on a des services. Par exemple, on a un service de refuelage, on a du fuel et de l'essence, donc on a une station-service. On a également des systèmes de recyclage pour les eaux usées, ça c'est important. On a un chantier de réparation pour les bateaux, ça c'est extrêmement important aussi. pour faire l'entretien et la réparation des bateaux, etc., etc. Et puis il y a tous les services à terre, c'est-à-dire qu'on a un très beau yacht club, mais on a également un hôtel, on a beaucoup de facilités, on a une école de voile, toutes ces choses-là. Donc tout ça, ce sont les choses qui mettent, la marina à un niveau vraiment international. Et en plus, tout ce qu'on a fait, c'est quand même, je dirais, très luxueux. Donc c'est vraiment très haut de gamme. Le gouvernement local, à l'époque, voulait accueillir des grandes courses à la voile, en particulier la Volvo. Mmh. La Volvo Ocean Race, et qui était venue en Chine, elle était venue en Chine auparavant, mais ils étaient allés à Tsingtao. Et comme la course arrive ici en février, à Tsingtao en février, il faisait très froid. Et donc les organisateurs de la Volvo Ocean Race avaient trouvé que Tsingtao n'était pas tellement une bonne option. Et ils cherchaient une autre option, donc plus tropicale. Et donc ils ont choisi Sanya. Et ils étaient en discussion avec le gouvernement de Sanya. Et le gouvernement de Sanya était très intéressé pour accueillir cette course. Donc on a accueilli en fait deux fois la Volvo Ocean Race. Et là, une fois la Clipper Race, la Clipper Around the World. Et puis, on a été host port pour beaucoup d'événements, de gros événements internationaux, comme par exemple les championnats du monde de voile pour les jeunes. En 2017, on a accueilli les championnats du monde, donc c'est vraiment important, quoi. Et on peut accueillir ces événements parce qu'on a des facilités spécifiques. La marina a été construite pour ça, pour accueillir des événements internationaux. Donc on a des espaces énormes. On a un grand espace, une plateforme qui fait 10 000 m². On a des autres espaces à terre. Au total, on a au moins 25 000 m² d'espace pour accueillir des événementiels. Donc ça, c'est important aussi. Mais je suis très content qu'on ait réussi à construire une marina qui soit maintenant reconnue mondialement comme une marina de très haut standard. On a obtenu les Gold Anchors de platine, en fait, le Platinum Gold Anchors, qui est la garantie de notre qualité. On a été la deuxième marina au monde à obtenir cet award, donc en 2018. Donc ça a été une reconnaissance de notre capacité à créer quelque chose vraiment de haut de gamme. On est reconnu maintenant partout, non seulement à l'étranger, mais en Chine. Beaucoup d'officiels et de promoteurs des autres provinces viennent visiter notre marina pour voir comment il faut faire, pour apprendre et pour comprendre comment fonctionne cette industrie et essayer de développer des choses. Donc il va y avoir de plus en plus en Chine de développements tels que celui-ci, c'est-à-dire des développements de très haute qualité. Avant, il y a une dizaine d'années, ils ont commencé à construire des marinas, mais c'était c'était très amateur, parce que les gens n'avaient pas d'expertise pour ça, ils n'étaient pas très professionnels, donc maintenant c'est de mieux en mieux. Et il va y avoir de plus en plus de très très beaux ports en Chine.

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1: En septembre 2019, à l'occasion du 70e anniversaire de la fondation de la République populaire de Chine, Godefroy Suikar a été récompensé par le prix de l'amitié décerné par le Conseil des affaires d'État de Chine pour honorer sa contribution à la modernisation de Sanya et aux échanges entre la Chine et le monde. De plus, au début 2020, Suikar a reçu la carte d'identité de séjour permanent pour les étrangers. Pour lui, cette petite carte en couleur verte apporte beaucoup de facilité pour la vie.
2: L'avantage maintenant avec cette carte, c'est que je peux évidemment faire plein de choses. Là, j'ai ouvert ma société, ça a été très facile. J'ai pu souscrire une assurance à laquelle je ne pouvais pas souscrire avant parce qu'en tant qu'étranger, ce n'était pas possible. Plein d'autres choses comme ça, il y a beaucoup de facilité. Avant, quand je voulais prendre le train pour aller sur Aiko, c'était très compliqué. Il fallait que j'aille acheter les billets un jour à l'avance dans un bureau en ville, etc. Alors que maintenant, je l'achète en ligne, comme un Chinois. Donc il y a plein d'avantages quand même, c'est quand même assez intéressant.
1: L'obtention de cette carte a non seulement changé le quotidien de Suikar, mais ça a également créé en lui les sentiments d'être chez soi.
2: Avant, j'étais toujours un peu un étranger quand même ici. Hein. Donc là, je me sens un peu à la maison. C'est-à-dire que je me sens vraiment chez moi. Je sais que j'appartiens maintenant à cette société. Voilà. Et bon, c'est pas facile d'obtenir cette carte verte, ce Yongzhou Laozhen, cette carte de résidence. C'est assez compliqué. Moi, j'ai eu la chance d'avoir l'an dernier le prix du gouvernement, donc le award le plus important du gouvernement chinois, c'est-à-dire le Friendship Award, le Yuijiang, qui m'a été donné en 2019, donc au moment du 70e anniversaire de la Chine. Donc j'ai reçu ce prix et c'est grâce à ce prix que j'ai pu avoir cette carte de résidence. Sinon, c'est pas facile du tout. Surtout que moi, je ne suis pas dans une industrie classique, c'est-à-dire que c'est plus facile

0: Hainan. Pour Côte d'Ivoire, Suikar, cela apporte une bonne nouvelle à ceux qui voudraient développer leur carrière à Hainan. Suikar a également établi une société dans la zone franche de Sanya et propose maintenant des services et conseils aux entreprises du secteur maritime. Côte d'Ivoire, Suikar attend un bel avenir pour le développement de l'industrie des yachts.
1: Dans mon industrie, c'est un petit peu particulier, mais il y a beaucoup d'autres industries qui peuvent être très intéressantes pour les étrangers, en particulier maintenant avec l'ouverture de la zone franche. Il y a beaucoup de sociétés qui peuvent être intéressées, surtout dans les milieux IT, AI, la recherche, etc. Tout ça, ils peuvent faire beaucoup de choses ici. Maintenant, il y a d'excellentes conditions pour se développer ici à Hainan. Et d'ailleurs, cette zone franche va beaucoup aider, j'espère, notre industrie aussi. Parce que maintenant, d'abord, c'est tout juste, ça démarre tout juste. Donc tout n'est pas encore en place, ça prend un petit peu de temps à se mettre en place. Mais je pense qu'à partir de l'an prochain, il va y avoir des changements importants. Donc ça va permettre à notre industrie de se développer. Et ça va être un énorme boost en fait pour l'industrie. Parce que déjà, la première chose, c'est que les taxes sur les bateaux importés vont être coupées. Parce que les taxes étaient assez importantes. Au total, ça coûtait 43% du prix du bateau, quoi, pour importer un bateau étranger. Donc là, maintenant, ils ont coupé 38%. Il ne restera plus que des taxes locales, mais il n'y aura plus de taxes à l'importation et de duty. Donc ça va être un gros boost, spécialement pour les gros bateaux. Et puis aussi, ça va aider beaucoup parce que maintenant, toutes les sociétés qui s'établissent dans la zone franche vont avoir une limite de taxes sur le revenu qui sera de 15%. Donc ça, c'est vraiment intéressant aussi. Et puis quand on importera maintenant des pièces pour les bateaux, parce que bon, on a besoin de beaucoup de choses, beaucoup de pièces de rechange, etc. Maintenant, on va pouvoir les importer sans payer de taxes également. Donc ça, c'est important.
0: Donc c'est une très bonne nouvelle pour votre...
1: C'est une très bonne nouvelle pour nous, oui. Parce que l'industrie se développait très fort il y a déjà une dizaine d'années. Il y a 7-8 ans, ça marchait très très fort, il y avait beaucoup de ventes de bateaux. Et puis ces 3 dernières années, il y a eu une stagnation du marché. Donc il y a eu une stagnation du marché pendant quelques années. Et maintenant, on voit que le marché redémarre doucement. Et je pense qu'il va vraiment redémarrer l'an prochain. Et à mon avis, on arrive à une zone... Parce que l'industrie nautique en Chine, elle est toute récente. Ça a vraiment commencé, les embryons de l'industrie ont commencé il y a une vingtaine d'années, mais il y avait 3 fois rien. Et en fait, ça a commencé vraiment à se développer il y a 10-12 ans. Là, maintenant, on arrive à une période un petit peu comme dans les années 80 en France, où là, il va y avoir une explosion. Les années 80 en France, ça a été vraiment la grande popularisation de l'industrie nautique. Avant ça, c'était déjà développé depuis les années 50-60, ça a commencé à se développer doucement. Mais c'était quelque chose de très nouveau encore à l'époque. Et c'est vraiment dans les années 80 que ça a explosé. Et je pense que c'est un petit peu... on est un petit peu à cette transition ici maintenant en Chine où cette industrie va pouvoir se développer sérieusement.
0: La confiance de Suikar pour son industrie vient aussi partiellement de très bonnes notes dans les secteurs du tourisme et de yacht après le contrôle de la pandémie de Covid-19 en Chine en 2020.
1: Bien évidemment, il y a eu un impact assez important, c'est-à-dire que nous, normalement, Sanya, c'est quand même un endroit qui est très saisonnier, c'est-à-dire qu'on fonctionne surtout l'hiver. Et là, cet hiver, justement, parce que le Covid est arrivé en plein Nouvel An chinois, on a été obligé de fermer. Donc, c'est-à-dire qu'on a fait un hiver en blanc, on n'a pu faire aucun événement, tous les événements ont été annulés. Tous les gens qui viennent, notre hôtel a fermé, la marina a fermé. Bon, on a une équipe qui continue à travailler parce qu'on ne peut pas fermer et laisser le port comme ça. Donc, on est obligé d'avoir des gens qui travaillent. On a une permanence, donc on a continué à travailler, mais avec une équipe restreinte. Mais ça veut dire qu'on a perdu un hiver, quoi. On a perdu une saison. Bon, on a pris des mesures qui nous ont permis de survivre quand même. C'est-à-dire que on a pris des mesures, par exemple, au niveau du personnel. On a réduit un peu le personnel, on a réduit les heures de travail, etc., etc. On s'est adapté. On a complètement récupéré, si vous voulez. On est revenu à un stade normal d'opération et de développement. Bon, alors après, il y a eu la saison d'été où on a beaucoup moins de monde, mais comme vous pouvez le voir, regardez le nombre de bateaux qu'il y a sur la mer, là. C'est plein de bateaux, là. Là, il y a peut-être, 80 bateaux, là, sur l'eau, en ce moment. 80 bateaux sur l'eau, là, devant chez nous, devant la

0: Marina, donc c'est des bateaux qui font du charter, c'est des bateaux qui font de la location. Ils ont les clients. Il y en a quelques-uns aussi qui sont des propriétaires de bateaux qui viennent s'amuser, mais d'accord, pour beaucoup, c'est de la location. Sanya, après la réouverture, le marché a explosé. Vous savez qu'en août, je n'ai pas les figures pour septembre, mais le mois d'août, on a eu 5,2 millions de visiteurs. Plus de 5 millions de visiteurs. Donc parce que tout le monde était bloqué en Chine depuis le mois de janvier, et comme on ne peut plus aller nulle part, tout le monde est venu à Sanya. Donc on a eu énormément de touristes depuis avril, mai. Et toute l'hôtellerie, les hôteliers sont très contents parce que les hôtels ont fermé pendant le Covid. Donc ils ont été fermés pendant 2 mois au minimum, 2-3 mois. Et c'était une énorme perte pour eux. Et puis après ça, ils ont redémarré. Ils étaient à plein à 100% tout le temps, quoi. Donc ils sont très très contents. Donc ils ont marché depuis. Alors que normalement l'été, c'est la saison basse pour les hôtels. Normalement en été, les hôtels sur Haitang Bay, etc. sont à très peu, 25%, 30% d'occupation. Et là, ils ont été à 100% pendant tout l'été. Donc ils ont complètement récupéré du Covid. Eux, pour eux, ça n'a pas été vraiment une perte, le Covid. Le Covid a eu un impact, mais ce n'est pas un impact qui a été crucial. C'est une expérience. plus qu'autre chose. Donc on a très bien vécu ça et on n'est pas inquiet pour le futur.
1: Avec la promulgation des politiques favorables au développement du port de libre-échange à Hainan, la province insulaire chinoise offre des conditions bien attrayantes à ceux qui cherchent à faire développer leur carrière, surtout pour les étrangers.
0: Bien sûr, et puis particulièrement s'ils ont des projets intéressants de venir, pourquoi pas, à Hainan, parce que Hainan maintenant offre des conditions qui sont, je dirais, similaires, si ce n'est meilleures, que Hong Kong, par exemple. Hong Kong, l'impôt sur le revenu est le même que pour les individuels. Pour les individus, l'impôt sur le revenu est le même pratiquement qu'à Sanya, c'est-à-dire que c'est 15%, mais par contre l'impôt sur les sociétés est encore de 25%, quelque chose comme ça à Hong Kong. Alors qu'ici, c'est pareil, ça va être 15% l'impôt sur les sociétés. Donc tout ça est en train de se mettre en place, mais pour les gens qui ont des projets intéressants, ça peut être vraiment bien de venir s'établir à Hainan. Il y a déjà beaucoup de sociétés et déjà beaucoup d'étrangers qui étaient en Chine auparavant, dans d'autres zones. J'en connais, j'ai quelques amis, il y en a un qui était à Chengdu, il y en a un autre qui était à Shenzhen, et qui sont maintenant sur Sanya, parce que Hainan leur offre des conditions bien plus intéressantes. Les gens qui sont intéressés, ils peuvent s'adresser directement au bureau. Donc ici, dans le milieu nautique, il faut s'adresser directement au bureau du CBD à Sanya. Et puis sinon, il y a le bureau justement d'investissement étranger à Haikou, qui est très bien rodé, où ils savent exactement comment il faut faire, etc. pour s'établir ici. Et ça devient maintenant très facile. Et puis, bon, c'est un peu, si on voulait comparer ça maintenant avec justement les développements qu'on voit à l'heure actuelle, avec les développements du nautisme, etc., c'est un peu la Côte d'Azur chinoise. On disait déjà il y a 10 ans quand on a commencé, Sanya va devenir le Cannes de la Chine. Et effectivement, c'est un peu ça. Alors, il y a eu un petit peu un frein, un recess pendant quelques temps. Mais à mon avis, là, ça va redémarrer. Et puis surtout avec le développement de la Free Trade Zone, le gouvernement fait énormément d'efforts pour développer ce truc-là. C'est un énorme projet. Donc c'est un projet étalé sur beaucoup de temps, parce que c'est un projet... En fait, le Free Trade Port sera complètement... Le port France sera complètement fonctionnalisé en 2035. Donc c'est un énorme projet. Je pense qu'à l'étranger, les gens ne comprennent pas la Chine. Ne comprennent pas les politiques du gouvernement chinois, ils sont mal informés. La réalité est complètement différente de ce que... Même je vois, parce que même je discute avec ma famille en France, et je veux dire, leur image de la Chine, de la politique ici, du gouvernement ici, est complètement fausse. Donc c'est ridicule, mais leur image, pour beaucoup d'étrangers, leur image de la Chine, c'est l'image de la Chine d'il y a 50 ans. Mais la Chine a énormément changé. La Chine d'il y a 50 ans, c'est pas la Chine d'aujourd'hui. Donc c'est pour ça que moi je me sens bien en Chine, parce que quand les gens qui sont à l'étranger, ils se demandent comment on peut habiter en Chine, je veux dire, à la limite. Mais regardez tous les étrangers qui habitent en Chine. Vous en voyez se plaindre? Non, moi je ne les vois pas se plaindre. On est quand même nombreux. On est quand même nombreux, je crois qu'on est quand même quelques millions d'étrangers à vivre en Chine. Bon, tout se passe très bien.
1: D'après Suikar, Hainan a besoin de faire plus de progrès en matière de services et de formation de talents pour un avenir plus brillant.
0: Sur le papier, tout est déjà relativement clair. Par contre, l'implémentation n'a pas été encore faite. C'est-à-dire qu'il y a beaucoup de choses qui ont été annoncées par le gouvernement central, mais qui ne sont pas encore appliquées. Donc ça, il faut que les choses se mettent en place. À mon avis, ça va prendre un petit peu de temps. Mais ce qu'on doit surtout améliorer, donc toutes les règles sont vraiment très bien faites, je pense. Il n'y a pas de problème au niveau des réglementations, mais le problème, c'est qu'elles ne sont pas appliquées, ces réglementations. Ça, c'est la première chose. Le deuxième problème, c'est au niveau du service. Il faut absolument qu'on améliore les services. Il faut savoir que le niveau de service à Sanya n'est pas le même niveau de service qu'à Shanghai ou à Pékin. Ça, c'est un fait. Ça, tout le monde le sait. Même si vous êtes dans un hôtel, si vous êtes dans un hôtel 5 étoiles à Shanghai, c'est du 5 étoiles. Si vous êtes dans un hôtel 5 étoiles à Sanya, c'est peut-être plus du 5 étoiles, au même standard. Okay? Il y a toujours des différences. Et donc ça, c'est ce qu'il faut qu'on arrive à améliorer. Et ça, ça veut dire que ça passe par quoi? Ça passe par la formation. Il faut de la formation et surtout, il faut... la formation, ça veut dire qu'il faut avoir des gens qui puissent former. C'est-à-dire qu'il faut qu'on amène plus déjà pour démarrer, il faut qu'on amène plus de gens compétents à Hainan pour pouvoir former les locaux. C'est ce que j'ai fait moi ici, dans cette marina, c'est que j'ai formé les locaux. Notre personnel, il est en majorité locale. Donc il faut les former, ces gens-là. Sinon, on ne peut pas toujours baser le développement d'un endroit, que ce soit à Hainan ou ailleurs, sur l'apport permanent de gens de l'extérieur. Il faut former les gens localement. Prenons un exemple, le service bancaire. Si vous allez dans une banque aujourd'hui et que vous voulez ouvrir un compte en Forex pour pouvoir échanger les devises, ils ne vont pas savoir de quoi vous parlez. Donc il faut que tous ces gens-là soient formés. Ils ne sont pas au courant des réglementations, ils ne sont pas au courant des nouveaux textes. Et puis, surtout, ils n'ont pas la pratique. Donc il faut amener des gens de villes comme Shenzhen, Hong Kong, ou des gens qui ont vraiment beaucoup de pratique, ou même Shanghai, des gens qui travaillent déjà dans les zones franches, qui connaissent le système, qui viennent former les gens localement.
1: Voilà, c'est la fin de cette émission d'In Vivo. Merci de l'avoir suivi. 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On se retrouve dans une nouvelle émission d'In Vivo. Salut!

Israël a annoncé avoir mené une frappe de drone ciblant un militant dans le sud de la Syrie. La Syrie a condamné cette attaque, affirmant qu'elle avait fait au moins un blessé parmi les civils. L'armée israélienne a déclaré que les activités du militant visé représentaient une menace immédiate pour ses soldats. Selon la télévision d'État syrienne, l'attaque a touché un véhicule dans le village de Beit Jin, au sud-ouest de Damas. Le ministère syrien des Affaires étrangère a qualifié cette attaque de violation flagrante de la souveraineté du pays, et ce, dans un contexte d'attaques israéliennes répétées sur le territoire syrien. L'Observatoire syrien des droits de l'homme, basé

0: au Royaume-Uni a recensé 57 attaques israéliennes sur le territoire syrien en 2026. Israël continue de faire avancer son projet controversé de colonie E1 en Cisjordanie occupée, suscitant une vague de contamination internationale. CGTN s'est entretenu avec Mustapha Marcoudi, membre du Conseil central de l'Organisation de libération de la Palestine. Il a appelé à l'unité palestinienne pour contrer l'accélération de l'expansion des colonies israéliennes en Cisjordanie.
1: Les autorités israéliennes étendent les colonies en Cisjordanie à un rythme sans précédent, car leur objectif est de détruire toute possibilité de création d'un État palestinien. La seule solution pour les Palestiniens est de s'unir immédiatement, de mettre de côté toutes sortes de divergences internes et d'adopter une nouvelle stratégie contre ce terrible processus d'appropriation et d'annexion des terres. L'autorité palestinienne est absolument incapable de faire face à tout cela et elle ne pourra rien faire à moins que nous ne rassemblions tous les Palestiniens sous une direction unifiée autour d'un objectif précis, comment contrer stratégiquement la terreur des colons et leur expansion en consolidant au maximum la détermination du peuple palestinien sur son territoire. La communauté internationale doit donc répondre à une question. Croit-elle encore au droit international ou non? La Palestine en est le baromètre. Si l'on laisse Israël poursuivre ses agissements, cela signifierait la fin du soi-disant droit international, ainsi que la fin de tous les accords conclus après la Seconde Guerre mondiale pour instaurer la paix dans le monde.
0: Le plus haut responsable sécuritaire iranien avertit que tout pays participant à la guerre économique des États-Unis contre Téhéran sera considéré comme un ennemi. Mohsen Rezaei déclare que l'Iran frappera les intérêts des pays qui se joindront au blocus américain contre l'Iran. Cela intervient alors que le président du Parlement iranien, Mohamed Paker Khalipaf, affirme que Téhéran a reçu des messages de pays voisins concernant l'élaboration de nouveaux arrangements sécuritaires et d'une coopération économique dans la région. Il déclare également que Washington a mis en danger la sécurité de ses alliés par ses pressions et son mépris de leurs intérêts au profit d'Israël. Il souligne en outre que c'est un ordre régional, autonome et indépendant qui apportera la paix et la sécurité. La dette nationale américaine dépasse désormais les 40 000 milliards de dollars. Vendredi, le président Donald Trump a balayé les inquiétudes concernant cette dette colossale, affirmant aux journalistes que la croissance résoudrait le problème avec des paiements d'intérêts s'élevant à plus de 1 000 milliards de dollars par an. La dette exerce une pression sur les contribuables, les dépenses publiques et le coût de la vie.
2: Plus tôt cette semaine, le ministère des Finances a annoncé que la dette américaine avait franchi la barre des 40 000 milliards de dollars, soit plus du double de son niveau d'il y a à peine 10 ans. Cela signifie que le simple paiement des intérêts coûte aux contribuables américains plus de 1 000 milliards de dollars par an, ce qui en fait la deuxième dépense la plus importante du gouvernement après le programme de retraite de la sécurité sociale. Et cela signifie qu'il reste moins d'argent pour des domaines tels que l'éducation, la santé et la défense nationale.
3: Les intérêts constituent le poste budgétaire qui connaît la croissance la plus rapide. Nous dépensons ainsi plus de 3 milliards de dollars par jour en intérêts. Nous dépensons davantage en intérêts qu'en défense nationale. Nous dépenserons 16 000 milliards de dollars en intérêts au cours des 10 prochaines années. Nous en sommes donc arrivés à un point où la dette et les frais d'intérêt représentent un fardeau énorme, non seulement pour nos enfants et petits-enfants, mais aussi pour nos concitoyens d'aujourd'hui. Ces 40 000 milliards de dollars devraient donc constituer un signal d'alarme majeur pour Washington afin que nos finances publiques soient remises en ordre.
2: L'administration Trump a réagi en rejetant la responsabilité sur l'administration Biden et a affirmé que l'augmentation de la dette était en partie due à la décision de la Cour suprême qui a contraint le ministère des Finances à rembourser certains droits de douane perçus auprès des importateurs américains, plus de 100 milliards de dollars à ce jour. Le secrétaire au Trésor, Scott Bessent, a lancé un programme élargi de rachat d'obligations et affirme que la croissance est la clé pour réduire la dette.
3: Ce que nous allons faire, c'est sortir de cette situation grâce à la croissance. Et comme je l'ai évoqué lors du G20 à Asheville, nous allons présenter la stratégie de croissance des États-Unis et encourager le reste du monde à nous suivre.
2: Mais pour s'attaquer véritablement au problème, le Congrès devra probablement réduire les dépenses, augmenter les impôts ou les deux. Or, ni les républicains ni les démocrates ne se sont montrés disposés à prendre des mesures à court terme politiquement impopulaires pour résoudre un problème à long terme. Pendant ce temps, les Américains lambda sont confrontés à des taux d'intérêt plus élevés pour leurs prêts immobiliers, leurs crédits automobiles et leurs cartes de crédit, ainsi qu'à une hausse des coûts des biens et des services dans l'ensemble de l'économie américaine.
0: La Russie affirme avoir détruit plus de 40 camions équipés de capacités de lancement de drones dans la région de Kiev.
3: La Russie a également revendiqué des attaques contre des ports ukrainiens, dont celui de Kyornomorsk, dans la région d'Odessa. L'Ukraine affirme avoir frappé des réserves énergétiques russes dans le port de Yesk. Kiev déclare également avoir mené des frappes contre une raffinerie et un centre logistique dans la région de Samara. Le président ukrainien Volodymyr Zelensky indique que la France a accepté d'accélérer la livraison d'équipements et de missiles à l'Ukraine. Selon Zelensky, les capacités de défense aérienne restent le besoin le plus urgent de l'Ukraine. Le président russe Vladimir Poutine affirme que les actions militaires ukrainiennes n'ont pas affecté la situation sur la ligne de front. Poutine déclare que les forces russes poursuivront leurs offensives intensifiées sur tous les fronts.
0: La Somalie est confrontée à une nouvelle crise alimentaire grave. Le Programme alimentaire mondial prévient qu'il ne pourra assurer que le strict minimum pour des millions de personnes affamées en raison des coupes drastiques dans l'aide internationale.
1: Des femmes portant des enfants souffrant de malnutrition attendent souvent de l'aide au centre de santé de Fénous à Mogadiscio. Halima Mohamed Hassan, mère de 6 enfants, a marché 3 km avec son enfant de 4 ans, souffrant de malnutrition, tout en luttant contre ses propres crampes à l'estomac. Elle est enceinte, mais affirme ne pas avoir mangé depuis 2 jours. Elle a fui la région du Bachabel il y a 4 mois après le décès de son mari des suites de la malnutrition et vit désormais dans un camp de déplacés à la périphérie de Mogadiscio.
4: Mon fils est très affaibli par la faim. J'ai 6 autres enfants, leur père est mort et je dois m'occuper d'eux et les nourrir. Je n'ai personne d'autre que ma mère, qui est encore en vie et vit avec moi. Mais elle n'a de toute façon pas les moyens de nous aider. Elle se trouve dans la même situation que moi, sans rien sur quoi compter. En dehors de ce camp, nous ne recevons aucune aide régulière.
1: Selon l'ONU, environ 30% de la population somalienne est actuellement confrontée à une insécurité alimentaire critique. La pénurie alimentaire actuelle est le résultat de la sécheresse, des conflits et des déplacements de population. Le PAM indique qu'il est incapable d'étendre son aide en raison des coupes dans l'aide internationale.
5: Nous ne disposons que d'environ 10% des ressources. Nous ne pouvons faire que le strict minimum. Nous ne fournissons ces aides nutritionnelles qu'aux enfants qui sont les plus durement touchés. Nous ne sommes pas en mesure de venir en aide aux mères, ni d'intensifier l'aide alimentaire pour que ceux qui n'ont pas assez à manger puissent recevoir davantage de nourriture.
1: Le PAM prévoit que 1,9 million d'enfants de moins de 5 ans souffriront de malnutrition aiguë cette année, dont 500 000 auront besoin d'un traitement d'urgence.
5: J'ai parlé à des femmes qui ont 8, 10 enfants. Elles ne savent pas d'où viendra leur prochain repas. Elles sont vraiment désespérées et essaient de sortir tous les jours pour trouver du travail à la journée afin de pouvoir ramener un sac de riz.
1: L'Agence somalienne de gestion des catastrophes qualifie la situation alimentaire du pays d'extrêmement alarmante. Selon cette agence, environ 1 850 000 enfants souffrent de malnutrition, tandis qu'environ 6 millions de personnes sont touchées par la sécheresse. 2 millions de personnes ont un besoin urgent d'aide. Mais alors que les ressources de l'aide internationale s'épuisent, leur vie est en jeu.
0: Le 23 août marque la journée internationale du souvenir de la traite négrière et de son abolition, instituée par l'UNESCO en 1997. Cette journée vise à commémorer la tragédie de la traite négrière et à encourager une réflexion collective sur cette page sombre de l'histoire. La Tanzanie fut autrefois un marché des traites des esclaves et aujourd'hui encore, le souvenir de ce passé douloureux demeure profondément bouleversant.
4: Bagamoyo est l'une des plus anciennes villes de Tanzanie. Elle a servi de dernier point de rassemblement pour les esclaves capturés dans le pays avant leur transfert vers l'étranger. À son apogée, près de 50 000 esclaves étaient acheminés chaque année depuis l'intérieur des terres jusqu'à Bagamoyo. De là, ils étaient transportés vers le marché aux esclaves de Zanzibar, puis, après leur vente, envoyés outre-mer. Bagamoyo abritait un camp de détention où les captifs étaient enchaînés à des rangées de poteaux en fer, dans l'attente de leur transfert.
1: Il vivait en plein air, imaginez-vous, exposé aux piqûres de moustiques et d'insectes, aux intempéries et aux conditions les plus difficiles. La plupart contractaient des maladies et certains perdaient même la vie, affaiblis physiquement. Beaucoup perdaient tout espoir. C'est d'ailleurs pour cette raison que ce lieu porte le nom de Bagamoyo.
4: Après leur capture, les esclaves mettaient au moins 3 mois pour atteindre Bagamoyo. À la suite de ce périple éprouvant et des traitements brutaux qu'ils subissaient, une grande partie d'entre eux périssait en chemin. Selon certains récits historiques, pour chaque esclave arrivé à Bagamoyo, 10 autres auraient trouvé la mort durant le trajet. Les esclaves venus de Bagamoyo et d'autres régions d'Afrique de l'Est étaient ensuite envoyés à Zanzibar, où ils étaient enfermés dans des chambres souterraines exiguës avant d'être vendus aux enchères. Une partie de ce site historique est aujourd'hui préservée au site du marché, aux esclaves de Zanzibar. Les hommes étaient enfermés dans une pièce distincte, tandis que les femmes et les enfants étaient regroupés dans une autre. Ils ne recevaient que le strict nécessaire en nourriture et en eau pour survivre. L'air ne pénétrait que par 3 petites ouvertures. Beaucoup tombaient malades, voire mouraient dans ces conditions inhumaines. Leur corps était parfois jeté à la mer, emporté par les vagues, sans laisser aucune trace, comme s'il n'avait jamais existé.
1: Les femmes étaient traitées comme des objets sexuels et contraintes d'effectuer des tâches domestiques, comme la cuisine et le ménage. Elles risquaient également la mort lorsqu'elles tombaient enceintes, car les Portugais et les Arabes interdisaient l'existence d'enfants métis issus d'unions avec des Africains. Il arrivait toutefois que des enfants métis voient le jour. Nés de parents portugais ou arabes et africains, ils étaient surnommés cappuccino. Certains étaient tués et des parties de leur corps, comme la tête, les intestins et les jambes, auraient été utilisées comme appât pour la pêche.
4: En 1873, Zanzibar a fermé le dernier grand marché aux esclaves de la région. Bien que l'histoire ait poursuivi son cours, les blessures héritées de la traite négrière restent encore profondes. Les conséquences de cette tragédie sur le continent africain ont été considérables et durables. Des études économiques soulignent que les régions africaines ayant perdu le plus grand nombre d'habitants à cause de l'esclavage figurent aujourd'hui parmi les zones les plus pauvres et les moins développées. La traite négrière a profondément bouleversé et compromis la trajectoire de développement de l'Afrique. Le 25 mars 2026, l'Assemblée générale des Nations unies a adopté une résolution historique, qualifiant « la traite des Africains réduits en esclavage et l'esclavage racialisé des Africains » de crimes parmi les plus graves contre l'humanité. Cette résolution souligne également que les demandes de réparation constituent une étape concrète vers la reconnaissance et la réparation de ces injustices historiques.

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Bonjour à tous, bienvenue dans une nouvelle émission de Classico. Cela fait plus de 10 ans que le français Godefroy Suécard vit à Sanya, ville littorale de la province insulaire de Hainan au sud de la Chine. Barouteur et courageux, Godefroy Suécard n'a pas peur de défis. Il a été en 2010 invité à diriger le projet de développement d'une marina à Sanya. C'est à partir de là qu'il a réussi à construire une marina de premier rang mondial. Devant le micro de Classico, Godefroy Suécard parle de ce qu'il observe sur le marché de yachts et d'autres industries liées à la consommation sur l'île de Hainan. Avant d'entrer dans le vif de cette émission, je vous propose de suivre tout d'abord une mélodie interprétée par la chanteuse hongkongaise Fei Wang.

0: De retour dans Classico, Godefroy Suicard est un ancien capitaine formé à l'école navale française. Il a servi comme officier sur des navires de la marine nationale et puis sur des navires marchands et comme capitaine sur des superyachts allant jusqu'à 50 mètres. En 2010, Godefroy Suicard a décidé de séjourner à Sanya, une ville balnéaire dans la province insulaire de Hainan, afin de coordonner le projet de développement de Sanya Serenity Marina. C'est à partir de rien qu'il a réussi à faire de la marina l'un des terminaux portuaires les plus attrayants de Chine et même d'Asie. À Sanya, il a inauguré une nouvelle page professionnelle brillante et constaté en outre les transformations des secteurs liés à la consommation sur l'île de Hainan.
1: Et j'ai trouvé que c'était vraiment un challenge vraiment intéressant parce que faire un port de très haut de gamme à partir de rien, c'était vraiment un gros projet. Et voilà pourquoi j'ai décidé de venir, parce que j'ai trouvé que c'était vraiment un challenge intéressant. Donc là, je suis venu parce que c'était vraiment très excitant. C'était vraiment complètement sous-développé, parce qu'il faut réaliser que Sanya il y a 10 ans et Sanya maintenant, c'est deux mondes différents. Et Sanya dans 10 ans, ce sera encore un

0: L'autre monde.
1: Un autre monde.
0: Ben, il y a 10 ans, quand je suis arrivé ici, cette presqu'île, la ville était encore toute petite. Elle n'était pas développée comme elle est maintenant. La presqu'île ici, il y avait juste 3 phases de construction qui étaient terminées sur les immeubles. Et maintenant, on est à la phase 6, phase 7. Enfin bon. Et puis, l'endroit où on est maintenant, où on est assis ici, c'était une plage en fait. Et donc, on a transformé ça en une marina de niveau international. Bon, effectivement, à l'époque, parce qu'il y a beaucoup de matériaux, de choses qu'on ne trouvait pas. Et puis, il fallait quand même limiter, parce qu'il faut quand même considérer les coûts de construction, etc. Donc, il y a beaucoup de choses qu'on était obligé de faire ici. Par exemple, on a des pontons qui sont des pontons en béton, en ciment. Et pour ces pontons en ciment, on a été obligé de les construire ici. Donc il a fallu faire des moules, il a fallu les construire, etc. C'était très compliqué. Et puis, donc il y a beaucoup de choses qu'on ne pouvait pas approvisionner directement en Chine à l'époque, qu'on était obligé de faire nous-mêmes. Bon, maintenant ce serait très différent parce qu'on peut trouver à peu près tout ce qu'on veut. Voilà. Et puis la deuxième difficulté, c'était que on était confronté au fait qu'on n'avait pas de personnel qualifié. Donc il a fallu former le personnel. Les premières années que j'ai passées ici, bon, au tout début, ça a été, je me suis occupé de la mise en place, de la création et de la mise en place de tous les systèmes de gestion, etc. D'abord au niveau du design, au niveau des spécifications, ensuite le système de gestion, et après j'ai passé plusieurs années à faire pratiquement que de la formation.
1: En 2018, la Chine a décidé de construire le port de libre-échange de Hainan. 2 ans après, en 2020, le gouvernement a rendu public le plan global de construction du port de libre-échange de Hainan. C'est surtout depuis cette année que la Chine a accéléré la construction de la zone de libre-échange, avec notamment la promulgation de plusieurs documents importants visant à simplifier les formalités administratives et à ouvrir davantage le marché sur l'île de Hainan. Pour Godefroy Suécard, cela apporte une bonne nouvelle à ceux qui voudraient développer leur carrière à Hainan. Il a également établi une société dans la zone franche de Sanya et propose maintenant des services et conseils aux entreprises du secteur maritime. Il estime que ces mesures ont fait avancer l'évolution du secteur de yacht à Hainan, surtout grâce à la mise en place de la politique à zéro tarif douanier pour les véhicules et yachts importés.
0: Par contre, l'industrie du yachtisme, elle a été favorisée parce que depuis la mise en place des nouvelles lois, les nouvelles lois sont surtout favorables pour les sociétés qui sont dans un certain nombre d'industries. Elles sont favorables de deux manières. D'abord, il y a les taxes qui sont le maximum. Les taxes maximum sont à 15% sur les taxes sur les sociétés, à condition bien sûr que ces sociétés soient établies dans un des 11 parcs. Des 11 parcs de la zone franche. Parce que la zone franche est une zone franche qui est encore pas complètement ouverte. C'est-à-dire qu'elle sera complètement ouverte. Il y aura une nouvelle phase d'ouverture en 2025 et l'ouverture finale où Hainan sera complètement en zone franche, c'est 2035. Donc en attendant, ils ont créé des parcs industriels. Il y a 11 parcs industriels sur l'île d'Hainan. Et puis, donc pour les sociétés qui sont établies dans ces parcs industriels, on peut donc bénéficier d'un grand nombre d'avantages. Premièrement, c'est la taxe sur les sociétés qui est à maximum 15%, c'est-à-dire que c'est même moins que Hong Kong. La taxe sur le revenu individuel, l'imposition sur le revenu, qui est pareil, capée à 15% pour tous les talents qui viennent rejoindre, comment dirais-je, la Free Trade Zone. Donc ça, c'est un gros avantage. Il y a beaucoup de sociétés qui se sont établies ici ou qui ont établi des branches ici. Pourquoi? Pour bénéficier de ces avantages. Parce que, par exemple, pour le personnel dans les sociétés, par exemple, dans les sociétés qui font du R&D ou de l'IT, des choses comme ça, des technologies de pointe, le personnel qui est au sommet de ces sociétés, les directeurs de branches, etc., ont des salaires quand même relativement considérables. Donc, ne payer que 15% d'impôts, c'est vraiment intéressant. Alors ça, c'est une chose. Et en ce qui concerne le yachting, il y a eu une nouvelle loi qui est la zéro tarif policy, c'est-à-dire c'est une loi d'importation tax-free, c'est-à-dire qu'on ne paye pas de taxes à l'importation. Alors, elle s'est appliquée sur un grand nombre de produits. Il y a une liste, ce qu'ils appellent la negative list, une liste des produits qu'on peut importer sans payer de taxes. Par exemple, les véhicules. les voitures et les camions qui sont importés à Hainan maintenant ne n'ont pas besoin de payer de taxes. Et puis, ça s'est appliqué également aux bateaux. Alors, pour les bateaux, il y a eu quand même un, il y a eu quand même un, je veux dire, un boost intéressant. Ça a aidé le marché du yachting. Et voyez-vous, les lois ont commencé à être créées il y a donc 4 ans, en 2018. Mais ça n'a pas bougé pendant les 2 premières années. Mais les 2 secondes années, cette année et l'année dernière, ça a beaucoup bougé quand même. On est passé pour le port de Sanya, on a eu une augmentation du nombre de bateaux de 40%, ce qui est quand même considérable. Et ce n'est qu'un démarrage. Ça va bouger encore. Les pièces de rechange sont dans le zéro tarif. Tout ce qui est utilisé pour les réparations, etc., peut être importé. Alors, évidemment, tout ça, il faut toujours que ce soit fait par des sociétés qui soient autorisées à le faire. C'est-à-dire qu'il faut passer par des transitaires, etc., et pour des sociétés qui sont établies dans la zone franche. Mais pour les sociétés établies dans la zone franche, effectivement, elles peuvent importer des pièces et des matériaux, sans payer de taxes d'importation. La procédure est un petit peu compliquée au départ, mais quand on l'a fait une fois, après, ça devient assez facile. Mais donc, il y a déjà des lois qui ont permis déjà de bien développer l'industrie. Et puis, pas que la nôtre, puisque depuis que les nouvelles lois ont été mises en place, il y a plusieurs centaines de sociétés qui sont venues s'établir quand même sur Hainan, ce qui est considérable. Les sociétés qui s'établissent sur celui-ci, c'est donc des sociétés qui font du trading, c'est-à-dire qui importent des produits et qui les distribuent. Par exemple, tout ce qui est produits de luxe ici marche très bien, puisque les gens viennent ici, ils ont le droit d'acheter des produits de luxe, duty-free, etc. Et puis, il y a aussi toutes les industries légères. Alors, la recherche et le développement, le design, tout ce qui est haute technologie, IT, la recherche sur l'IT, etc., tout ce qui utilise l'Internet, le web, en fait, et tout ce qui peut être fait par web. Par exemple, si vous avez une société qui fait du stock trading, vous pouvez très bien établir vos gens ici, dans des bureaux ici, et ils font leur stock trading ici, parce que ça, qu'ils soient ici ou en Afrique ou en Russie, ça change rien, quoi. Du moment qu'ils ont l'Internet, ils peuvent travailler. Donc voilà, ces industries-là qu'on essaie d'attirer. Et puis évidemment, tout ce qui est industrie touristique, ils essaient de développer l'île touristiquement.
1: Depuis près de 12 ans, les efforts de Kotofa Suikar et son équipe ont été reconnus par le secteur du sport nautique. Depuis 2012, plusieurs compétitions internationales du milieu de yacht ont été organisées à Sanya Serenity Marina. Et le port a été honoré par des distinctions chinoises et internationales, la meilleure marina de Chine, la meilleure marina de l'industrie de yacht asiatique et entre autres. Parmi toutes ces distinctions, ce qui ravit le plus Kotofa Suikar est sans doute le prix de l'encre d'or platine, considéré comme la distinction la plus prestigieuse de l'industrie de yacht. Maintenant, la marina se prépare à accueillir plus de bateaux venant du monde entier.
0: On a évidemment plus de bateaux que dans le passé. Donc la marina s'est remplie petit à petit. Il y a encore beaucoup de place à quai, donc on a encore de la marge. Et surtout, on s'est préparé. Alors au niveau des infrastructures, si on a fait quelques petits changements, c'est-à-dire qu'on s'est préparé à l'arrivée des bateaux de grande taille, c'est-à-dire les super yachts. C'est-à-dire que c'est les bateaux, en fait, c'est les bateaux au-dessus de 30 mètres. On avait relativement peu de places à quai pour les très gros bateaux, et là on a donc créé des nouvelles places à quai pour les gros bateaux, parce que les bateaux visiteurs, les bateaux étrangers qui viennent en visite, ça c'était une des nouvelles lois aussi qui a été mise en place. Maintenant ils peuvent rester à Hainan une période de 3 mois plus une période de 3 mois, c'est-à-dire au total 6 mois. Et on a déjà eu dans le passé des bateaux qui sont venus comme ça. Avant, la procédure était très complexe, donc ça a été supprimé, c'est-à-dire qu'il n'y a plus de garantie bancaire. Donc maintenant on accueille vraiment à bras ouverts les grands bateaux. Et ça, c'est très, très bon pour l'industrie du nautique, parce que c'est une très, très bonne source de revenus. Et donc, on a fait les modifications nécessaires dans la marina pour pouvoir accueillir ces grands bateaux.
1: À la différence d'autres destinations touristiques, la pandémie de COVID-19 a eu un impact limité et temporaire sur le secteur touristique dans l'ensemble de Hainan. En revanche, avec un contrôle efficace contre l'épidémie et le paysage littoral pittoresque, Hainan demeure un lieu idéal pour les personnes basées en Chine et qui veulent partir en

0: Voyage au temps de la COVID-19. En tant qu'expert dans l'industrie de yacht et directeur d'une marina à Sanya, Godefroy Suikar se réjouit des bonnes notes du tourisme remporté sur l'île insulaire du sud de la Chine.
1: Oui, bon, alors effectivement, le Covid a eu des impacts pour tout le monde, nous y compris. On n'est évidemment pas passé à côté. Mais en fait, il y a eu du positif, du négatif et du positif. C'est-à-dire qu'on a eu deux vagues importantes. La première, ça a été en 2020, juste dans le Nouvel An chinois, où là, il y a eu la première vague de Covid. Et donc, on a été obligé de fermer les ports et les bateaux ont été interdits de sortie pendant plus de 2 mois. Et puis, on a eu de nouveau une nouvelle vague, là, juste cette année, des cas importés de Chine continentale. Donc, on a été fermé encore une fois pendant un peu plus d'un mois. Mais, ceci dit, la grosse différence, c'est que, en fait, en étant à Sanya, on a très vite contrôlé l'épidémie, c'est-à-dire que cette année, en mars-avril, quand on a eu la deuxième vague, on n'a eu qu'une centaine de cas sur Sanya, donc sur Hainan, donc c'est très peu. Donc tout ça a été sous contrôle et les affaires ont repris tout de suite après. Donc évidemment, au début, il y a eu un gros impact pour les hôtels qui se sont vidés et qui ont pris un petit peu de temps pour se remettre, se réemplir. Mais dans l'ensemble, le Covid, d'une certaine manière, a eu un impact positif parce que ce qui s'est passé, c'est que les gens qui vivent en Chine, qu'ils soient chinois ou étrangers, hein, les gens qui vivent dans les grandes villes chinoises, ils peuvent plus aller à l'étranger, donc ils sont tous venus à Sanya. C'est-à-dire qu'on a eu le tourisme a repris de plus belle dès que le Covid a été sous contrôle et que les restrictions ont été levées. Donc après les périodes de restrictions, on a vu tout à coup le tourisme exploser de nouveau et puis le marché du bateau et le marché du charter surtout redémarrer à plein, c'est-à-dire que ça a marché très fort et je veux dire que tout le monde dans le milieu du tourisme ici est très content parce que finalement à part deux périodes, donc une période de 2-3 mois qui a été un petit peu difficile où on était vraiment à zéro et puis cette autre période, la deuxième vague ici en mars-avril où effectivement on a été bloqué pendant entre un et deux mois. Le reste du temps, on a été plein tout le temps, alors que normalement, Sanya, c'est plein l'hiver, mais que l'été, c'est quand même relativement vide. Donc finalement, l'impact pour nous, très faible, en fin de compte.
0: Godefroy Suikar a remarqué l'émergence d'une nouvelle clientèle composée principalement de jeunes nés après des années 1980. Selon lui, cette jeune génération donne une impulsion et des opportunités au secteur des sports nautiques à Hainan.
1: Au niveau de Sanya, Sanya est quand même le hub du yachting, c'est-à-dire que c'est là où il y a le plus de bateaux de plaisance. Donc la plaisance, ça démarre avec Sanya, et puis après ça se répand sur d'autres villes. Alors il y a plusieurs villes qui sont en train de se développer. Pour l'instant, on a surtout, je dirais, Haikou et Sanya. C'est les deux principales villes. C'est là où sont pratiquement tous les bateaux. Et à côté de Sanya, c'est-à-dire qu'il y a d'autres ports qui ne font pas vraiment partie de Sanya, qui sont à côté. Mais comme par exemple à Shinsui Bay. Donc il y a plusieurs développements. Il va y avoir beaucoup plus de développements, mais je pense que Sanya est un petit peu la zone pilote pour ce qui est yachting. Donc tous les gens, tous les investisseurs potentiels, etc., sont en train d'attendre de voir ce qui se passe avec le développement ici à Sanya. Et comme je le disais tout à l'heure, en 2 ans, le nombre de bateaux a augmenté de 40%. Donc c'est quand même considérable. Et je pense que les autres villes vont suivre. Il y a aussi un changement de clientèle, c'est-à-dire que il y a 10 ans, au début du yachting, le yachting a démarré en Chine il y a 20 ans, mais le démarrage a été très très lent, il n'y avait que quelques bateaux, et ça a commencé vraiment à se développer il y a une bonne dizaine d'années. Donc au début, il y a une dizaine d'années, les acheteurs de bateaux n'étaient pas du tout les mêmes qu'aujourd'hui. C'est-à-dire que les acheteurs de bateaux à l'époque étaient des riches patrons d'entreprise qui voulaient utiliser le bateau comme un outil social pour sortir leurs clients, pour faire du pillard, etc., etc. Maintenant, ça a complètement changé. C'est-à-dire que les gens, maintenant, les clients, beaucoup de clients, sont des gens qui sont jeunes. Alors, ceux-là ne vont pas acheter des gros bateaux parce qu'ils n'ont quand même encore pas la puissance financière pour se payer un bateau qui coûte des fortunes, pour se payer un bateau de 40 mètres ou 50 mètres. Donc, ces gens-là achètent, ou même de 30 mètres. Donc, ces gens-là vont acheter des petits bateaux. Alors, c'est une nouvelle vague. C'est-à-dire qu'on a eu un énorme développement, par exemple, de ce qui est sportif, des sports nautiques. Le wakeboarding, par exemple, qui est le fait de surfer derrière un bateau sur une vague d'étrave qui est créée par le bateau, ça s'est développé énormément en 2 ans. Ça s'est développé, mais à 1000%. C'est-à-dire que il y a 3 ans, on avait 2 bateaux à Sanya qui faisaient ce genre d'activité, et maintenant, on en a plus d'une centaine en 2 ans. Donc, ça, c'est une nouvelle clientèle. C'est une clientèle de jeunes qui veulent s'amuser, qui savent s'amuser. Les anciens clients, c'était des gens qui avaient 50 ans, 60 ans, qui n'étaient pas du tout sportifs, etc. Maintenant, la nouvelle clientèle, c'est des jeunes qui sont sportifs. Ce sont très souvent des jeunes entrepreneurs ou des jeunes cadres. Ils sont donc, c'est ce qu'on appelle les post-80, c'est les gens qui sont nés dans les années après les années juste après les années 80, donc dans les années 80. Et ces gens-là, maintenant, ont quand même 40 ans pour les premiers. Si vous êtes né en 80, vous avez 42 ans déjà. Donc ces gens-là sont des entrepreneurs qui ont des sociétés, qui ont des activités, qui ont de l'argent et qui sont prêts à dépenser de l'argent pour des activités qu'ils aiment, qu'ils apprécient. Donc ça, c'est la nouvelle clientèle. Ça, c'est vraiment la nouvelle clientèle. Donc ces gens-là achètent des bateaux, soit des petits bateaux sportifs, soit des bateaux de taille moyenne, soit des voiliers pour faire de la régate, etc., etc. Donc ça, c'est en plein développement. C'est le nouveau marché du bateau.
0: La Chine voudrait faire de l'île de Hainan un centre international du tourisme et de la consommation et une destination de tourisme nautique de renom international d'ici 2035. Côte d'Ivoire Suécar a constaté des transformations dans les secteurs de la consommation à Hainan et il considère ces industries très prometteuses dans le futur.
1: On est dans une phase ici, c'est un peu la phase qu'on avait en France dans les années 60. Les gens découvrent. Dans les années 60-70, en France, c'était ça. Le yachting était en plein développement, mais les gens étaient en période de découverte. C'est-à-dire qu'ils ne connaissaient pas vraiment, mais ils voyaient des histoires. Ils voyaient des gens qui faisaient des choses fantastiques avec des bateaux et ils étaient devenus de plus en plus sportifs, ça leur plaisait beaucoup. Et c'est un petit peu la même chose ici. Par exemple, on a eu plusieurs grandes courses à la voile qui sont arrêtées à Sanya. Donc ça crée de l'événementiel et ça crée de l'intérêt chez les gens parce qu'ils voient ça, ils découvrent la voile, etc. Et puis, et on a même, par exemple, maintenant, on a un Chinois, vous avez certainement vu ça dans les nouvelles, qui participe au Vendée Globe. C'est quand même extraordinaire. Alors ça popularise le sport. Ça popularise les bateaux et le sport nautique. Et puis, ce qui s'est beaucoup développé à Sanya, évidemment, c'est le charter. C'est-à-dire, mais là, c'est pas du charter tel qu'on voit chez nous en Europe. En Europe, les gens font du charter, ils louent un bateau, ils vont se promener pendant une semaine, etc. Ici, pas du tout. C'est du charter à la journée, ce qu'on appelle du day charter. C'est-à-dire qu'ils viennent, ils arrivent, ils sont touristes, ils viennent visiter Sanya, et puis ils vont passer une demi-journée en mer sur un bateau. En fait, ils font pas grand-chose. Ils sortent le matin, ils vont au mouillage à l'extérieur, ils s'amusent, ils ont tous les jouets à la mode, c'est-à-dire tous les comment dirais-je les jeux gonflables qu'on peut utiliser en mer, le parachute ascensionnel, le flyboard qui est très populaire maintenant, et puis le jet ski. Alors ça leur plaît beaucoup. Donc tout ça, c'est un ensemble qui convient parfaitement bien aux jeunes. Et donc les gens vont passer quelques heures sur un bateau comme ça pour découvrir la mer, pour s'amuser. Et puis s'ils sont vraiment intéressés, après eux, ils achètent un bateau et puis ils peuvent faire ce qu'ils veulent avec. Alors la consommation, elle se fait évidemment. Quand on parle de consommation, ils pensent tout de suite, très vite, au duty free, c'est-à-dire que c'est pour ça qu'ils ont mis en place beaucoup plus. Avant, il y avait un duty free seulement sur Sanya. Maintenant, il y en a plein partout. Donc, c'est surtout du duty free. Les gens viennent acheter ici, ils achètent un duty free et ils peuvent ramener ce qu'ils ont acheté, leurs achats, ils peuvent les ramener en Chine sans payer de taxes. Donc, ils les achètent moins cher qu'en Chine continentale. Donc, ça, c'est intéressant. C'est effectivement un mode de consommation. Mais il y a d'autres modes de consommation qui sont en préparation. Il y a des projets complètement fous d'ailleurs. Là, par exemple, sur Sanya, il y a un projet pour fabriquer une île flottante qui sera effectivement un centre de consommation où il y aura plein d'activités, où les gens vont pouvoir dépenser de l'argent et s'amuser. Et vous savez, les choses en Chine se font très très vite. C'est-à-dire que s'il y a un besoin, si l'on crée un, ils n'ont pas besoin de préparer ça 10 ans à l'avance. C'est une perte de temps, une perte d'argent, ça sert à rien. Donc, mais dès qu'il y a la demande, ils peuvent réagir très très vite. Ils sont très adaptables. Donc, c'est-à-dire qu'ils voient qu'il y a une demande. En quelques mois, on peut avoir quelque chose qui se met en place. Là, par exemple, maintenant, Il y a un nouveau port qui est en train de se mettre en place avec un centre de yachting

0: Il va y avoir aussi plein de distributeurs de bateaux qui vont s'établir là-bas. Donc, il y a déjà, je ne sais pas, une trentaine de sociétés qui sont déjà, qui ont déjà signé des accords pour pouvoir s'installer dès que les facilités seront terminées à la fin de l'année, donc au début de l'année prochaine.
1: Voilà, c'était un reportage accordé par Godefoss Vicker, un expert dans l'industrie de yacht basé à Sanya. On prend à présent une pause musicale et on se retrouve juste après pour la deuxième partie de notre émission, pendant laquelle vous suivrez le cours de chinois.

0: Merci de nous rejoindre dans Classe Echo. Maintenant, c'est le moment de suivre notre rubrique Le chinois au quotidien. C'est parti!
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3: Salut à tous et bienvenue pour un nouveau cours de chinois, je suis Xiao Tai.
1: Salut tout le monde, moi c'est Thomas. Et dans la leçon précédente, nous avons appris certaines expressions pour acheter des livres dans certaines librairies.
3: Tout à fait. Avant de commencer le cours d'aujourd'hui, qui aura pour thème l'orientation, révisons un peu.
1: Ouais, c'est nécessaire pour bien apprendre. C'est parti Tai, comment dit-on où se trouve une grande librairie ?
3: 哪儿有大的书店？
1: 哪有大的书店？ On va décomposer la,

0: Phrase.
1: Nar, où?
0: Où, nar.
1: Yo, avoir.
0: Yo.
1: Shoudien, librairie.
0: Shoudien.
1: Nar, yo, ta de shoudien.
0: Où se trouve une grande librairie? La phrase suivante, je veux acheter un dictionnaire.
1: 我要买本字典。
0: 我要买本字典。我
1: 要 je veux
0: 要
1: 买 acheter
0: 买
1: 字典 dictionnaire
0: 字典。
1: 我要买本字典。
0: Je veux acheter un dictionnaire. Et la phrase suivante, je voudrais acheter un guide de Beijing.
1: 我想买本北京。导游手册，我想买本 ，je veux acheter un livre, un bouquin. 北京 ，bien sûr, c'est la ville de Beijing. 导游手册 ，guide. 我想买本北京导游手册。
0: Je voudrais acheter un guide de Beijing. Et la phrase suivante, puis-je vous demander à quel étage se trouvent les romans anglais?
1: 请问英文小说在几层卖？
0: Tsinwen qui veut dire s'il vous plaît, c'est une formule de politesse.
1: Yingwen xiaoshuo, les romans en anglais. Zai ji cheng.
0: Zai ji cheng.
1: À quel étage? Mai, vendre.
0: Et c'est toute cette phrase qui veut dire puis-je vous demander à quel étage se trouvent les romans en anglais? Voilà, on s'écoute les dialogues en complet.
2: Nar you da de shu dian. Wo yao mai ben zi dian. Wo xiang.买本北京导游手册，请问英文小说在几层卖？
3: 哪儿有大的书店？我要买本字典。我想买本北京导游手册，请问英文小说在几层卖?
1: Voilà, c'était la révision. Maintenant, on va aborder les principaux points du cours d'aujourd'hui.
2: 请问地铁站在哪里?离这里远吗?我应该坐什么车去?您得去马路对面坐车。
3: 请问地铁站在哪里？离这里远吗？我应该坐什么车去？您得去马路对面坐车。
1: 请问地铁站在哪里
0: ？Où se trouve la station de métro, s'il vous plaît？
1: 离这儿多远呢
0: ？Elle est loin d'ici。
1: 我应该坐什么车去
0: ？Quel est l'autobus que je pourrais prendre？
1: 您得去马路对面坐车。
0: Vous devez le prendre en face de l'avenue. Alors Tai, aujourd'hui, tu vas m'aider à m'exprimer et à demander les directions en chinois.
1: Pas de problème, c'est parti.
0: Voilà, Beijing est une très grande ville. Il y a une avenue très connue, c'est l'avenue de Chang'an. Elle relie l'ouest et l'est de la ville. Alors comment dit-on en chinois est ?
1: Dong.
0: Dong. Et l'ouest, comment dit-on ça ?
1: Si.
0: Si. Maintenant le sud.
1: Nan.
0: Nan. Et le nord?
1: Bei.
0: Bei.
1: Bon, maintenant, on a appris les quatre directions en chinois. On va le dire ensemble. Dong, Nan, Si, Bei.
0: Dong, Nan, Si, Bei. Alors, peux-tu m'apprendre à me dire en chinois, Tai, s'il vous plaît, où se trouve la station de métro?
1: 请问地铁站在哪里?请问veut dire s'il vous plaît, c'est pour poser une question.
0: 请问
1: 地铁
0: 地铁
1: métro, 站 station
0: 站
1: 地铁站 c'est-à-dire station de métro 请问地铁站在哪里 ce qui signifie
0: s'il vous plaît, où se trouve la station de métro
3: 请问地铁站在哪里
2: 一直往前走在前边的路口往左拐
1: Bon, dans le dialogue tout à l'heure, on a entendu une personne demander son chemin. Il a demandé où se trouve la station de métro. Il a dit, 请问地铁站在哪里? Et c'est quoi la réponse, Thomas?
0: Je crois qu'il a répondu, c'est tout droit, puis à gauche.
1: Oui, effectivement, il a dit, 一直往前走,在前边的路口往左拐。Voilà, on va repasser encore une fois le dialogue.
3: 请问地铁站在哪里？
2: 一直往前走，在前边的路口

0: 往左拐。
1: Voilà, alors maintenant qu'on a écouté ce dialogue, comment demander en chinois est-ce que c'est loin d'ici ?
2: 离这儿多远呢？
0: 不太远，大概走五分钟就到了。
3: 离这多远呢？离 veut dire la distance.
1: 离
3: 这儿 ici.
1: 这儿
3: voilà, 离这儿多远呢？ C'est pour demander une distance.
2: 离这儿多远呢？
0: 不太远，大概走五分钟就到了。
3: Voilà, on a écouté le deuxième dialogue. Dans ce dialogue, la première personne demande la distance entre point A et point B. Et l'autre lui répond...
1: Pas trop, 5 minutes à pied, je pense qu'il lui répond cela. Comment dit-on ça en chinois ?
2: 离这儿多远呢？
0: 不太远，大概走五分钟就到了。
1: Et encore une phrase utile quand je veux me déplacer dans la capitale chinoise, quel autobus dois-je prendre pour y aller ? Comment dire ça en chinois ?
3: 我应该坐什么车去？
1: Et on va décomposer la phrase.
3: 我je
1: 我
3: 应该 devoir
1: 应该
3: 坐Littéralement, s'asseoir, mais dans ce cas, ça veut dire prendre un autobus. 什么 quel?
1: 什么
3: 车
1: 车
3: 去 aller
1: 去
2: 我应该坐什么车去？
0: 您得去马路对面坐车。
2: 哦，我明白了，谢谢。
3: On a entendu le troisième dialogue. Et pour la question, 我应该坐什么车去？ Quel autobus dois-je prendre pour y aller?
1: Et la réponse était, vous pouvez prendre...l'autobus en face de l'avenue.
3: 您得去马路对面坐车。
1: Et la réponse de la première personne, j'ai compris, merci.
3: 我明白了，谢谢。
1: Voilà. Il y a une dame qui m'a dit, vous devez prendre l'autobus en face de l'avenue. Est-ce que tu peux me répéter cette phrase en chinois, Tai?
3: Oui, 您得去马路对面坐车。
1: Ok, on va décomposer la phrase.
3: 您
1: 您Day, qui veut dire...
3: Devoir, vous devez.
1: Ok. Tu.
3: Aller.
1: Ok. Maintenant, le mot avenue.
3: Malou.
1: D'accord.
3: Dui mien veut dire en face.
1: Voilà. Et la phrase en entier.
2: 我应该坐什么车去？
0: 您得去马路对面坐车。
2: 哦，我明白了，谢谢。
3: Maintenant, on va passer les trois dialogues en entier.
0: 请问地铁站在哪里？离这里远吗？我应该坐什么车去？您得去马路对面坐车。
2: 请问地铁站在哪里？离这里远吗？我应该坐什么车去？您得去马路对面坐车。
1: Voilà tous les dialogues pour aujourd'hui, on se détend un peu en découvrant une nouvelle facette de la culture chinoise. Je crois qu'il va s'agir aujourd'hui de salutations, Tai.
3: Oui, la façon de saluer entre les Chinois n'a pas de grande différence avec celle entre les Occidentaux. Par exemple, lorsqu'on se croise, on dit « ni hao », bonjour. Lorsqu'on se quitte, on dit « au revoir », zai jian. Mais lorsqu'on rencontre un ami ou un membre de sa famille, on le salue d'après la situation dans laquelle on se trouve.
1: Voilà, c'est là-dessus que s'achève notre cours de chinois. Comme d'habitude, on se quitte avec un petit test. Alors, comment dit-on en chinois ? S'il vous plaît, où est la station de métro ?
3: Si vous avez la réponse, envoyez-nous par email sur notre boîte en ligne crifra.com.cn. Et pour plus d'infos, vous pouvez consulter notre site internet french.cri.cn. Au revoir.
1: Allez, au revoir, à la prochaine.
4: Voilà, c'est la fin de cette émission. Merci de l'avoir suivi. On se retrouve dans une nouvelle émission de Classico. Au revoir et salut!

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0: Israël a annoncé avoir mené une frappe de drone ciblant un militant dans le sud de la Syrie. La Syrie a condamné cette attaque, affirmant qu'elle avait fait au moins un blessé parmi les civils. L'armée israélienne a déclaré que les activités du militant visé représentaient une menace immédiate pour ses soldats. Selon la télévision d'État syrienne, l'attaque a touché un véhicule dans le village de Beit Jin, au sud-ouest de Damas. Le ministère syrien des Affaires étrangère a qualifié cette attaque de violation flagrante de la souveraineté du pays, et ce, dans un contexte d'attaques israéliennes répétées sur le territoire syrien. L'Observatoire syrien des droits de l'homme, basé au Royaume-Uni, a recensé 57 attaques israéliennes sur le territoire syrien en 2026. Israël continue de faire avancer son projet controversé de colonie E1 en Cisjordanie occupée, suscitant une vague de condamnation internationale. CGTN s'est entretenu avec Mustapha Marcoudi, membre du Conseil central de l'Organisation de libération de la Palestine. Il a appelé à l'unité palestinienne pour contrer l'accélération de l'expansion des colonies israéliennes en Cisjordanie.
1: Les autorités israéliennes étendent les colonies en Cisjordanie à un rythme sans précédent, car leur objectif est de détruire toute possibilité de création d'un État palestinien. La seule solution pour les Palestiniens est de s'unir immédiatement, de mettre de côté toutes sortes de divergences internes et d'adopter une nouvelle stratégie contre ce terrible processus d'appropriation et d'annexion des terres. L'autorité palestinienne est absolument incapable de faire face à tout cela. Et elle ne pourra rien faire à moins que nous ne rassemblions tous les Palestiniens sous une direction unifiée autour d'un objectif précis, comment contrer stratégiquement la terreur des colons et leur expansion en consolidant au maximum la détermination du peuple palestinien sur son territoire. La communauté internationale doit donc répondre à une question. Croit-elle encore au droit international ou non? La Palestine en est le baromètre. Si l'on laisse Israël poursuivre ses agissements, cela signifierait la fin du soi-disant droit international, ainsi que la fin de tous les accords conclus après la Seconde Guerre mondiale pour instaurer la paix dans le monde.
0: Le plus haut responsable sécuritaire iranien avertit que tout pays participant à la guerre économique des États-Unis contre Téhéran sera considéré comme un ennemi. Mohsen Rezaei déclare que l'Iran frappera les intérêts des pays qui se joindront au blocus américain contre l'Iran. Cela intervient alors que le président du Parlement iranien, Mohamed Paker Khalipaf, affirme que Téhéran a reçu des messages de pays voisins concernant l'élaboration de nouveaux arrangements sécuritaires et d'une coopération économique dans la région. Il déclare également que Washington a mis en danger la sécurité de ses alliés par ses pressions et son mépris de leurs intérêts au profit d'Israël. Il souligne en outre que c'est un ordre régional, autonome et indépendant qui apportera la paix et la sécurité. La dette nationale américaine dépasse désormais les 40 000 milliards de dollars. Vendredi, le président Donald Trump a balayé les inquiétudes concernant cette dette colossale, affirmant aux journalistes que la croissance résoudrait le problème avec des paiements d'intérêts s'élevant à plus de 1 000 milliards de dollars par an. La dette exerce une pression sur les contribuables, les dépenses publiques et le coût de la vie.
2: Plus tôt cette semaine, le ministère des Finances a annoncé que la dette américaine avait franchi la barre des 40 000 milliards de dollars, soit plus du double de son niveau d'il y a à peine 10 ans. Cela signifie que le simple paiement des intérêts coûte aux contribuables américains plus de 1 000 milliards de dollars par an, ce qui en fait la deuxième dépense la plus importante du gouvernement après le programme de retraite de la sécurité sociale. Et cela signifie qu'il reste moins d'argent pour des domaines tels que l'éducation, la santé et la défense nationale.
3: Les intérêts constituent le poste budgétaire qui connaît la croissance la plus rapide. Nous dépensons ainsi plus de 3 milliards de dollars par jour en intérêts. Nous dépensons davantage en intérêts qu'en défense nationale. Nous dépenserons 16 000 milliards de dollars en intérêts au cours des 10 prochaines années. Nous en sommes donc arrivés à un point où la dette et les frais d'intérêt représentent un fardeau énorme, non seulement pour nos enfants et petits-enfants, mais aussi pour nos concitoyens d'aujourd'hui. Ces 40 000 milliards de dollars devraient donc constituer un signal d'alarme majeur pour Washington afin que nos finances publiques soient remises en ordre.
2: L'administration Trump a réagi en rejetant la responsabilité sur l'administration Biden et a affirmé que l'augmentation de la dette était en partie due à la décision de la Cour suprême qui a contraint le ministère des Finances à rembourser certains droits de douane perçus auprès des importateurs américains, plus de 100 milliards de dollars à ce jour. Le secrétaire au Trésor, Scott Bessent, a lancé un programme élargi de rachat d'obligations et affirme que la croissance est la clé pour réduire la dette.
3: Ce que nous allons faire, c'est sortir de cette situation grâce à la croissance. Et comme je l'ai évoqué lors du G20 à Asheville, nous allons présenter la stratégie de croissance des États-Unis et encourager le reste du monde à nous suivre.
2: Mais pour s'attaquer véritablement au problème, le Congrès devra probablement réduire les dépenses, augmenter les impôts ou les deux. Or, ni les républicains ni les démocrates ne se sont montrés disposés à prendre des mesures à court terme politiquement impopulaires pour résoudre un problème à long terme. Pendant ce temps, les Américains lambda sont confrontés à des taux d'intérêt plus élevés pour leurs prêts immobiliers, leurs crédits automobiles et leurs cartes de crédit, ainsi qu'à une hausse des coûts des biens et des services dans l'ensemble de l'économie américaine.
0: La Russie affirme avoir détruit plus de 40 camions équipés de capacités de lancement de drones dans la région de Kiev.
3: La Russie a également revendiqué des attaques contre des ports ukrainiens, dont celui de Kyornomorsk, dans la région d'Odessa. L'Ukraine affirme avoir frappé des réserves énergétiques russes dans le port de Yesk. Kiev déclare également avoir mené des frappes contre une raffinerie et un centre logistique dans la région de Samara. Le président ukrainien Volodymyr Zelensky indique que la France a accepté d'accélérer la livraison d'équipements et de missiles à l'Ukraine. Selon Zelensky, les capacités de défense aérienne restent le besoin le plus urgent de l'Ukraine. Le président russe Vladimir Poutine affirme que les actions militaires ukrainiennes n'ont pas affecté la situation sur la ligne de front. Poutine déclare que les forces russes poursuivront leurs offensives intensifiées sur tous les fronts.
0: La Somalie est confrontée à une nouvelle crise alimentaire grave. Le Programme alimentaire mondial prévient qu'il ne pourra assurer que le strict minimum pour des millions de personnes affamées en raison des coupes drastiques dans l'aide internationale.
1: Des femmes portant des enfants souffrant de malnutrition attendent souvent de l'aide au centre de santé de Fenous à Mogadiscio. Halima Mohamed Hassan, mère de 6 enfants, a marché 3 km avec son enfant de 4 ans, souffrant de malnutrition, tout en luttant contre ses propres crampes à l'estomac. Elle est enceinte, mais affirme ne pas avoir mangé depuis 2 jours. Elle a fui la région du Bachabel il y a 4 mois après le décès de son mari des suites de la malnutrition et vit désormais dans un camp de déplacés à la périphérie de Mogadiscio.
4: Mon fils est très affaibli par la faim. J'ai 6 autres enfants, leur père est mort et je dois m'occuper d'eux et les nourrir. Je n'ai personne d'autre que ma mère, qui est encore en vie et vit avec moi. Mais elle n'a de toute façon pas les moyens de nous aider. Elle se trouve dans la même situation que moi, sans rien sur quoi compter. En dehors de ce camp, nous ne recevons aucune aide régulière.
1: Selon l'ONU, environ 30% de la population somalienne est actuellement confrontée à une insécurité alimentaire critique. La pénurie alimentaire actuelle est le résultat de la sécheresse, des conflits et des déplacements de population. Le PAM indique qu'il est incapable d'étendre son aide en raison des coupes dans l'aide internationale.
5: Nous ne disposons que d'environ 10% des ressources. Nous ne pouvons faire que le strict minimum. Nous ne fournissons ces aides nutritionnelles qu'aux enfants qui sont les plus durement touchés. Nous ne sommes pas en mesure de venir en aide aux mères, ni d'intensifier l'aide alimentaire pour que ceux qui n'ont pas assez à manger puissent recevoir davantage de nourriture.
1: Le PAM prévoit que 1,9 million d'enfants de moins de 5 ans souffriront de malnutrition aiguë cette année, dont 500 000 auront besoin d'un traitement d'urgence.
5: J'ai parlé à des femmes qui ont 8, 10 enfants. Elles ne savent pas d'où viendra leur prochain repas. Elles sont vraiment désespérées et essaient de sortir tous les jours pour trouver du travail à la journée afin de pouvoir ramener un sac de riz.
1: L'Agence somalienne de gestion des catastrophes qualifie la situation alimentaire du pays d'extrêmement alarmante. Selon cette agence, environ 1 850 000 enfants souffrent de malnutrition, tandis qu'environ 6 millions de personnes sont touchées par la sécheresse. 2 millions de personnes ont un besoin urgent d'aide, mais alors que les ressources de l'aide internationale s'épuisent, leur vie est en jeu.
0: Le 23 août marque la journée internationale du souvenir de la traite négrière et de son abolition, instituée par l'UNESCO en 1997. Cette journée vise à commémorer la tragédie de la traite négrière et à encourager une réflexion collective sur cette page sombre de l'histoire. La Tanzanie fut autrefois un marché des traites des esclaves et aujourd'hui encore, le souvenir de ce passé douloureux demeure profondément bouleversant.
4: Bagamoyo est l'une des plus anciennes villes de Tanzanie. Elle a servi de dernier point de rassemblement pour les esclaves capturés dans le pays avant leur transfert vers l'étranger. À son apogée, près de 50 000 esclaves étaient acheminés chaque année depuis l'intérieur des terres jusqu'à Bagamoyo. De là, ils étaient transportés vers le marché aux esclaves de Zanzibar, puis, après leur vente, envoyés outre-mer. Bagamoyo abritait un camp de détention où les captifs étaient enchaînés à des rangées de poteaux en fer, dans l'attente de leur transfert.
1: Ils vivaient en plein air, imaginez-vous, exposés aux piqûres de moustiques et d'insectes, aux intempéries et aux conditions les plus difficiles. La plupart contractaient des maladies et certains perdaient même la vie, affaiblis physiquement. Beaucoup perdaient tout espoir. C'est d'ailleurs pour cette raison que ce lieu porte le nom de Bagamoyo.
4: Après leur capture, les esclaves mettaient au moins 3 mois pour atteindre Bagamoyo. À la suite de ce périple éprouvant et des traitements brutaux qu'ils subissaient, une grande partie d'entre eux périssait en chemin. Selon certains récits historiques, pour chaque esclave arrivé à Bagamoyo, 10 autres auraient trouvé la mort durant le trajet. Les esclaves venus de Bagamoyo et d'autres régions d'Afrique de l'Est étaient ensuite envoyés à Zanzibar, où ils étaient enfermés dans des chambres souterraines exiguës avant d'être vendus aux enchères. Une partie de ce site historique est aujourd'hui préservée au site du marché, aux esclaves de Zanzibar. Les hommes étaient enfermés dans une pièce distincte, tandis que les femmes et les enfants étaient regroupés dans une autre. Ils ne recevaient que le strict nécessaire en nourriture et en eau pour survivre. L'air ne pénétrait que par 3 petites ouvertures. Beaucoup tombaient malades, voire mouraient dans ces conditions inhumaines. Leurs corps étaient parfois jetés à la mer, emportés par les vagues, sans laisser aucune trace, comme s'ils n'avaient jamais existé.
1: Les femmes étaient traitées comme des objets sexuels et contraintes d'effectuer des tâches domestiques comme la cuisine et le ménage. Elles risquaient également la mort lorsqu'elles tombaient enceintes, car les Portugais et les Arabes interdisaient l'existence d'enfants métis issus d'union avec des Africains. Il arrivait toutefois que des enfants métis voient le jour. Nés de parents portugais ou arabes et africains, ils étaient surnommés cappuccino. Certains étaient tués et des parties de leur corps, comme la tête, les intestins et les jambes, auraient été utilisés comme appât pour la pêche.
4: En 1873, Zanzibar a fermé le dernier grand marché aux esclaves de la région. Bien que l'histoire ait poursuivi son cours, les blessures héritées de la traite négrière restent encore profondes. Les conséquences de cette tragédie sur le continent africain ont été considérables et durables. Des études économiques soulignent que les régions africaines ayant perdu le plus grand nombre d'habitants à cause de l'esclavage figurent aujourd'hui parmi les zones les plus pauvres et les moins développées. La traite négrière a profondément bouleversé et compromis la trajectoire de développement de l'Afrique. Le 25 mars 2026, l'Assemblée générale des Nations unies a adopté une résolution historique, qualifiant la traite des Africains réduits en esclavage et l'esclavage racialisé des Africains de crimes parmi les plus graves contre l'humanité. Cette résolution souligne également que les demandes de réparation constituent une étape concrète vers la reconnaissance et la réparation de ces injustices historiques.

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8: Bonjour à tous et bienvenue dans notre émission Carnet de route. Je suis Manon. Je vais vous accompagner tout au long du voyage avec mon collègue Rogo. Bonjour Rogo.
9: Bonjour Manon.
8: Et comme d'habitude, aujourd'hui on va partir en voyage. Et quelle est notre destination, Rogo ?
9: Oui, aujourd'hui nous entamons une nouvelle série passionnante intitulée Voyage à la découverte des 100 noms des familles. C'est une classification traditionnelle des noms chinois qui remonte à plus de 1000 ans.
8: Très bien. Voyage à la découverte des 100 noms de familles chinoises. Et avant d'ouvrir le nouveau chapitre, un morceau de musique.

0: Voilà, merci de nous retrouver après la pause musicale. Et aujourd'hui, nous allons entamer une nouvelle série passionnante, Voyage à la découverte des 100 noms de famille. Cette classification traditionnelle des noms chinois qui remonte à plus de 1000 ans. Et Roko, on va commencer par quel nom ?
1: Et pour débuter cette série, Manon, nous allons explorer où nous explorons l'un des noms les plus prestigieux et les plus répandus, le nom Huang.
0: Le nom Huang, Roko, ce nom occupe une place particulière dans l'histoire chinoise. Et je connais beaucoup de personnes, beaucoup de Chinois qui portent le nom Huang. Et pourriez-vous nous expliquer d'abord ce que représentent les 100 noms de famille?
1: Très bien, Manon. Les Baijiaxi, ou 100 noms de famille, constituent un texte classique chinois compilé sous la dynastie Song vers l'an 960.
0: Mm-hmm.
1: Bien qu'intitulé 100 noms, ce recueil en contient en réalité 568 noms de famille différents.
0: En fait, c'est pas seulement 100 noms, hein. C'est
1: oui,
0: beaucoup
1: c'est plus
0: de 100.
1: Voilà. C'était l'un des premiers livres que les enfants chinois apprenaient à lire avec les livres des trois caractères.
0: Mm-hmm.
1: Ces textes reflètent la hiérarchie sociale de l'époque. Les noms les plus prestigieux sont classés en premier.
0: D'accord. Et quelle position occupe le nom Huang dans cette classification?
1: Oui, le nom Huang figure dans le top 10 de cette classification,
0: mm-hmm.
1: ce qui témoigne de son importance historique considérable.
0: Mm-hmm.
1: Aujourd'hui encore, avec plus de 30 millions de porteurs dans le monde, c'est l'un des 10 noms de famille les plus répandus en Chine. Cette popularité s'explique par l'ancienneté et la noblesse de ses origines.
0: Mm-hmm. Et justement, parlons de ses origines. D'où vient exactement le nom Huang?
1: Ah, l'origine du nom Huang est fascinante. Elle remonte au tout premier temps de la civilisation chinoise. Vous savez, il existe plusieurs théories, mais la plus acceptée fait remonter ses noms à l'empereur jaune, Huang Di. L'un des souverains mythiques fondateurs de la civilisation chinoise qui aurait régné il y a plus de 4700 ans. Et les caractères Huang

0: signifie jaune, couleur impériale par excellence dans la culture chinoise.
1: Tout à fait, c'est une couleur réservée uniquement aux empereurs. Et cette connexion avec l'empereur jaune est-elle historiquement établie?
0: Oui, c'est une question complexe qui mêle histoire et mythologie. Selon la tradition, l'empereur jaune avait 25 fils, dont plusieurs fondèrent des lignées et des lignées qui portent aujourd'hui le nom Huang. Mais au-delà de la légende, les recherches généalogiques modernes ont identifié plusieurs origines géographiques distinctes pour ces noms de famille, chacune avec sa propre histoire remarquable.
1: Et Hugo, vous nous avez parlé beaucoup de ce nom Huang, mais si on veut retrouver l'origine de ce nom, où peut-on se rendre? Ou bien, quelles sont les différentes origines géographiques de ce nom? On va parler de cette question juste après une pause musicale.

0: de retour dans l'émission Carnet Route. Aujourd'hui, nous entamons une nouvelle série passionnante voyage à la découverte des 100 noms de familles chinois. Et Rogo, quelles sont les différentes origines géographiques de ce nom Huang?
1: La première et la plus ancienne origine se situe dans la province du Henan, dans la région de l'actuelle ville de Xiang. C'est là que vivaient les descendants directs de l'empereur jaune selon la tradition.
0: Ah, au centre de la Chine. Oui,
1: oui, donc la deuxième origine importante se trouve dans le Hubei, près de la ville de Wuhan, où une branche de la famille s'est établie pendant la dynastie Zhou. Enfin, Manon, une troisième origine se situe dans les Jiangxi.
0: Ah, d'accord.
1: Où certaines familles Wang se sont installées pendant les grandes migrations vers le sud.
0: D'accord, les trois provinces où sont rassemblées les personnes qui portent le nom Huang. La province du Henan, la province du Hubei et la province du Jiangxi.
1: Yes.
0: Et commençons notre voyage par la première origine. Que peut-on découvrir dans le Henan?
1: C'est fascinant pour comprendre les origines du nom Huang. Près de Xiang, on trouve les mausolées de l'empereur jaune sur le mont Xuanyuan.
0: Ah oui, le mont Xuanyuan.
1: Bien que ce site soit largement reconstruit, il demeure un lieu de pèlerinage important pour les familles Huang du monde entier.
0: D'accord.
1: Chaque année, Manon, lors de la fête de Qingming, des milliers de descendants viennent y honorer leur ancêtre mythique.
0: Ah, d'accord. Et que peut-on voir exactement sur ce site?
1: Bon, le complexe du mausolée s'étend sur plusieurs hectares et comprend les tombeaux principaux de l'empereur jaune, entouré de stèles commémoratives érigées par différentes branches de la famille Huang au fil des siècles.
0: D'accord.
1: Et ce qui m'a le plus impressionné lors de ma visite, c'est la forêt des stèles Huang, où sont bien entendu gravées les généalogies des centaines de lignées familiales remontant parfois à plus de 1000 ans.
0: Ah, ces généalogies sont-elles fiables historiquement?
1: Ah, c'est une question qui taraude encore les esprits. Bon, les généalogies chinoises mêlent souvent éléments historiques avérés et traditions familiales. Mais ce qui est remarquable, Manon, c'est la continuité de ces traditions orales et écrites sur plus de deux millénaires. Toutes les connexions, je voulais dire, toutes les connexions avec l'empereur jaune ne peuvent être prouvées scientifiquement. Ces généalogies constituent un témoignage unique sur l'histoire sociale et les migrations des populations chinoises.
0: Ah, d'accord, c'est comme ça. Et y a-t-il d'autres sites importants dans le Henan qui sont liés
1: Oui, il faut visiter, par exemple, les temples ancestrales de Huang, à Huangshuan, une ville dont le nom même évoque cette lignée familiale. Ces temples reconstruits sous la dynastie Ming abrite une collection exceptionnelle de tablettes ancestrales et de documents généalogiques. Mais ce qui rend ces lieux vraiment spécial, Manon, c'est qu'ils continuent de fonctionner comme un centre communautaire pour les familles Huang de la région.
0: D'accord. Et comment fonctionne ce centre communautaire?
1: Bon, les temples organisent régulièrement des cérémonies ancestrales, des rencontres généalogiques et des festivals culturels.
0: Et Hugo, si jamais vous avez des expériences là-dessus,

0: pour partager avec nous?
1: Et moi, j'ai eu la chance d'assister à une cérémonie d'automne où plus de 300 familles Wang se sont rassemblées pour honorer leurs ancêtres.
0: Cela prouve que comment ces traditions millénaires continuent de souder les communautés familiales. Bon, si vous voulez retrouver l'origine de ce nom Huang dans la province du Henan, on vous a déjà présenté les sites principaux. Et ensuite, on va se rendre dans la province du Hubei. Avant de poursuivre notre voyage, on va faire une pause musicale.

0: de retour dans l'émission Carnet Route. Aujourd'hui, nous entamons une nouvelle série passionnante, voyage à la découverte des 100 noms de famille chinois. Et maintenant, dirigeons-nous maintenant vers le Hubei, la deuxième province où sont rassemblés les noms. Quand découvre-t-on?
1: Oui, le Hubei recèle des trésors pour l'histoire du nom Huang. La région Huanggang, près de Wuhan, tire son nom d'une célèbre famille Huang qui s'est établie pendant la dynastie Zhou occidentale. Et là, il y a environ 3000 ans.
0: Ah.
1: Voilà. Donc, cette branche de la famille a joué un rôle crucial dans l'histoire politique et culturelle de la Chine ancienne.
0: Pouvez-vous nous parler de figures historiques importantes de cette lignée?
1: De figures importantes, vous voulez dire, vous parlez plutôt de cette lignée?
0: Oui, de cette famille, comme vous dites que cette famille joue un rôle important dans l'histoire politique.
1: Oui, bien sûr. Donc, l'une des figures les plus remarquables est Huang Xian, également connu sous le nom de Lord Chuzhen, qui vécut au 3e siècle avant notre ère pendant la période des royaumes combattants. Il était l'un des quatre grands lords. Les quatre grands lords de son époque et gouvernait le royaume de Chu.
0: Tout à fait.
1: Sa résidence ancestrale, près de l'actuel Wuhan, a été transformée en musée qui retrace l'histoire de cette branche illustre de la famille Huang.
0: Oui. Dans l'Antiquité, le Wuhan se trouve dans le royaume de Chu lors de l'époque combattant. Et que peut-on voir dans ce musée?
1: Oui, le musée de Huang Xie est absolument remarquable, Manon, car il conserve des bronzes rituels de la famille, des sceaux officiels et surtout une collection unique des jades généalogiques. Des plaques de jade gravées des noms des ancêtres, transmises de génération en génération. Ces objets, Manon, témoignent du raffinement et du statut élevé de cette lignée dans la Chine antique.
0: Ah, d'accord. Et y a-t-il d'autres personnalités importantes de cette région?
1: Oui, il faut mentionner Huang Tianjin. C'est l'un des plus grands poètes et calligraphes de la dynastie Song, originaire du Sichuan, dans le Hubei.
0: D'accord.
1: Voilà. Il était l'un des quatre maîtres de Sun Men, le cercle des disciples du célèbre Sun Dongpo.
0: Ah, d'accord.
1: Sa maison natale, magnifiquement préservée, abrite aujourd'hui un centre d'études sur la poésie et la calligraphie Song.
0: Ah, d'accord. Sun Dongpo, c'est un poète très célèbre de la dynastie des Song. Comment sa maison reflète-t-elle son génie artistique?
1: Oui, la maison de Huang Tianjin est conçue comme un poème architectural. Chaque pavillon porte le nom d'un de ses poèmes célèbres.
0: Ah, c'est comme ça.
1: Son atelier, oui. Son atelier de calligraphie conserve ses pinceaux et ses pierres à encre. Mais ce qui m'a le plus touché ou intrigué, c'est son jardin de bambou.
0: Pourquoi?
1: Huang Tianjin était surnommé le maître des bambous pour sa poésie évoquant ces plantes qu'il aimait tant.
0: C'est normal, hein? Les intellectuels de son époque attachent pour la plupart une grande importance à cette plante. Et je pense que c'est tout pour la province du Hubei en ce qui concerne le nom Huang. Tout de suite, on va se rendre dans la province du Jiangxi avant de débuter notre voyage. Un morceau de musique.

0: de retour dans l'émission Carnet de route. Aujourd'hui, nous entamons une nouvelle série passionnante voyage à la découverte des 100 noms de familles chinois. Et parlons maintenant du Jiangxi, la troisième province. Et quelle est l'histoire des rois dans cette province, Rogo?
1: Bon, les Jiangxi représentent un chapitre fascinant de l'histoire du nom Huang. Mm-hmm. C'est là que s'est développée l'une des branches les plus influentes de cette famille pendant les dynasties Tang et Song. Mm-hmm. La région de Nanchang et de Fengsheng a vu naître plusieurs générations de lettrés, de poètes et d'hommes d'État portant le nom Huang.
0: Quelles sont les figures les plus marquantes de cette lignée?
1: Oui, je dois mentionner Huang Luzhong. C'est un éminent philosophe néo-confucéen du XIIIe siècle, contemporain de Chu Qi. Mm-hmm. Sa pensée a profondément influencé l'éducation en Chine. Mm-hmm. Sa résidence à Fengsheng abrite aujourd'hui l'une des plus belles bibliothèques d'ouvrages philosophiques anciens de Chine. Mais la personnalité la plus fascinante est sans doute Huang Gonghuang, mm-hmm. le grand peintre paysagiste de la dynastie Yuan.
0: Ah, d'accord. Et Huang Gonghuang, est-il vraiment du Jiangxi?
1: Oui, c'est une excellente question, cher Manon. Huang Gonghuang était né dans les Jiangsu. Mm-hmm. Mais...
0: Oui, si je ne me trompe pas.
1: Oui, mais ses racines familiales remontaient au Jiangxi.
0: Ah, c'est comme ça.
1: Oui, il a d'ailleurs passé plusieurs années de sa jeunesse dans la résidence ancestrale de sa famille près de Nanchang. Mm-hmm. Cette demeure conserve encore plusieurs de ses œuvres de jeunesse et témoigne de la formation artistique qu'il y a reçue.
0: D'accord. Et comment ces différentes branches familiales ont-elles maintenu leur lien à travers les siècles?
1: Oui, c'est là que réside toute la fascination du système généalogique chinois. Mm-hmm. Malgré les distances géographiques et le bouleversement politique, mm-hmm. les différentes branches de la famille Huang ont maintenu des liens étroits grâce à un système sophistiqué de correspondance familiale et de réunions périodiques.
0: Oh.
1: Cette branche tenait des chroniques familiales détaillées qui étaient régulièrement échangées.
0: Et Rogo, vous nous avez parlé beaucoup des cérémonies, des traditions qui permettent aux personnes qui portent le nom Huang de rendre hommage à leurs ancêtres. Alors, est-ce que ces traditions existent-elles encore aujourd'hui?
1: Absolument. Il existe aujourd'hui une association mondiale de la famille Huang qui organise tous les 3 ans un grand rassemblement international. Et j'ai eu la chance d'assister à celui de 2019 qui s'est tenu à Taïwan et a réuni plus de 10 000 participants venus du monde entier. Mmh. C'était extraordinaire de voir cette solidarité familiale qui transcende les frontières nationales et politiques.
0: Tout à fait. Et comment se déroulent ces rassemblements?
1: Ces événements maintenant durent plusieurs jours et mêlent cérémonies traditionnelles et activités modernes. Il y a d'abord la grande cérémonie d'hommage aux ancêtres, puis des conférences sur l'histoire familiale, des expositions de trésors généalogiques

0: même des activités pour les jeunes générations afin de maintenir leur attachement aux traditions familiales.
1: Ah, pour que cette tradition se transmette de génération en génération. Et parlons des migrations, comment le nom Huang s'est-il répandu hors de Chine?
0: Oui, ces événements, vous parlez de l'expansion du nom Huang à travers la Chine.
1: Tout à fait.
0: Et cette expansion, vous devez comprendre que ça suit les grandes vagues des migrations chinoises. Dès la dynastie Tang, des familles Huang se sont installées en Corée et au Vietnam.
1: D'accord.
0: Plus tard, au 19e et 20e siècle, les migrations vers l'Asie du Sud-Est, l'Amérique et l'Europe ont disséminé ces noms sur tous les continents. Aujourd'hui, on trouve des communautés Huang importantes en Malaisie, Singapour, aux Philippines, en Thaïlande, aux États-Unis et en Europe.
1: Ah, partout dans le monde.
0: Oui, partout dans le monde, bref.
1: Ces communautés diasporiques conservent d'elles leurs traditions.
0: Ah, c'est remarquable de voir comment ces traditions se perpétuent. À Singapour, par exemple, les temples Huang Clan abritent un centre généalogique qui aide les familles à retracer leurs origines. En Californie, l'association des familles Huang organise chaque année un festival culturel qui attire des milliers de participants.
1: Et je pense que ces communautés jouent un rôle crucial dans la préservation et la transmission des traditions familiales de ce nom hors de la Chine. Bon, faute de temps, on doit s'arrêter là et dans l'émission prochaine, on va continuer à retracer les origines du nom Huang. Merci Rocco et merci à tous qui nous ont suivis. Dans la deuxième partie de notre émission, c'est cours de chinois avec Xiaotai et Thomas.
2: Vous êtes francophone, vous êtes passionné par la Chine, alors surtout ne manquez pas notre cours de chinois au quotidien.
3: Bonjour tout le monde, 大家好, bienvenue pour notre cours de chinois quotidien, je suis Xiaotai.
2: 大家好, ça veut dire bonjour et c'est toujours Thomas qui va vous suivre pour ses cours de chinois.
3: Bon, nous avons appris quelques expressions pratiques la dernière fois, par exemple, comment dit-on merci en chinois?
2: Alors, si je me rappelle bien, c'est xie xie ou xie xie ni.
3: Exactement, et je t'en prie en chinois, c'est...
2: Bu yong xi, non?
3: Et je suis désolée, qu'est-ce qu'on dit en chinois?
2: C'est de bu qi, non?
3: Oui, c'est ça, de bu qi. Tu te souviens aussi de la réponse qu'il faut ajouter?
2: Je crois que c'est mei guan xi, et on peut dire aussi mei she, mais je crois qu'il y a une légère différence entre ces deux expressions, non?
3: Oui, tout à fait. En effet, mei she, c'est un langage plutôt parlé.
2: Bon, maintenant, pour bien assimiler ces expressions, moi, je vous propose de les réécouter encore une fois.
3: Dialogue 1.
4: 非常感谢.
5: 不用谢.
2: Le deuxième dialogue.
4: 对不起.
5: 没关系.
4: 对不起.
5: 没事.
3: Et voilà, c'était une petite révision de ce qu'on a appris la dernière fois.
2: Ouais, alors maintenant, il est temps d'apprendre de nouveaux mots encore aujourd'hui. On va apprendre quoi aujourd'hui?
3: Écoutez bien. 祝你生日快乐. 干杯. 你的电话号码是多少? Cette fois, on est invité à une fête d'anniversaire.
2: Ok. Donc là, moi j'adore les fêtes d'anniversaire. Et en français, on dit quoi comme formule? On dit tout simplement bon anniversaire. Alors en chinois, est-ce qu'il y a une formule pour dire ça?
3: Bien sûr, tu peux dire en chinois 祝你生日快乐. 祝你生日快乐. 祝, c'est pour exprimer ses vœux.
2: 祝.
3: 你, c'est toi.
2: 你.
3: 生日. Ce qui veut dire anniversaire.
2: 生日.
3: En effet, 生, ça veut dire être né. 日, ça veut dire date. 生日, ensemble, ce qui veut dire la date de naissance.
2: 生日, donc c'est la date de naissance ou l'anniversaire.
3: Voilà. 快乐, heureux.
2: 快乐.
3: Répétons lentement la phrase. 祝你生日快乐.
2: 祝你生日快乐.
3: Bien, et pour répondre, on peut dire 谢谢。
2: 谢谢qui veut dire merci.
3: 祝你生日快乐。
2: 祝你生日快乐。Et je crois qu'on va écouter le dialogue à présent.
6: 祝你生日快乐。
4: 这是我妹妹，今天是她生日。
5: 祝你生日快乐。
4: 谢谢。
3: Et pour fêter son anniversaire, d'habitude, on invite ses amis.
2: Effectivement, et souvent, on trinque ensemble. Et en français, lorsqu'on trinque, on dit chin chin. Et en chinois, est-ce qu'il y a une expression consacrée ?
3: Tu peux dire kanpei.
2: Kanpei.
3: Kan veut dire sec.
2: Ok, kan.
3: Pei veut dire le verre.
2: Bei.
3: Kanpei.
2: Kanpei, ça veut dire à la tienne, en gros.
3: Passons au dialogue.
4: Kanpei.
5: Kanpei.
2: Et si on continue à trinquer encore plus ?
3: Je veux bien.
2: Ok.
4: Kanpei.
5: Kanpei.
2: Bon, on a assez trinqué comme ça, on s'est bien amusé, mais maintenant la fête est terminée. Il est temps de dire au revoir à ses invités et tu peux bien sûr garder contact avec des personnes dont tu viens de faire la connaissance. Et qu'est-ce que tu fais ? Tu vas donc leur demander leur numéro de téléphone.
3: 你的电话号码是多少？
2: D'accord, là la phrase est un peu longue pour moi. Est-ce que tu peux m'expliquer en découpant cette phrase ?
3: Bien sûr. Alors, 你的 ça veut dire ton.
2: 你的
3: 电话 téléphone.
2: 电话
3: 号码 ça veut dire le numéro.
2: 号码
3: 电话号码 c'est-à-dire le numéro de téléphone.
2: 电话号码
3: Quel est, en chinois, on dirait 是多少？
2: 是多少 Bon allez, on va découper la phrase en plusieurs parties pour faire plus simple. Ton numéro de téléphone.
3: 你的电话号码
2: Et maintenant, on va voir la formule interrogative. Quelle est ?
3: Quelle est ? En chinois, on va dire 是多少
2: Ok, maintenant la phrase en entier.
3: 你的电话号码是多少
2: Ok, encore une fois la phrase complète maintenant en parlant doucement.
3: 你的电话号码是多少？
4: 你的电话号码是多少？
5: 一二三四五六七八。
3: Tu as saisi?
2: Bah là, ça va un peu trop vite pour moi. J'arrive pas à suivre. Est-ce que tu peux découper encore la phrase?
3: Oui, t'inquiète pas, on va refaire ça. 你的 veut dire ton.
2: 你的
3: 电话 c'est-à-dire téléphone.
2: 电话
3: 号码 numéro.
2: 号码
3: 电话号码 veut dire numéro de téléphone.
2: 电话号码
3: 是多少 quel est?
2: 是多少
3: Maintenant, on coupe la phrase. Ton numéro de téléphone, 你的电话号码
2: 你的电话号码
3: 是多少
2: 是多少
3: 你的电话号码
2: 你的电话号码
3: 是多少？
2: 是多少？ Quel est ton numéro de téléphone?
3: On dit en chinois, 你的电话号码是多少？你的电话号码是多少？ Bon, passons encore une fois le dialogue.
4: 你的电话号码是多少？
5: 一二三四五六七八。
2: Alors excuse-moi, je pense avoir entendu une série de chiffres durant le dialogue. Qu'est-ce que c'est ?
3: Bonne question, laisse-moi t'expliquer. Zéro en chinois est ling.
2: Ling.
3: 1, 2, 3, c'est i, r, san.
2: I, r, san.
3: Et 4, 5, 6, c'est si, ou, liu.
2: Si, ou, liu.
3: 7, qi.
2: Qi.
3: Alors pour dire 8 et 9 en chinois, on dit pa. 九
2: ba, 九 Mais je crois que si l'on regroupe ces deux chiffres d'une autre manière, par exemple 九 ba, ça veut dire autre chose, non ?
3: Oui, ça veut dire un bar, et c'est tout à fait autre chose.
2: Ah ok, bon, ça je ne devrais pas l'oublier également, ça pourrait m'être utile. Donc il ne nous reste plus que 10 à voir, et comment on dit en chinois ?
3: 10 est 十
2: 十 Ok, maintenant on va recompter de 0 jusqu'à 10.
3: 零
2: 零
3: 一
2: 一
3: 二
2: 二
3: 三
2: 三
3: 四
2: 四
3: 五
2: 五
3: 六
2: 六
3: 七
2: 七
3: 八
2: 八
3: 九。
2: 九。
3: 十。
2: 十。
3: C'est bien parti. Dans les leçons suivantes, nous allons apprendre des chiffres plus grands.
2: Ok, maintenant on va se repasser les trois dialogues en entier.
4: 干杯！干杯！你的电话号码是多少？一二三四五六七八。
3: Et le temps passe vite, comme d'habitude, avant de terminer notre leçon, ABC de la culture chinoise.
2: En Chine, demander l'âge de quelqu'un n'est pas considéré comme un geste indiscret ou encore mal poli. Bien au contraire, cela peut être capté comme un signe de sympathie et de proximité. Par exemple, pour demander son âge à une personne âgée, on dit...
3: Ni gao shou.
2: Quel âge avez-vous ? Et cette formule montre du respect envers la personne. Par contre, de nos jours, nombreux sont les jeunes qui, à force de se consacrer à leur vie professionnelle, à leur travail uniquement, n'ont pas le temps de s'occuper de leur bonheur personnel. Donc professionnellement, ils réussissent, ils se trouvent de jour en jour sous la pression de leurs parents qui les pressent de se marier. Pour cette raison, ces personnes peuvent être sensibles à la question de l'âge. Et il est donc déconseillé de demander son âge à un jeune actif qui vit seul, sauf si vous êtes très proche.
3: Chers amis, cette émission touche à la fin. Avant de nous quitter, un petit test.
2: Ok, comment dire en chinois bon anniversaire. Voilà, notre cours de chinois, c'est fini pour aujourd'hui. Merci encore de votre fidélité. Zaijian, et à bientôt.
3: Zaijian.
1: Voilà, notre émission touche à sa fin. Merci de nous avoir suivis et à très bientôt.

0: Israël a annoncé avoir mené une frappe de drone ciblant un militant dans le sud de la Syrie. La Syrie a condamné cette attaque, affirmant qu'elle avait fait au moins un blessé parmi les civils. L'armée israélienne a déclaré que les activités du militant visé représentaient une menace immédiate pour ses soldats. Selon la télévision d'État syrienne, l'attaque a touché un véhicule dans le village de Beit Jin, au sud-ouest de Damas. Le ministère syrien des Affaires étrangère a qualifié cette attaque de violation flagrante de la souveraineté du pays, et ce, dans un contexte d'attaques israéliennes répétées sur le territoire syrien. L'Observatoire syrien des droits de l'homme, basé au Royaume-Uni, a recensé 57 attaques israéliennes sur le territoire syrien en 2026. Israël continue de faire avancer son projet controversé de colonie E1 en Cisjordanie occupée, suscitant une vague de condamnation internationale. CGTN s'est entretenu avec Mustapha Markoudi, membre du Conseil central de l'Organisation de libération de la Palestine. Il a appelé à l'unité palestinienne pour contrer l'accélération de l'expansion des colonies israéliennes en Cisjordanie.
1: Les autorités israéliennes étendent les colonies en Cisjordanie à un rythme sans précédent, car leur objectif est de détruire toute possibilité de création d'un État palestinien. La seule solution pour les Palestiniens est de s'unir immédiatement, de mettre de côté toutes sortes de divergences internes et d'adopter une nouvelle stratégie contre ce terrible processus d'appropriation et d'annexion des terres. L'autorité palestinienne est absolument incapable de faire face à tout cela. Et elle ne pourra rien faire à moins que nous ne rassemblions tous les Palestiniens sous une direction unifiée autour d'un objectif précis, comment contrer stratégiquement la terreur des colons et leur expansion en consolidant au maximum la détermination du peuple palestinien sur son territoire. La communauté internationale doit donc répondre à une question. Croit-elle encore au droit international ou non? La Palestine en est le baromètre. Si l'on laisse Israël poursuivre ses agissements, cela signifierait la fin du soi-disant droit international, ainsi que la fin de tous les accords conclus après la Seconde Guerre mondiale pour instaurer la paix dans le monde.
0: Le plus haut responsable sécuritaire iranien avertit que tout pays participant à la guerre économique des États-Unis contre Téhéran sera considéré comme un ennemi. Mohsen Rezaei déclare que l'Iran frappera les intérêts des pays qui se joindront au blocus américain contre l'Iran. Cela intervient alors que le président du Parlement iranien, Mohamed Paker Khalipaf, affirme que Téhéran a reçu des messages de pays voisins concernant l'élaboration de nouveaux arrangements sécuritaires et d'une coopération économique dans la région. Il déclare également que Washington a mis en danger la sécurité de ses alliés par ses pressions et son mépris de leurs intérêts au profit d'Israël. Il souligne en outre que c'est un ordre régional, autonome et indépendant qui apportera la paix et la sécurité. La dette nationale américaine dépasse désormais les 40 000 milliards de dollars. Vendredi, le président Donald Trump a balayé les inquiétudes concernant cette dette colossale, affirmant aux journalistes que la croissance résoudrait le problème avec des paiements d'intérêts s'élevant à plus de 1 000 milliards de dollars par an. La dette exerce une pression sur les contribuables, les dépenses publiques et le coût de la vie.
2: Plus tôt cette semaine, le ministère des Finances a annoncé que la dette américaine avait franchi la barre des 40 000 milliards de dollars, soit plus du double de son niveau d'il y a à peine 10 ans. Cela signifie que le simple paiement des intérêts coûte aux contribuables américains plus de 1 000 milliards de dollars par an, ce qui en fait la deuxième dépense la plus importante du gouvernement après le programme de retraite de la sécurité sociale. Et cela signifie qu'il reste moins d'argent pour des domaines tels que l'éducation, la santé et la défense nationale.
3: Les intérêts constituent le poste budgétaire qui connaît la croissance la plus rapide. Nous dépensons ainsi plus de 3 milliards de dollars par jour en intérêts. Nous dépensons davantage en intérêts qu'en défense nationale. Nous dépenserons 16 000 milliards de dollars en intérêts au cours des 10 prochaines années. Nous en sommes donc arrivés à un point où la dette et les frais d'intérêt représentent un fardeau énorme, non seulement pour nos enfants et petits-enfants, mais aussi pour nos concitoyens d'aujourd'hui. Ces 40 000 milliards de dollars devraient donc constituer un signal d'alarme majeur pour Washington afin que nos finances publiques soient remises en ordre.
2: L'administration Trump a réagi en rejetant la responsabilité sur l'administration Biden et a affirmé que l'augmentation de la dette était en partie due à la décision de la Cour suprême qui a contraint le ministère des Finances à rembourser certains droits de douane perçus auprès des importateurs américains, plus de 100 milliards de dollars à ce jour. Le secrétaire au Trésor, Scott Bessent, a lancé un programme élargi de rachat d'obligations et affirme que la croissance est la clé pour réduire la dette.
3: Ce que nous allons faire, c'est sortir de cette situation grâce à la croissance. Et comme je l'ai évoqué lors du G20 à Asheville, nous allons présenter la stratégie de croissance des États-Unis et encourager le reste du monde à nous suivre.
2: Mais pour s'attaquer véritablement au problème, le Congrès devra probablement réduire les dépenses, augmenter les impôts ou les deux. Or, ni les républicains ni les démocrates ne se sont montrés disposés à prendre des mesures à court terme politiquement impopulaires pour résoudre un problème à long terme. Pendant ce temps, les Américains lambda sont confrontés à des taux d'intérêt plus élevés pour leurs prêts immobiliers, leurs crédits automobiles et leurs cartes de crédit, ainsi qu'à une hausse des coûts des biens et des services dans l'ensemble de l'économie américaine.
0: La Russie affirme avoir détruit plus de 40 camions équipés de capacités de lancement de drones dans la région de Kiev.
3: La Russie a également revendiqué des attaques contre des ports ukrainiens, dont celui de Kyornomorsk, dans la région d'Odessa. L'Ukraine affirme avoir frappé des réserves énergétiques russes dans le port de Yesk. Kiev déclare également avoir mené des frappes contre une raffinerie et un centre logistique dans la région de Samara. Le président ukrainien Volodymyr Zelensky indique que la France a accepté d'accélérer la livraison d'équipements et de missiles à l'Ukraine. Selon Zelensky, les capacités de défense aérienne restent le besoin le plus urgent de l'Ukraine. Le président russe Vladimir Poutine affirme que les actions militaires ukrainiennes n'ont pas affecté la situation sur la ligne de front. Poutine déclare que les forces russes poursuivront leurs offensives intensifiées sur tous les fronts.
0: La Somalie est confrontée à une nouvelle crise alimentaire grave. Le Programme alimentaire mondial prévient qu'il ne pourra assurer que le strict minimum pour des millions de personnes affamées en raison des coupes drastiques dans l'aide internationale.
1: Des femmes portant des enfants souffrant de malnutrition attendent souvent de l'aide au centre de santé de Fenous à Mogadiscio. Halima Mohamed Hassan, mère de 6 enfants, a marché 3 km avec son enfant de 4 ans, souffrant de malnutrition, tout en luttant contre ses propres crampes à l'estomac. Elle est enceinte, mais affirme ne pas avoir mangé depuis 2 jours. Elle a fui la région du Bachabel il y a 4 mois après le décès de son mari des suites de la malnutrition et vit désormais dans un camp de déplacés à la périphérie de Mogadiscio.
4: Mon fils est très affaibli par la faim. J'ai 6 autres enfants, leur père est mort et je dois m'occuper d'eux et les nourrir. Je n'ai personne d'autre que ma mère, qui est encore en vie et vit avec moi. Mais elle n'a de toute façon pas les moyens de nous aider. Elle se trouve dans la même situation que moi, sans rien sur quoi compter. En dehors de ce camp, nous ne recevons aucune aide régulière.
1: Selon l'ONU, environ 30% de la population somalienne est actuellement confrontée à une insécurité alimentaire critique. La pénurie alimentaire actuelle est le résultat de la sécheresse, des conflits et des déplacements de population. Le PAM indique qu'il est incapable d'étendre son aide en raison des coupes dans l'aide internationale.
5: Nous ne disposons que d'environ 10% des ressources. Nous ne pouvons faire que le strict minimum. Nous ne fournissons ces aides nutritionnelles qu'aux enfants qui sont les plus durement touchés. Nous ne sommes pas en mesure de venir en aide aux mères, ni d'intensifier l'aide alimentaire pour que ceux qui n'ont pas assez à manger puissent recevoir davantage de nourriture.
1: Le PAM prévoit que 1,9 million d'enfants de moins de 5 ans souffriront de malnutrition aiguë cette année, dont 500 000 auront besoin d'un traitement d'urgence.
5: J'ai parlé à des femmes qui ont 8, 10 enfants. Elles ne savent pas d'où viendra leur prochain repas. Elles sont vraiment désespérées et essaient de sortir tous les jours pour trouver du travail à la journée afin de pouvoir ramener un sac de riz.
1: L'Agence somalienne de gestion des catastrophes qualifie la situation alimentaire du pays d'extrêmement alarmante. Selon cette agence, environ 1 850 000 enfants souffrent de malnutrition, tandis qu'environ 6 millions de personnes sont touchées par la sécheresse. 2 millions de personnes ont un besoin urgent d'aide. Mais alors que les ressources de l'aide internationale s'épuisent, leur vie est en jeu.
0: Le 23 août marque la journée internationale du souvenir de la traite négrière et de son abolition, instituée par l'UNESCO en 1997. Cette journée vise à commémorer la tragédie de la traite négrière et à encourager une réflexion collective sur cette page sombre de l'histoire. La Tanzanie fut autrefois un marché des traites des esclaves et aujourd'hui encore, le souvenir de ce passé douloureux demeure profondément bouleversant.
4: Bagamoyo est l'une des plus anciennes villes de Tanzanie. Elle a servi de dernier point de rassemblement pour les esclaves capturés dans le pays avant leur transfert vers l'étranger. À son apogée, près de 50 000 esclaves étaient acheminés chaque année depuis l'intérieur des terres jusqu'à Bagamoyo. De là, ils étaient transportés vers le marché aux esclaves de Zanzibar, puis, après leur vente, envoyés outre-mer. Bagamoyo abritait un camp de détention où les captifs étaient enchaînés à des rangées de poteaux en fer, dans l'attente de leur transfert.
1: Ils vivaient en plein air, imaginez-vous, exposés aux piqûres de moustiques et d'insectes, aux intempéries et aux conditions les plus difficiles. La plupart contractaient des maladies et certains perdaient même la vie, affaiblis physiquement. Beaucoup perdaient tout espoir. C'est d'ailleurs pour cette raison que ce lieu porte le nom de Bagamoyo.
4: Après leur capture, les esclaves mettaient au moins 3 mois pour atteindre Bagamoyo. À la suite de ce périple éprouvant et des traitements brutaux qu'ils subissaient, une grande partie d'entre eux périssait en chemin. Selon certains récits historiques, pour chaque esclave arrivé à Bagamoyo, 10 autres auraient trouvé la mort durant le trajet. Les esclaves venus de Bagamoyo et d'autres régions d'Afrique de l'Est étaient ensuite envoyés à Zanzibar, où ils étaient enfermés dans des chambres souterraines exiguës avant d'être vendus aux enchères. Une partie de ce site historique est aujourd'hui préservée au site du marché, aux esclaves de Zanzibar. Les hommes étaient enfermés dans une pièce distincte, tandis que les femmes et les enfants étaient regroupés dans une autre. Ils ne recevaient que le strict nécessaire en nourriture et en eau pour survivre. L'air ne pénétrait que par 3 petites ouvertures. Beaucoup tombaient malades, voire mouraient dans ces conditions inhumaines. Leurs corps étaient parfois jetés à la mer, emportés par les vagues, sans laisser aucune trace, comme s'ils n'avaient jamais existé.
1: Les femmes étaient traitées comme des objets sexuels et contraintes d'effectuer des tâches domestiques comme la cuisine et le ménage. Elles risquaient également la mort lorsqu'elles tombaient enceintes, car les Portugais et les Arabes interdisaient l'existence d'enfants métis issus d'unions avec des Africains. Il arrivait toutefois que des enfants métis voient le jour. Nés de parents portugais ou arabes et africains, ils étaient surnommés cappuccino. Certains étaient tués et des parties de leur corps, comme la tête, les intestins et les jambes, auraient été utilisées comme appât pour la pêche.
4: En 1873, Zanzibar a fermé le dernier grand marché aux esclaves de la région. Bien que l'histoire ait poursuivi son cours, les blessures héritées de la traite négrière restent encore profondes. Les conséquences de cette tragédie sur le continent africain ont été considérables et durables. Des études économiques soulignent que les régions africaines ayant perdu le plus grand nombre d'habitants à cause de l'esclavage figurent aujourd'hui parmi les zones les plus pauvres et les moins développées. La traite négrière a profondément bouleversé et compromis la trajectoire de développement de l'Afrique. Le 25 mars 2026, l'Assemblée générale des Nations unies a adopté une résolution historique, qualifiant la traite des Africains réduits en esclavage et l'esclavage racialisé des Africains de crimes parmi les plus graves contre l'humanité. Cette résolution souligne également que les demandes de réparation constituent une étape concrète vers la reconnaissance et la réparation de ces injustices historiques.

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8: Bonjour à tous, bienvenue dans In Vivo sur Radio Chine Internationale. Notre invité d'aujourd'hui s'appelle Bastien Xioca, un ressortissant suisse, actuellement tenancier de plusieurs parts dans la province du Guangdong, où il vit son expérience d'entrepreneur après avoir travaillé dans plusieurs hôtels 5 étoiles à travers le monde. Il répondra aux questions de RCI, mais avant de vous embarquer dans l'univers du cocktail, place à présent à la chanson « Wan Mei Sheng Huo, une vie parfaite » interprétée par le chanteur chinois Xu Wei, et on se retrouve juste après.

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3: De retour dans In Vivo, Bastien Choca est ancien élève de l'école hôtelière de Lausanne, l'une des meilleures institutions en gestion hôtelière dans le monde. Après avoir travaillé dans plusieurs hôtels 5 étoiles, Bastien est venu à Guangzhou, une métropole dans le sud de la Chine, pour y découvrir une culture autre que la sienne. Fasciné par le métier de barman, c'est dans un ancien quartier de cette ville chinoise que Bastien décide de créer en 2016 son premier bar cocktail Hope and Sesame. En collaboration avec son camarade classe à Lausanne, Andrew Roux, son bar a vite gagné en notoriété, c'est l'un des endroits préférés de la ville. Des jeunes du Guangzhou sont parmi les plus nombreux et fidèles clients du bar. Donc, merci d'avoir accepté cette interview. Bastien Choca, maintenant vous avez ouvert 3 bars et un café-restaurant au sud de la Chine, dans la province du Guangdong. Mais avant, vous avez travaillé dans des grands hôtels de 5 étoiles. Pourquoi vous avez eu l'idée de venir en Chine et quelles sont les attractivités de la Chine pour vous?
4: Pour vous expliquer un petit peu le. J'ai quitté la Suisse en 2011 pour venir travailler en Asie pour le groupe Shangri-La. Et j'ai décidé en fait de venir en Chine en 2014 pour en fait découvrir la Chine. Et comme ma femme est d'origine chinoise, c'était un peu une volonté de mieux découvrir le pays, de mieux comprendre les coutumes et traditions de la Chine. Donc du coup, on a décidé ensemble de venir à travailler à Shangri-La, à Guangzhou, à Canton. Et en fait, après quelques temps, en découvrant la ville, c'est une ville et en général un pays qui a beaucoup d'opportunités, qui est très dynamique. Il y a beaucoup, beaucoup de choses, disons, qui se passent. Et au même moment, j'ai rencontré un ancien ami avec qui on étudiait ensemble à l'école hôtelière à Lausanne. En discutant ensemble, lui travaillait également dans des hôtels 5 étoiles pour la chaîne Grand Hyatt entre Canton et Hong Kong. Donc on a décidé en fait entre lui, moi et ainsi que ma femme de quitter en fait l'hôtellerie pour essayer de créer un business à Canton.
3: Je crois que ça doit être un travail très joyeux parce que vous travaillez avec les gens que vous aimez.
4: Oui, c'est une grande chance de travailler avec des gens avec qui je connais très bien et à qui je fais très confiance.
3: Et en 2016, vous avez ouvert votre premier bar cocktail Hope and Sesame avec des amis. Alors, c'est le premier bar dit Speak Easy de la ville de Guangzhou. Alors, pourriez-vous nous présenter ce que c'est un bar Speak Easy et pourquoi vous avez ce choix? Et qu'est-ce qui vous fascine dans ce genre de bar?
4: Bien sûr. En fait, donc ce concept un peu Speak Easy qui est un bar caché. Donc, en fait, il y a eu beaucoup de bars à cocktails qui étaient très discrets, qui étaient très cachés. Et en fait, dans le sud de la Chine, entre Guangzhou, à Shenzhen, etc., ce genre de bar à cette époque n'existait pas. Et nous, en fait, on a trouvé un bâtiment qui était vraiment magnifique dans un des vieux quartiers de Canton. Mais le problème principal, c'est que c'était tellement une rue, disons, discrète et tellement vieille que si on aurait ouvert un bar classique avec une devanture, avec des fenêtres, etc., qui donnaient sur la rue, ça n'aurait pas vraiment créé une atmosphère confortable à cause de la location qui était vraiment très, très, très unique et très perdue dans ce vieux quartier. Donc, en fait, en créant ce concept d'une entrée très low-key, enfin, qui est très discrète, très simple, comme un vieux café cantonais de Bingshe, un peu ces restaurants qu'on trouvait à Hong Kong, qu'on trouvait dans le canton, dans les années 50-60, en créant en fait cette entrée et cachant le bar, ça créait toute une nouvelle dimension et une expérience pour les clients. Donc c'était un peu pour, pas forcément pour suivre une mode, mais plus pour créer une expérience qui soit unique par rapport aux gens qui viennent nous visiter.
3: Quelles sont les réactions des clients chinois?
4: Disons que ça a fait beaucoup de buzz très vite. On a, après peut-être 2 semaines qu'on avait ouvert, on avait à peu près passé 100 personnes peut-être par jour qui voulaient réserver pour venir dans le bar. Donc en fait, très rapidement, les gens ont commencé à réserver à l'avance pour pouvoir venir boire un verre. Et puis maintenant, bah, depuis presque l'ouverture, tous les jours, en fait, on est complet sur réservation. Quelques mois après l'ouverture, on a agrandi pour ouvrir une salle de jazz dans le bar avec une autre à peu près trentaine de places assises. Donc, on a essayé un petit peu d'agrandir pour avoir un maximum, disons, de places, mais tout en gardant cet esprit très petit bar, très discret dans la vieille ville de Canton.
3: Donc tout le monde voudrait avoir une expérience unique, spéciale.
4: Exactement, c'est ça en fait aussi l'idée, parce que en Chine, avant, c'était une mode d'avoir quand même des bars très grands, avec 300, 400 places assises. Et en fait, on a voulu un petit peu rendre plus, démocratiser, on va dire, ce côté vraiment bar petit, avec seulement 40, 50 places assises, qui n'était pas forcément très de coutume en Chine il y a 5 ans en arrière.
3: Votre bar se trouve dans un vieux quartier de la ville de Guangdong, dans la ville de Guangzhou. Et en plus, dans la préparation du cocktail, vous avez utilisé pas mal d'ingrédients chinois, ou bien plus précisément les aliments cantonais qu'on peut trouver localement. Donc cette rencontre entre les ingrédients chinois et du vin occidental fait-elle des choses magiques ou non?
4: Oui, tout à fait, parce que les cocktails, en fait, c'est toujours un peu des inspirations sur des saveurs locales, sur des choses qu'on découvre à travers le monde. Et pour nous, en fait, c'est une chance parce que Guangzhou est un peu la capitale de la nourriture en Chine, la capitale gastronomique.
3: Oui.
4: Il y a énormément d'ingrédients qui sont magnifiques, comme par exemple des changpi, qui sont des tangerines, des mandarines, disons des pots de mandarines séchées, qui sont des fois séchées 10 ans, 15 ans, 20 ans. Il y a beaucoup de ces ingrédients qui sont très, très intéressants à travailler en cocktail et finalement qui sont très peu connus en Europe ou dans le reste du monde. Donc, c'est sûr qu'il y a un côté assez magique de découvrir beaucoup d'arômes, beaucoup de saveurs et de faire découvrir d'un côté aux locaux des choses qu'ils connaissent, mais d'une façon très, très différente. Et en même temps, quand on a beaucoup de voyageurs de travers la Chine ou d'étrangers qui viennent nous visiter, pour eux, c'est aussi une découverte intéressante d'apprendre des saveurs locales par le cocktail.
3: Donc, tout est la création, l'innovation de vous et votre équipe.
4: Exactement. Disons, le corps qu'on a essayé de mettre en place avec l'équipe, c'est de se dire on veut créer un bar à cocktail qui soit très innovatif, qui soit très créatif. Et on n'a pas essayé de regarder en benchmark, en comparaison avec d'autres bars à Canton. Mais on se disait, est-ce qu'on pourrait se comparer à dans les meilleurs bars de Singapour ou dans des très, très, très bons bars à cocktails en Europe, de se comparer à eux. Donc, on a vraiment essayé d'être très créatif dans la façon de faire des cocktails, dans la façon de faire le design du bar, etc.
3: Donc, vous avez une grande ambition, mais en parallèle, votre équipe est très jeune quand même.
4: Oui, donc ils sont très, plus ou moins, presque toute l'équipe sont tous locaux de Canton ou du Guangdong, avec quelques personnes de l'équipe qui sont un petit peu plus du nord de la Chine, mais en général, c'est une équipe très locale et très, très jeune. Et c'est un peu pour nous une fierté de mettre en avant beaucoup de jeunes qui sont très talentueux à travers la Chine. Parce qu'au final, on ne veut pas être un bar, par exemple, pour un bar d'expatriés. On veut vraiment être un bar que les locaux sont fiers d'avoir à Canton. Et notre clientèle est principalement locale chinoise. Donc on veut avoir une clientèle, disons, jeune et une équipe qui travaille avec nous, jeune également.
3: Quelles sont vos attitudes à l'écart de la culture cantonaise? Parce que je pense que vous êtes un fanateur de la culture cantonaise. Et en outre, puisqu'en Chine, cette culture cantonaise est bien particulière et elle se distingue de celle des régions du Nord, par exemple la culture de Beijing, la capitale. C'est quoi votre avis?
4: Disons que c'est très particulier Canton, parce que d'un côté, c'est très local. Les gens sont très fiers d'être cantonais. Beaucoup de gens parlent en cantonais plus qu'en mandarin. D'un autre côté, les gens sont très, très ouverts d'esprit, je dirais à Canton, plus que dans le reste de la Chine. Et en fait, une grande partie, c'est qu'il y a beaucoup d'émigrés de Chine qui habitent dans le monde, qui sont de Guangzhou, qui sont cantonais.
3: Ah, oui.
4: Donc, beaucoup de gens, quand on a des événements à Londres ou quand on a fait des événements en Australie, On se retrouve avec beaucoup de Chinois qui viennent nous dire bonjour. Et en général, ils sont cantonais. Donc, c'est un peuple qui voyage beaucoup, qui a beaucoup de racines dans différents pays. Donc, je pense que c'est un peu une chance et je le savais pas avant d'arriver ici. Mais en fait, on est vraiment dans un endroit où les gens sont très, disons, sont très curieux et sont très, disons, ils comprennent rapidement qu'est-ce qu'on veut mettre sur place, qu'est-ce qu'on veut créer.
3: Nous allons un peu souffler en musique et on se retrouve juste après pour poursuivre notre entretien avec Bastien Choca, cofondateur du bar cocktail Hope and Sesame.

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1: De retour dans le studio et merci de nous rejoindre sur RCI. Je rappelle que vous suivez l'émission In Vivo. Bastien Shoka, avec son équipe composée de jeunes Chinois, va finalement bien s'intégrer dans la province du Guangdong. Aujourd'hui, le groupe Hope dispose déjà de deux parts et d'un café-restaurant à Guangzhou et d'une autre part à Shenzhen, une ville qui a eu la vue sur la région administrative spéciale de Hong Kong. Pour ce qui est Bastien, cet entrepreneur suisse doit son succès au sens d'innovation qui le caractérise. L'une des astuces est de toujours savoir maintenir un esprit innovateur. Du cocktail à emporter en forme de boîte de conserve à la rencontre des ingrédients chinois et occidentaux, en passant par le cocktail à base de l'eau-de-vie chinoise. Autant dire que Bastien Shoka et ses amis ne manquent jamais d'idées originales et innovantes qui font le bonheur de leurs clients, qui sont très souvent agréables d'être surpris par le génie créateur de l'équipe de Bastien Shoka. En 2020, en pleine pandémie, vous avez ouvert un nouveau bar qui propose uniquement les cocktails à base de l'eau de vie chinoise. On dit le baijiu en chinois.
2: Baijiu, exactement.
1: Oui. Donc, d'où vient l'idée de créer un tel bar? Est-ce que le baijiu chinois s'adapte bien au goût du cocktail? Et pourquoi avez-vous confiance que les gens qui ne boivent pas de l'eau de vie chinoise vont changer leurs avis après une petite gorgée du baijiu?
2: C'est très bien dit. Disons que c'est venu en fait avec un enchaînement de choses. L'année d'avant, en 2019, on a beaucoup voyagé. J'ai dû prendre à peu près 75 fois l'avion pour voyager à travers l'Asie ou à travers la Chine ou en Europe. Donc, on n'avait pas beaucoup de temps pour réfléchir, pour ouvrir un nouveau concept, vu qu'on était très pris par beaucoup d'événements. Étant donné qu'en 2020, très vite, on a compris qu'on n'allait pas pouvoir voyager. On allait être bloqué à Canton. On s'est dit que c'était aussi une opportunité pour nous de réfléchir à qu'est-ce qu'on pourrait créer à Canton. Et en même temps, depuis quelques années, on se rend compte que dans la clientèle très jeune chinoise, les gens sont très fiers d'être chinois. Et en même temps, il y a un côté où on a l'impression qu'ils connaissent pas forcément beaucoup de choses un peu plus historiques de la Chine. Donc, ils commencent à s'intéresser, à vouloir découvrir ou redécouvrir des plats traditionnels ou des façons de...

0: enfin, des thés et des alcools chinois. Donc, ce qu'on s'est dit, c'est comme notre bar à cocktail, Open Sammy. C'est un bar à cocktail qui est très moderne où on utilise énormément de spiritueux qui viennent de partout, de travers le monde. Mais finalement, on connaissait très très peu le Baijiu. Et vu qu'on est en Chine, on s'est dit, on va se prendre en mission de démocratiser le Baijiu. Donc, c'était comme un challenge de prendre quelque chose qui n'est pas forcément populaire dans une clientèle très jeune. Et après, en fait, c'est de créer des choses très, très innovantes, qui soient très, très bons à boire, très agréables et intéressants en même temps, pour créer, en fait, cette attraction sur quelque chose de très nouveau pour la clientèle jeune chinoise. C'est un gros challenge, mais très, très intéressant challenge.
1: Alors, quelle sorte de réaction vous avez reçue du côté des clients chinois?
0: En fait, jusqu'à maintenant, ça a été extrêmement positif. Énormément de gens qui nous connaissent d'à travers Open Sammy ou Charlie's vont à Sanyo parce qu'ils nous font confiance que ça vaut la peine d'aller visiter. Mais en même temps, très souvent, ils sont très réticents à l'idée d'aller boire un cocktail à base de Baijiu. Ils vont dire, j'aime pas le Baijiu, mais je vais aller goûter pour vous faire plaisir et par curiosité. Et en fait, on a cette chance d'être connu dans le monde des cocktails. Et du coup, ça incite les gens à tenter l'expérience. Et quand on a créé Sanyo, le bar à Baijiu, on a vraiment voulu essayer de le rendre très, très intéressant, très interactif, avec beaucoup de choses à manger, à sentir, à toucher. Il y a énormément, disons, de choses qui se passent avant de boire un cocktail qui créent cette curiosité. Et en fait, très souvent, on a des gens qui nous disent, je n'aime pas le Baijiu, mais j'ai été dans votre bar et on a bu hier soir 8 cocktails à base de Baijiu. Donc, c'est très, très intéressant depuis qu'on a ouvert.
1: D'accord, ok, j'ai bien compris, ça doit être très intéressant. En dehors d'un gestionnaire de bar, vous êtes aussi un barman. Comment qualifiez-vous le métier d'un barman? Un magicien, à mon avis, ou bien d'autres choses, à votre avis?
0: C'est une profession, il y a beaucoup de talent en fait. On a besoin d'avoir beaucoup de talent. D'un côté, il faut être très psychologue parce que le barman, avant tout, en fait, c'est s'occuper des gens. C'est parler avec des clients, c'est essayer de les comprendre, quels sont leurs besoins, quelles sont leurs envies, quelle est la raison qu'ils viennent nous voir. Donc, il y a toute cette partie psychologique, disons, qui est importante. D'une autre partie, il y a un côté très très créatif parce que le monde du bar est fascinant. On a des milliers et des milliers d'ingrédients à disposition. Donc ça peut être très simple ou ça peut être très complexe, le monde du bar. Donc c'est sûrement une des plus belles professions qui existent. Parce qu'il y a beaucoup de contacts avec beaucoup de gens, on rencontre des personnes magnifiques et en même temps il y a tout ce côté saveur et création. Artistique, si les choses sont bien faites. Donc, c'est un beau métier.
1: Oui, vraiment. Donc, avez-vous toujours eu l'idée de comment mixer les ingrédients ou bien parfois les idées vous manquent?
0: Non, je pense que c'est plutôt le temps qui manque. Il y a beaucoup d'idées. Après, c'est difficile de tout faire parce que là, on a beaucoup d'événements. La semaine prochaine, on va avoir le 5 ans de notre bar. Le jour d'après, on lance un nouveau menu à Four Seasons à Canton. En tant que consultant, on travaille avec eux et donc on va lancer une nouvelle carte des cocktails. Le jour d'après, on prend un avion pour Chengdu pour 2 jours d'événement. Donc c'est juste le temps qui manque, mais pas les ingrédients.
1: Ah, d'accord, ok. Y a-t-il des gens qui vous qualifient d'un novateur parce que vous vous occupez du développement stratégique, mais vous créez également la conception graphique, c'est-à-dire l'identité visuelle des bars. Et
0: Tout à fait.
1: comment arrivez-vous à faire tout ça en même temps? Alors, en général, d'où viennent ces idées innovantes pour vous?
0: Disons que c'est un tout. C'est pas un one-man show. C'est pas seulement une personne. On est beaucoup dans l'équipe et surtout un peu dans notre équipe, au cœur de notre équipe, avec ma femme, avec mon partenaire, avec sa femme, etc. Donc, en général, on essaie de passer du temps ensemble pour définir le style, le concept, les idées, qu'est-ce qu'on veut mettre en place. Et, euh,

0: Et depuis le démarrage, il y a 5 ans, avez-vous eu des difficultés à vous intégrer au marché chinois ou bien pour vos parts, quelles sont les attitudes des clients envers les cocktails qui réunissent la créativité de votre équipe?
1: Non, je pense que au contraire, on a eu, en fait, c'était beaucoup plus simple à s'intégrer que à quoi je m'attendais. On a eu en fait beaucoup beaucoup de gens dès le départ qui nous ont soutenus, qu'on connaissait même pas. Des gens qui venaient, qui disaient: ah, j'adore votre bar, je vais écrire un article, ou je vais vous présenter à mon chef, mon éditeur d'un magazine. Ou on a eu énormément de soutien de beaucoup de gens et beaucoup d'amis. Donc, je pense on a essayé au maximum, disons, de planter le drapeau pour la ville de Canton avec notre bar. Et je pense qu'il y a une certaine fierté de beaucoup de Cantonais qui disent: bah tiens, Robin Samy a très souvent voyagé dans d'autres pays, et on essaye d'expliquer où est Canton, qu'est-ce qui est important à Canton et pourquoi il faut venir visiter Canton. Donc je pense que si on essaye de s'impliquer dans la ville, de partager toute la beauté de la ville, beaucoup de locaux vont nous le rendre en support et en aide de quoi que ce soit.
0: Et vous êtes diplômé de l'école hôtelière de Lausanne. C'est l'une des meilleures écoles en gestion hôtelière dans le monde. Alors, quelle expertise suisse avez-vous utilisée dans la gestion des parts de vos parts en Chine?
1: On a une grande chance parce qu'en fait, moi, ma femme et mon associé Andrew, les trois, on a été gradués d'école hôtelière en Suisse. Donc, je dirais qu'on a tous une vision plus managériale, plus, disons, entrepreneur. Donc, depuis le début, quand on a ouvert le bar, on avait beaucoup de visions à long terme, peut-être mieux définies. Et ça, c'est toutes des choses qu'on a apprises par l'école hôtelière. L'école hôtelière va pas forcément apprendre des choses très terre à terre. Ils vont plutôt apprendre à travailler en équipe, à travailler avec des deadlines ou à se remettre en question. Et je pense que ça a été un peu une de nos forces depuis le début qu'on a créé notre concept, c'est de pas s'arrêter à quelque part, c'est d'essayer de continuer à innover, continuer à se remettre en question. Et pour ça, par exemple, on travaille en tant que consultant pour différents hôtels à travers la Chine, comme on a travaillé pour Mandarin Oriental à Pékin ou des hôtels à Sanya, à Canton. Et c'est tous des challenges qu'on se met, je pense, à quelque part, qui nous ont été enseignés durant notre temps à l'école hôtelière à Lausanne.
0: Donc en 2016, lorsque vous avez ouvert le premier bar cocktail, est-ce que à ce moment-là, ou bien vous attendez aujourd'hui ce que vous avez réussi à faire en Chine, parce que vous avez ouvert plusieurs bars en Chine?
1: Non, c'était impossible disons, à savoir à quoi s'attendre. On avait beaucoup d'ambitions, mais après, les ambitions, ben, c'est des ambitions, ça ne peut pas forcément se réaliser. Donc, au début, on a commencé très petit et assez naïf en essayant de faire beaucoup de choses. Mais je pense qu'on avait un rêve commun avec mon partenaire et avec ma femme, disons, et on a toujours essayé de travailler pour réaliser nos ambitions, nos rêves. Et des années plus tard, on se rend compte en fait que tout ce travail petit à petit a payé pour arriver où nous sommes.
0: L'année dernière, en 2020, Hope and Sesame a été récompensée par plusieurs distinctions du secteur des parts pour l'excellente performance que vous avez remportée au temps de la COVID-19. Alors, comment vous et votre équipe ont-ils réagi suite à l'apparition de la pandémie de COVID-19? La pandémie est-elle une crise ou bien une opportunité pour vous?
1: C'est les deux. C'est une crise et c'est aussi une opportunité. Ça a été très très dur pour beaucoup de monde. Mais en même temps, c'est sûr qu'à chaque fois qu'il y a une crise, il y a aussi des opportunités qui se créent. Au début, on ne l'a pas vu comme une opportunité, mais on l'a vu plus comme un besoin de partager notre expérience. Car en étant à Canton était très très vite touché par le Covid. Après Wuhan, c'était un peu la deuxième province qui a été la plus affectée. Et en fait, on a commencé à se rendre compte vers mars que le Covid, petit à petit, il arrivait en Italie, il arrivait en France, il commençait un peu à arriver dans d'autres régions du monde. Et on s'est dit, avec notre expérience déjà d'un mois, 2 mois, dans la... Dans

0: la pandémie. On peut essayer de partager notre situation, partager nos efforts, qu'est-ce qu'on a réussi à mettre en place et qu'est-ce qui fonctionne ou qui ne fonctionne pas. Et on s'est dit que ça valait la peine de vraiment partager au maximum notre expérience, que ça allait se reproduire en fait dans d'autres pays dans quelques mois après. Donc au début, c'était plus en fait un sentiment de partager disons notre expérience. Et puis après, ça a commencé à disons à les informations se sont répandues très vite. Il y a eu beaucoup de magazines, de bars à travers le monde qui nous ont repris nos informations et qui ont demandé qu'on partage plus disons sur différentes interviews. Et donc c'était une notoriété qui nous a aussi bien sûr aidé d'une part pour grandir, pour étendre notre nom dans l'industrie du monde du cocktail. Mais à la base, c'était pas disons par opportunité, mais plus par un sentiment d'essayer d'aider l'industrie du monde de la restauration disons dans d'autres pays.
1: À quelles mesures avez-vous prises pendant la période de la pandémie? Par exemple, comment on réagit pour confronter à la pandémie?
0: Disons qu'il y avait plusieurs choses qu'on a essayé de mettre en place. La première, c'est que comme on n'a jamais eu à Canton un lockdown, une fermeture, disons, de la ville, donc nos employés pouvaient quand même circuler librement. On a des dortoirs pour tous nos employés vraiment très proches du bar. Donc même durant les pires moments de la pandémie, ils pouvaient quand même venir dans notre bar travailler, même si notre établissement était fermé. Donc, une première chose qu'on a essayé de mettre en place, c'était de créer beaucoup de formations en ligne sur différentes plateformes chinoises ou des plateformes vidéo comme Bilibili, qui est une sorte de YouTube, disons, chinois-japonais. Et donc, on a essayé d'utiliser toutes les plateformes qui existaient pour partager, en fait, des connaissances de notre équipe, de partager des techniques, comment créer des cocktails, comment travailler le marketing, beaucoup d'informations qu'on a essayé de partager pour prendre le côté positif de la situation, que beaucoup de monde avait du temps libre parce que tout le monde était chez eux. Et on a directement, les premiers jours durant le Nouvel An chinois, dont notre bar a été fermé, on a commencé à créer un programme de cocktails qu'on livrait à domicile, de Waimai, de cocktails à l'emporter. Et ça, en fait, on l'a pris d'une façon très sérieuse pour vraiment essayer de créer quelque chose d'attractif, de créer quelque chose de très créatif pour que des gens peuvent boire des cocktails chez eux à la maison. Et ça, en fait, ça a très bien marché. On a fait beaucoup de collaborations avec différentes entreprises, avec différentes, par exemple, Guangzhou Opera House nous a demandé de créer une ligne de cocktails pour leurs clients. Un hôtel, par exemple, en Suisse, à Gstaad, dans les montagnes, nous a demandé de créer un cocktail d'édition limitée pour tous leurs clients VIP à travers la Chine. Vu que les gens ne pouvaient pas voyager, ils voulaient quand même rester en contact avec leurs meilleurs clients. Donc, disons qu'on a essayé vraiment de pousser l'idée de créer des cocktails à l'emporter de façon très haut de gamme et très personnalisée. C'est une des actions, disons, qui a très, très bien marché pour nous.
1: D'accord. En 2020, pendant la période de COVID-19, est-ce que vous avez, les recettes pour les bars, est-ce que vous avez perdu quelque chose ou bien c'est le contraire?
0: Bon, on a quand même perdu en chiffre d'affaires. Mm-hmm. Après, depuis le tout début de la pandémie, on a toujours dit à notre équipe que pour eux, on allait les payer comme d'habitude. Toutes les choses étaient... On n'allait pas leur compter des vacances, on voulait vraiment leur donner un sentiment de sécurité, de dire que même que notre bar est fermé, que même que la situation est très délicate, pour vous, rien va changer. Donc, on a surtout, pour moi et mon associé, on n'a pas pris de salaire pendant des mois et des mois, parce qu'on n'avait pas assez pour payer tout le monde et aussi pour prendre un salaire. Mais après, avec toutes les différentes actions qu'on a mises en place, au niveau de nourriture à l'emporter, de cocktails à l'emporter, de consulting avec différents hôtels, ça nous a permis à tourner sans perte. Et en même temps, on a signé deux contrats pour ouvrir ces deux nouveaux bars. Et en fait, on a réussi à ouvrir ces deux nouveaux bars sans investir d'argent autre que le revenu des bars pendant le deuxième semestre de l'année. Donc, quelque part, on a eu beaucoup de chance de bien négocier

0: mais pour arriver à ouvrir de nouveaux bars sans s'endetter durant cette période.
1: Et maintenant, vos parts sont bien reconnues à Guangzhou et à Shenzhen, dans la province du Guangdong, au sud de la Chine. Est-ce que vous allez continuer à transmettre l'esprit, cet esprit innovateur dans d'autres villes chinoises? C'est quoi votre plan pour le futur?
0: On est en train de réfléchir, il y a beaucoup d'options. On a beaucoup de chance parce que le nom de notre bar, de Hope and Sammy, en chinois, on l'appelle Mian Tian Bing She. On a gagné 2 fois le prix de meilleur bar en Chine. Donc on a ce côté de beaucoup de barman à travers le pays reconnaissent le nom de notre bar. Donc c'est sûr qu'il y a quelque chose à faire dans beaucoup de villes. Mais je pense, pour le moment, on est en train un petit peu, disons, de réfléchir, dire qu'est-ce que c'est la suite, qu'est-ce qu'on veut faire, parce que c'est aussi, ça prend beaucoup, beaucoup d'efforts et de temps pour créer un bar à cocktail qui soit vraiment bien, bien fait, bien managé. Donc, on ne veut pas ouvrir quelque chose qui soit pas forcément du mieux possible. Donc, Shenzhen et Guangzhou sont faciles à gérer. Pékin, c'est beaucoup plus complexe parce que c'est déjà des heures d'avion, c'est déjà beaucoup plus compliqué au niveau logistique. Donc, petit à petit.
1: D'accord. Donc, comment voyez-vous la perspective de ce secteur, du secteur des parts en Chine?
0: Bah, je pense que c'est très, très, très dynamique, le monde du bar en Chine. C'est finalement une industrie qui est très jeune. Il y a peut-être 7-8 ans en arrière, les seuls vraiment bons bars à cocktail étaient à Shanghai. Et maintenant, dans chaque province, dans chaque même petite ville en Chine, de quatrième tier, tier 4 de ville, on trouve des bars à cocktails de qualité. Donc, je pense que c'est une industrie qui a énormément grandi, qui a explosé. Et je pense que c'est pas du tout prêt de s'arrêter là. Après, je pense qu'en Chine, les gens sont très. La façon de consommer dans toutes les industries est très dynamique. Donc, je pense que les bars à cocktails vont évoluer sur des façons beaucoup plus interactives, beaucoup plus modernes. Donc, je pense que ça va devenir plus comme des sortes d'expositions, de galeries un peu d'art, de choses, et en même temps bar à cocktail, et en même temps café, et en même temps peut-être magasin d'habits. Tout va, disons, évoluer plus rapidement que dans d'autres pays comme en Europe, comme en France ou en Amérique.
1: Voilà, c'est la fin de cette émission d'Invivo. Merci de l'avoir suivie. 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À la prochaine. Salut!

0: Israël a annoncé avoir mené une frappe de drone ciblant un militant dans le sud de la Syrie. La Syrie a condamné cette attaque, affirmant qu'elle avait fait au moins un blessé parmi les civils. L'armée israélienne a déclaré que les activités du militant visé représentaient une menace immédiate pour ses soldats. Selon la télévision d'État syrienne, l'attaque a touché un véhicule dans le village de Beit Jin, au sud-ouest de Damas. Le ministère syrien des Affaires étrangère a qualifié cette attaque de violation flagrante de la souveraineté du pays, et ce, dans un contexte d'attaques israéliennes répétées sur le territoire syrien. L'Observatoire syrien des droits de l'homme, basé au Royaume-Uni, a recensé 57 attaques israéliennes sur le territoire syrien en 2026. Israël continue de faire avancer son projet controversé de colonie E1 en Cisjordanie occupée, suscitant une vague de condamnation internationale. CGTN s'est entretenu avec Mustapha Marcoudi, membre du conseil central de l'Organisation de libération de la Palestine. Il a appelé à l'unité palestinienne pour contrer l'accélération de l'expansion des colonies israéliennes en Cisjordanie.
1: Les autorités israéliennes étendent les colonies en Cisjordanie à un rythme sans précédent, car leur objectif est de détruire toute possibilité de création d'un État palestinien. La seule solution pour les Palestiniens est de s'unir immédiatement, de mettre de côté toutes sortes de divergences internes et d'adopter une nouvelle stratégie contre ce terrible processus d'appropriation et d'annexion des terres. L'autorité palestinienne est absolument incapable de faire face à tout cela. Et elle ne pourra rien faire à moins que nous ne rassemblions tous les Palestiniens sous une direction unifiée autour d'un objectif précis, comment contrer stratégiquement la terreur des colons et leur expansion en consolidant au maximum la détermination du peuple palestinien sur son territoire. La communauté internationale doit donc répondre à une question. Croit-elle encore au droit international ou non? La Palestine en est le baromètre. Si l'on laisse Israël poursuivre ses agissements, cela signifierait la fin du soi-disant droit international, ainsi que la fin de tous les accords conclus après la Seconde Guerre mondiale pour instaurer la paix dans le monde.
0: Le plus haut responsable sécuritaire iranien avertit que tout pays participant à la guerre économique des États-Unis contre Téhéran sera considéré comme un ennemi. Mohsen Rezaei déclare que l'Iran frappera les intérêts des pays qui se joindront au blocus américain contre l'Iran. Cela intervient alors que le président du Parlement iranien, Mohamed Paker Khalipaf, affirme que Téhéran a reçu des messages de pays voisins concernant

0: concernant l'élaboration de nouveaux arrangements sécuritaires et d'une coopération économique dans la région. Il déclare également que Washington a mis en danger la sécurité de ses alliés par ses pressions et son mépris de leurs intérêts au profit d'Israël. Il souligne en outre que c'est un ordre régional, autonome et indépendant qui apportera la paix et la sécurité. La dette nationale américaine dépasse désormais les 40 000 milliards de dollars. Vendredi, le président Donald Trump a balayé les inquiétudes concernant cette dette colossale, affirmant aux journalistes que la croissance résoudrait le problème avec des paiements d'intérêts s'élevant à plus de 1 000 milliards de dollars par an. La dette exerce une pression sur les contribuables, les dépenses publiques et le coût de la vie.
1: Plus tôt cette semaine, le ministère des Finances a annoncé que la dette américaine avait franchi la barre des 40 000 milliards de dollars, soit plus du double de son niveau d'il y a à peine 10 ans. Cela signifie que le simple paiement des intérêts coûte aux contribuables américains plus de 1 000 milliards de dollars par an, ce qui en fait la deuxième dépense la plus importante du gouvernement après le programme de retraite de la Sécurité sociale. Et cela signifie qu'il reste moins d'argent pour des domaines tels que l'éducation, la santé et la défense nationale.
2: Les intérêts constituent le poste budgétaire qui connaît la croissance la plus rapide. Nous dépensons ainsi plus de 3 milliards de dollars par jour en intérêts. Nous dépensons davantage en intérêts qu'en défense nationale. Nous dépenserons 16 000 milliards de dollars en intérêts au cours des 10 prochaines années. Nous en sommes donc arrivés à un point où la dette et les frais d'intérêt représentent un fardeau énorme, non seulement pour nos enfants et petits-enfants, mais aussi pour nos concitoyens d'aujourd'hui. Ces 40 000 milliards de dollars devraient donc constituer un signal d'alarme majeur pour Washington afin que nos finances publiques soient remises en ordre.
1: L'administration Trump a réagi en rejetant la responsabilité sur l'administration Biden et a affirmé que l'augmentation de la dette était en partie due à la décision de la Cour suprême qui a contraint le ministère des Finances à rembourser certains droits de douane perçus auprès des importateurs américains, plus de 100 milliards de dollars à ce jour. Le secrétaire au Trésor, Scott Bessent, a lancé un programme élargi de rachat d'obligations et affirme que la croissance est la clé pour réduire la dette.
2: Ce que nous allons faire, c'est sortir de cette situation grâce à la croissance. Et comme je l'ai évoqué lors du G20 à Asheville, nous allons présenter la stratégie de croissance des États-Unis et encourager le reste du monde à nous suivre.
1: Mais pour s'attaquer véritablement au problème, le Congrès devra probablement réduire les dépenses, augmenter les impôts ou les deux. Or, ni les républicains ni les démocrates ne se sont montrés disposés à prendre des mesures à court terme politiquement impopulaires pour résoudre un problème à long terme. Pendant ce temps, les Américains lambda sont confrontés à des taux d'intérêt plus élevés pour leurs prêts immobiliers, leurs crédits automobiles et leurs cartes de crédit, ainsi qu'à une hausse des coûts des biens et des services dans l'ensemble de l'économie américaine.
0: La Russie affirme avoir détruit plus de 40 camions équipés de capacités de lancement de drones dans la région de Kiev.
2: La Russie a également revendiqué des attaques contre des ports ukrainiens, dont celui de Kyornomorsk, dans la région d'Odessa. L'Ukraine affirme avoir frappé des réserves énergétiques russes dans le port de Yesk. Kiev déclare également avoir mené des frappes contre une raffinerie et un centre logistique dans la région de Samara. Le président ukrainien Volodymyr Zelensky indique que la France a accepté d'accélérer la livraison d'équipements et de missiles à l'Ukraine. Selon Zelensky, les capacités de défense aérienne restent le besoin le plus urgent de l'Ukraine. Le président russe Vladimir Poutine affirme que les actions militaires ukrainiennes n'ont pas affecté la situation sur la ligne de front. Poutine déclare que les forces russes poursuivront leurs offensives intensifiées sur tous les fronts.
0: La Somalie est confrontée à une nouvelle crise alimentaire grave. Le Programme alimentaire mondial prévient qu'il ne pourra assurer que le strict minimum pour des millions de personnes affamées en raison des coupes drastiques dans l'aide internationale.
3: Des femmes portant des enfants souffrant de malnutrition attendent souvent de l'aide au centre de santé de Fenous à Mogadiscio. Khalima Mohamed Hassan, mère de 6 enfants, a marché 3 km avec son enfant de 4 ans souffrant de malnutrition tout en luttant contre ses propres crampes à l'estomac. Elle est enceinte mais affirme ne pas avoir mangé depuis 2 jours. Elle a fui la région du Bachabel il y a 4 mois après le décès de son mari des suites de la malnutrition et vit désormais dans un camp de déplacés à la périphérie de Mogadiscio.
4: Mon fils est très affaibli par la faim. J'ai 6 autres enfants, leur père est mort et je dois m'occuper d'eux et les nourrir. Je n'ai personne d'autre que ma mère, qui est encore en vie et vit avec moi. Mais elle n'a de toute façon pas les moyens de nous aider. Elle se trouve dans la même situation que moi, sans rien sur quoi compter. En dehors de ce camp, nous ne recevons aucune aide régulière.
3: Selon l'ONU, environ 30% de la population somalienne est actuellement confrontée à une insécurité alimentaire critique. La pénurie alimentaire actuelle est le résultat de la sécheresse, des conflits et des déplacements de population. Le PAM indique qu'il est incapable d'étendre son aide en raison des coupes dans l'aide internationale.
5: Nous ne disposons que d'environ 10% des ressources. Nous ne pouvons faire que le strict minimum. Nous ne fournissons ces aides nutritionnelles qu'aux enfants qui sont les plus durement touchés. Nous ne sommes pas en mesure de venir en aide aux mères, ni d'intensifier l'aide alimentaire pour que ceux qui n'ont pas assez à manger puissent recevoir davantage de nourriture.
3: Le PAM prévoit que 1,9 million d'enfants de moins de 5 ans souffriront de malnutrition aiguë cette année, dont 500 000 auront besoin d'un traitement d'urgence.
5: J'ai parlé à des femmes qui ont 8, 10 enfants. Elles ne savent pas d'où viendra leur prochain repas. Elles sont vraiment désespérées et essaient de sortir tous les jours pour trouver du travail à la journée afin de pouvoir ramener un sac de riz.
3: L'Agence somalienne de gestion des catastrophes qualifie la situation alimentaire du pays d'extrêmement alarmante. Selon cette agence, environ 1 850 000 enfants souffrent de malnutrition, tandis qu'environ 6 millions de personnes sont touchées par la sécheresse. 2 millions de personnes ont un besoin urgent d'aide. Mais alors que les ressources de l'aide internationale s'épuisent, leur vie est en jeu.
0: Le 23 août marque la journée internationale du souvenir de la traite négrière et de son abolition, instituée par l'UNESCO en 1997. Cette journée vise à commémorer la tragédie de la traite négrière et à encourager une réflexion collective sur cette page sombre de l'histoire. La Tanzanie fut autrefois un marché des traites des esclaves et aujourd'hui encore, le souvenir de ce passé douloureux demeure profondément bouleversant.
4: Bagamoyo est l'une des plus anciennes villes de Tanzanie. Elle a servi de dernier point de rassemblement pour les esclaves capturés dans le pays avant leur transfert vers l'étranger. À son apogée, près de 50 000 esclaves étaient acheminés chaque année depuis l'intérieur des terres jusqu'à Bagamoyo. De là, ils étaient transportés vers le marché aux esclaves de Zanzibar, puis, après leur vente, envoyés outre-mer. Bagamoyo abritait un camp de détention où les captifs étaient enchaînés à des rangées de poteaux en fer, dans l'attente de leur transfert.
3: Ils vivaient en plein air, imaginez-vous, exposés aux piqûres de moustiques et d'insectes, aux intempéries et aux conditions les plus difficiles. La plupart contractaient des maladies et certains perdaient même la vie, affaiblis physiquement. Beaucoup perdaient tout espoir. C'est d'ailleurs pour cette raison que ce lieu porte le nom de Bagamoyo.
4: Après leur capture, les esclaves mettaient au moins 3 mois pour atteindre Bagamoyo. À la suite de ce périple éprouvant et des traitements brutaux qu'ils subissaient, une grande partie d'entre eux périssait en chemin. Selon certains récits historiques, pour chaque esclave arrivé à Bagamoyo, 10 autres auraient trouvé la mort durant le trajet. Les esclaves venus de Bagamoyo et d'autres régions d'Afrique de l'Est étaient ensuite envoyés à Zanzibar, où ils étaient enfermés dans des chambres souterraines exiguës avant d'être vendus aux enchères. Une partie de ce site historique est aujourd'hui préservée au site du marché, aux esclaves de Zanzibar. Les hommes étaient enfermés dans une pièce distincte, tandis que les femmes et les enfants étaient regroupés dans une autre. Ils ne recevaient que le strict nécessaire en nourriture et en eau pour survivre. L'air ne pénétrait que par 3 petites ouvertures. Beaucoup tombaient malades, voire mouraient dans ces conditions inhumaines. Leurs corps étaient parfois jetés à la mer, emportés par les vagues, sans laisser aucune trace, comme s'ils n'avaient jamais existé.
3: Les femmes étaient traitées comme des objets sexuels et contraintes d'effectuer des tâches domestiques, comme la cuisine et le ménage. Elles risquaient également la mort lorsqu'elles tombaient enceintes, car les Portugais et les Arabes interdisaient l'existence d'enfants métis issus d'unions avec des Africains. Il arrivait toutefois que des enfants métis voient le jour. Nés de parents portugais ou arabes et africains, ils étaient surnommés cappuccino. Certains étaient tués et des parties de leur corps, comme la tête, les intestins et les jambes, auraient été utilisées comme appât pour la pêche.
4: En 1873, Zanzibar a fermé le dernier grand marché aux esclaves de la région. Bien que l'histoire ait poursuivi son cours, les blessures héritées de la traite négrière restent encore profondes. Les conséquences de cette tragédie sur le continent africain ont été considérables et durables. Des études économiques soulignent que les régions africaines ayant perdu le plus grand nombre d'habitants à cause de l'esclavage figurent aujourd'hui parmi les zones les plus pauvres et les moins développées. La traite négrière a profondément bouleversé et compromis la trajectoire de développement de l'Afrique. Le 25 mars 2026, l'Assemblée générale des Nations unies a adopté une résolution historique, qualifiant la traite des Africains réduits en esclavage et l'esclavage racialisé des Africains de crimes parmi les plus graves contre l'humanité. Cette résolution souligne également que les demandes de réparation constituent une étape concrète vers la reconnaissance et la réparation de ces injustices historiques.

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11: Bonjour à toutes et à tous. Bienvenue dans Fréquence Afrique sur CGTN Radio. La cérémonie d'ouverture de la deuxième édition du concours international des compétences de la ceinture et la route s'est récemment tenue dans la municipalité de Chongqing, en Chine. Cette compétition a accueilli 590 talents techniques provenant des 61 pays et régions à titre de participation ou d'observation. La compétition compte 18 épreuves en accord avec les besoins du développement industriel des pays participants à l'initiative La Ceinture et la Route. Elle tient aussi compte de la volonté de participer de chaque pays ainsi que des conditions de Chongqing pour organiser les hostilités. À cette occasion, le ministre béninois des PME et de la promotion de l'emploi, Modeste Kérékou, a souligné l'importance de ce concours international pour la jeunesse mondiale. Voici les détails.
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12: Le gouvernement du Bénin s'honore d'être invité à cette importante compétition. Nous sommes avec un compétiteur qui va participer à la compétition dans la rubrique de la robotique. Vous savez, ce genre de compétition est important parce que ça donne un cadre favorable à la jeunesse du monde entier, la jeunesse chinoise, tous les autres pays qui participent à cette compétition. Quand nous avons été invités à cette importante manifestation chez nous au Bénin, nous avons demandé à notre ministère en charge du numérique et de la digitalisation parce que le Bénin a un ministère dédié qui s'occupe du numérique et de la digitalisation. C'est cet important département ministériel qui a procédé à la sélection d'un jeune. Après, j'allais dire un appel à compétition, un appel à projet. Donc, il a déjà été sélectionné lui-même au Bénin sur la base de son projet, de son idée d'innovation face à d'autres jeunes. Donc j'attends tout à l'heure d'aller le visiter aussi et j'attends plutôt que ce qu'il va présenter soit évalué par les jurys. Il est dans une catégorie où ils sont une dizaine de compétiteurs. J'espère bien qu'il arrivera en première position. Le Bénin traite la question de l'emploi comme une priorité nationale. C'est pour ça que beaucoup de réformes ont été engagées dans le pays. Des réformes législatives, des réformes institutionnelles. Et nous avons procédé à, j'allais dire, l'assainissement du cadre macroéconomique dans notre pays par une gestion plus rigoureuse des finances publiques. Nous avons procédé à la dématérialisation de beaucoup de services publics, j'allais dire, pour faciliter la création d'emplois aussi bien aux investisseurs nationaux qu'aux investisseurs étrangers. Nous avons créé donc un cadre favorable pour recevoir les investissements directs à l'étranger. Toutes les réformes qui sont faites dans notre pays, à la vérité, visent à favoriser la création d'emplois décents et d'emplois durables pour les jeunes. Et toutes les réformes qui sont conduites depuis 2016 dans notre pays sont notamment saluées par les plus grandes agences de notation. Je pense à Standard & Poor's, par exemple, et à d'autres qui saluent les efforts qui sont faits dans notre pays et l'attractivité. Notre pays est de plus en plus attractif. Nous avons, le gouvernement a mis en place une zone industrielle spéciale à Glodjigbé qui attire de plus en plus d'investisseurs. Nous voulons avoir plus de jeunes techniciens, nous voulons avoir plus de jeunes informaticiens, de mécaniciens, de jeunes qui ont des compétences réelles et qui savent travailler et non pas des jeunes seulement nantis de diplômes universitaires qui ne servent pas à grand chose. Donc, à la vérité, le gouvernement, le président Patrice Talon, est à l'œuvre pour faciliter l'emploi à des milliers de jeunes. Et nous savons que la majorité des emplois viennent du secteur privé. L'État recrute, l'État crée des emplois, c'est vrai, mais de manière marginale. Quand nous avons plus de 200 000 jeunes diplômés qui sortent des universités et des centres de formation technique et professionnelle, il est de notre devoir à nous de créer un cadre attractif, de créer un cadre incitatif pour permettre aux entreprises portées par des Béninois et par des étrangers de tous les pays du monde qui veulent investir dans notre pays, de pouvoir investir et de protéger leur investissement. Parce que c'est par eux, avec eux, que nous allons donner de l'emploi à nos jeunes.
11: Restez branchés sur CGTN Radio. On fait maintenant une pause en musique et on se retrouve juste après pour la suite de l'émission.

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1: Retour au studio de CGTN Radio pour la deuxième partie de notre programme. À l'occasion du 6e anniversaire de la reprise de la coopération bilatérale entre la Chine et le Burkina Faso, l'ambassadeur du Burkina Faso en Chine, Daouda Bitié, a accordé une interview exclusive à CGTN français. Il s'est exprimé, entre autres, sur les liens entre les deux pays, les enjeux du 9e forum sur la coopération sino-africaine, FOCAC en sigle, la coopération agricole et les nouvelles forces productives de qualité. Suivez cette interview.
2: Bonjour, monsieur l'ambassadeur. Merci d'avoir accepté notre interview.
3: Bonjour, madame. Merci d'être venue à l'ambassade du Burkina Faso, en Chine, ici, et de nous avoir donné l'opportunité de parler également de la coopération entre nos deux pays en ce 6e anniversaire de la reprise de nos relations diplomatiques.
2: Vous travaillez en Chine depuis 2019. Pourriez-vous nous présenter d'abord l'état actuel de la coopération sino-burkinabé au 6e anniversaire de la reprise de relations diplomatiques? Dans quel domaine la coopération bilatérale a véritablement enregistré des acquis?
3: Effectivement, je suis à Pékin, au sein de notre représentation diplomatique depuis 2019. À ce stade, je pourrais dire que la coopération entre le Burkina Faso et la République populaire de Chine se porte très bien. Nous avons enregistré beaucoup d'acquis. Alors, en termes de bilan de cette coopération, en 6 années de coopération, je dirais que le bilan il est très satisfaisant. Aujourd'hui, notre coopération a un niveau exemplaire. Il y a eu beaucoup d'acquis en termes de réalisation sur le terrain dans tous les domaines, que ce soit l'agriculture, les infrastructures, l'éducation, la formation professionnelle, au niveau du soutien économique également, et des infrastructures. Vous avez, par exemple, on peut mettre à l'actif de cette coopération l'hôpital de Popo du Lasso, certains soutiens tels que dans le domaine énergétique, l'énergie solaire, etc. Même dans le domaine agricole surtout, il y a beaucoup de projets que nous essayons de renouveler, par exemple le projet de développement de la culture de mil locale. Et il y a d'autres projets également comme Smart Burkina qui ont démarré depuis, qui sont actuellement à leur 3e phase. C'est-à-dire que l'un dans l'autre, dans presque tous les domaines, nous sommes très satisfaits de cette coopération-là. Il faut souligner également que pendant la période du Covid, la Chine a été beaucoup présente au Burkina Faso à travers les dons de vaccins, les assistances, que ce soit financières, les masques et autres. Donc, on est vraiment.

0: très satisfait.
1: Le gouvernement burkinabé a mis l'accent sur de grandes réformes pour moderniser l'agriculture depuis 2023. Et la Chine a envoyé à plusieurs reprises des équipes d'experts agricoles au Burkina Faso. Selon vous, comment l'expérience chinoise en matière de développement agricole et de sécurité alimentaire peut-elle être bénéfique au Burkina Faso?
0: L'expérience chinoise, elle peut apporter beaucoup à notre pays, parce que vous savez très bien comment est-ce que le développement de la Chine est parti à partir des zones rurales. Moi, j'ai eu la chance de visiter plusieurs localités. J'ai vu comment est-ce que le système agricole a été très modernisé. Et nous, chez nous, nous sommes toujours dans la phase traditionnelle, c'est-à-dire que la culture traditionnelle. Donc, cette expérience-là qui va de la mécanisation de l'agriculture chinoise, si on arrive à faire de même chez nous, je crois que nous allons atteindre l'autosuffisance alimentaire. Et aujourd'hui, les autorités de notre pays ont bien compris. Récemment, il y a eu des distributions de tracteurs pour moderniser la production. Il y a eu pas mal d'initiatives présidentielles qui ont été prises pour l'autosuffisance alimentaire. Pour nous, les autorités burkinabè, en premier lieu, c'est de pouvoir satisfaire les besoins primaires des populations. Et la Chine l'a déjà fait. La Chine a vaincu l'extrême pauvreté, ce qui est une prouesse, une véritable prouesse dans le monde entier. Et donc, toute cette expérience-là, pour nous, c'est une grande école dans laquelle nous devons apprendre à travers le renforcement des capacités, les transferts de technologies et les assistances. Il y a des experts chinois qui vont là-bas également pour apporter cette technologie, pour enseigner cette expérience. Et dans l'autre sens également, il y a des fonctionnaires burkinabés qui viennent ici également pour des séminaires de renforcement des capacités dans ce domaine agricole également. Donc, l'un dans l'autre, l'expérience chinoise nous sera très utile dans l'amélioration des conditions de vie du monde rural au Burkina Faso.
1: Cette année, la Chine accueillera la 9e édition du Forum sur la coopération sino-africaine. Comment le Burkina Faso sera représenté à cette rencontre? Quelles sont vos attentes pour ce grand rendez-vous?
0: Cette année, effectivement, c'est le 9e forum FOCAC. C'était un rendez-vous très important entre l'Afrique et la Chine. Parce que là, quand on regarde ce que ce forum-là apporte dans le développement de l'Afrique et les décisions qui sont prises pour impacter, je dirais même le monde, cette rencontre est d'une importance capitale. Et nous espérons, comme je l'ai dit, que le Burkina Faso sera représenté au plus haut niveau. C'est une occasion pour échanger sur la coopération, la vision et donner des nouvelles bases pour améliorer cette coopération. Nous espérons que notre coopération au sortir de ce FOCAC-là pourrait atteindre un niveau encore plus, je dirais, élevé.
1: Au cours des deux sessions 2024, la Chine a décidé de mettre en avant les forces productives de nouvelle qualité pour insuffler davantage de dynamisme à son développement. Comment évaluez-vous ce nouveau concept? En quoi peut-il être utile à votre pays?
0: Je dirais que ce concept-là, il est plutôt la bienvenue. Lorsque vous partez de la crise du Covid qui a eu lieu, pendant les 3 années, l'économie mondiale a eu beaucoup de difficultés. La Chine est un vaste pays où il y a eu une population. La Chine domine le monde économique. Alors, à travers ce nouveau concept que la Chine a décidé de mettre en œuvre, c'est-à-dire que c'est un peu prendre la technologie pour comme donner un souffle nouveau à l'industrialisation et à l'économie de façon générale. Et il faut les intégrer dans les stratégies de développement économique. Et donc, c'est une stratégie que, pour nous, Burkinabés, nous avons connu, ou du moins nous connaissons, une crise sécuritaire sans précédent qui a mis à plat notre économie. Aujourd'hui, les autorités ont mis l'accent sur le développement industriel également. Le développement industriel, parce que pour se développer, il ne faut pas toujours importer. Il faut produire la productivité et la bonne productivité. comme la Chine. C'est-à-dire que la bonne productivité, ça implique l'intégration des technologies nouvelles. Nous saluons le passage toutes les compagnies chinoises qui ont décidé de se délocaliser au Burkina Faso pour produire également. Ça accompagne cette politique-là de notre pays. Donc, en un mot, c'est-à-dire que cette stratégie, c'est également une manière pour la Chine de prendre le lead sur la nouvelle forme de développement qu'il faut dans le monde entier. Et pour nous, pays africains, nous ne pouvons qu'apprécier et voir ce que ça peut donner et tirer le grand bénéfice également pour nous.

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7: Vous écoutez Fréquence Afrique sur CGTN Radio. Place à l'actualité africaine dans la troisième partie de notre émission. En Afrique du Sud, une lueur d'espoir se dessine pour le secteur agricole sud-africain qui se remet d'El Niño.
8: En Afrique du Sud, la récolte des céréales devrait être beaucoup moins importante cette année en raison d'un été plus sec. Mais le reste du secteur agricole a résisté aux conditions météorologiques extrêmes et aux maladies pour constituer la plus grande contribution au PIB au premier trimestre 2024.
9: Nous avons eu une performance plutôt bonne du secteur de l'élevage et des produits animaux ainsi que des produits horticoles qui ont en fait permis de pratiquement compenser ce qui s'est passé du côté des céréales avec le fort rebond du PIB agricole de 13,5% au premier trimestre. Les troupeaux de bovins et de moutons, les troupeaux nationaux, ont augmenté après la dernière sécheresse de 2014 à 2017. Ils ont donc diminué et commencent maintenant à augmenter. Nous constatons des chiffres d'abattage un peu plus élevés et un grand contributeur a été l'industrie de la volaille qui a traversé une très mauvaise période l'année dernière à cause de certaines maladies. Il y a donc eu une plus grande production de leur part.
8: L'industrie a également suivi la tendance du côté des exportations. Une hausse de 6% des exportations due aux raisins, aux pommes, aux agrumes et au maïs a fait grimper l'excédent commercial à 1,4 milliard de dollars, apaisant ainsi les craintes concernant les retards accumulés dans les ports.
9: La bonne collaboration entre les acteurs de l'industrie, de l'agro-industrie et du Transnet a permis d'accélérer les exportations malgré les difficultés. Nous sommes maintenant au deuxième trimestre et notre exportation phare d'agrumes bat son plein.
8: Mais le secteur n'est pas encore sorti d'affaires. Les récoltes de maïs devraient être inférieures d'au moins 20%, ce qui pourrait peser sur les résultats au cours des deux prochains trimestres et réduire les exportations.
9: Je pense que les perspectives combinées pour le reste de l'année sont stables. Peut-être un peu de positivité si l'on pense à la viande rouge et à la volaille. Mais le secteur céréalier est dans une situation difficile en ce qui concerne la production.
8: Avec le cycle La Niña plus frais, attendu pour la fin de l'année, les agriculteurs espèrent que le pire est passé. Parallèlement, pour les consommateurs, le répit par rapport à la hausse de l'inflation et la baisse des prix des denrées alimentaires seront bénéfiques pour leur porte-monnaie.
7: Le président Kenya disposé à dialoguer avec les jeunes manifestants contre la réforme des finances.
8: C'était la première fois que le chef de l'État kényan abordait les manifestations qui secouent le pays. La semaine dernière, pendant deux jours, de jeunes Kenyans sont descendus dans la rue pour protester contre les impôts élevés dans des dizaines de villes du pays. Ils ont réclamé le retrait d'un projet de loi de finances soumis au Parlement qui vise à introduire de nouvelles taxes. Mais lors d'un service religieux à Nyahururu, à environ 200 km de la capitale Nairobi, le président William Ruto les a invités au dialogue.
9: Nous allons dialoguer avec eux, nous allons avoir une conversation afin qu'ensemble nous puissions construire une plus grande nation.
8: Le président kényan a félicité les manifestants pour leur comportement durant les manifestations, ce qui constitue une rupture par rapport aux rassemblements de ce type qui, par le passé, se sont souvent terminés par la violence.
9: Je suis très fier de nos jeunes. Ils se sont engagés en dehors du cadre des tribus. Ils se sont engagés pacifiquement.
8: Mais immédiatement après son départ, des centaines de jeunes ont manifesté dans la ville pour demander le retrait pur et simple du projet de loi de finances. Dimanche, dans d'autres régions du pays, des jeunes ont transposé leurs protestations dans les églises, s'engageant à refuser à tout député ayant voté en faveur du projet de loi une tribune pour s'adresser à la congrégation. Les organisations de défense des droits de l'homme affirment qu'à ce jour, deux manifestants sont décédés des suites des blessures qu'ils ont subies au cours des manifestations. L'un d'entre eux est décédé jeudi soir, après qu'il aurait été blessé par balle par la police dans le quartier central commercial de Nairobi, tandis que la seconde victime est décédée samedi alors qu'elle recevait des soins après avoir été touchée par une grenade lacrymogène pendant une des manifestations de la semaine dernière. Les manifestants ont accusé la police d'avoir recouru à une force excessive et

0: soudanaise et les forces de soutien rapide a commencé en avril 2023. Les données de l'ONU indiquent que depuis lors, plus de 15 550 personnes ont été tuées et 8,8 millions déplacées dans tout le pays.
1: Et pour clôturer ce chapitre, nous irons en Algérie où le gouvernement se fixe l'objectif d'attirer 12 millions de touristes d'ici 2030.
2: L'Algérie se caractérise par une histoire riche. 249 de ses sites historiques sont destinés à l'expansion touristique. Environ 70 sites historiques et archéologiques ont été préparés et des projets de restauration sont en cours pour 50 autres sites.
3: L'avancée notable des fouilles archéologiques et les projets de restauration en cours en Algérie ouvrent la voie à la présentation à l'humanité de l'histoire nationale riche et diversifiée. Les autorités algériennes mettent à la disposition des scientifiques et des chercheurs les moyens nécessaires pour réussir cette gigantesque mission archéologique.
2: L'Algérie prévoit également de construire des hôtels et de restructurer et de moderniser ce qui existe déjà. Le département du tourisme a déclaré qu'environ 2000 projets touristiques avaient été approuvés à ce jour, dont 800 actuellement en cours de construction.
3: L'Algérie investit massivement pour développer l'infrastructure touristique et dynamiser le secteur touristique. Le tourisme culturel et les visites de sites archéologiques attirent les touristes et les voyageurs internationaux. Les autorités algériennes du tourisme visent à en faire une visite mémorable pour les visiteurs dans les meilleures conditions.
2: L'Algérie, qui n'accueille pour le moment que 3 300 000 touristes étrangers chaque année, vise à en attirer 4 fois plus. De nouvelles liaisons aériennes avec plusieurs capitales européennes et Pékin, ainsi qu'un assouplissement des restrictions en matière de visa pour les touristes, font partie du plan algérien de promotion du tourisme saharien et culturel.
3: 75% du pays est désertique. Nous sommes heureux que l'État encourage le tourisme dans le désert et le tourisme archéologique. La protection des sites historiques propose aux touristes la possibilité de visiter des sites uniques et magnifiques. Les agences de voyage connaissent un regain d'activité grâce à la nouvelle dynamique touristique en Algérie.
2: L'Algérie compte au total 7 sites classés au patrimoine mondial de l'UNESCO. Les ruines romaines de Jemila et de Timgad, par exemple, comptent parmi les destinations archéologiques les mieux préservées d'Afrique du Nord. Le gouvernement algérien espère que ces sites et d'autres offres culturelles l'aideront à attirer 12 millions de touristes d'ici 2030.
1: Restez donc branchés sur CGTN Radio. On va souffler un peu avec une belle mélodie et on se retrouve après pour la rubrique « Apprenons les Chinois ».

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5: Apprenons le chinois. Bonsoir, chers amis. 亲爱的朋友, 晚上好. Bienvenue à notre cours de chinois. Comme d'habitude, nous réviserons d'abord ce que nous avons appris dans la leçon précédente. 请进. Entrez, s'il vous plaît. 您请坐. Asseyez-vous, je vous en prie. 把您的大衣给我. Donnez-moi votre manteau. 您想喝点什么? Qu'est-ce que vous voulez boire? 请来杯茶吧. Du thé, s'il vous plaît. 当心有点烫. Attention, c'est un peu chaud. Est-ce que vous avez saisi tous ces vocabulaires? Aujourd'hui, nous apprendrons des mots pour présenter quelqu'un et se présenter.
6: Leçon numéro 4.
7: 您好，王先生。您好，李太太。这是我丈夫。这是我夫人。您好，我是赵刚。您好，我是张红。认识您，我很高兴。我也很高兴见到您。我来介绍我们的女儿赵玲。你们认识我们的儿子王峰吗？你们认识啊？我们认识。
6: Explication。你好，王先生。
2: Bonjour, monsieur Wang. 你好。 李太太, bonjour Madame Li. 这是我丈夫, c'est mon mari. 这是我夫人, voilà ma femme. 您好, 我是赵刚, bonjour, je suis Zhao Gang. 您好, 我叫张红, bonjour, je m'appelle Zhang Hong. 认识您,我很高兴. Je suis heureux de vous connaître. 我也很高兴见到您. Moi aussi, je suis ravi de vous rencontrer. 我来介绍我们的女儿赵玲. Je vous présente notre fille Zhao Ling. 你们认识我们的儿子王峰吗? Vous connaissez notre fils Wang Feng? 你们认识啊? Vous connaissez alors?
6: Explication.
2: 这是, c'est, 这是, 丈夫, mari, 丈夫, 夫人, femme, 夫人, 认识, connaître, 认识, 见, rencontrer, 见, 介绍, présenter, 介绍, 自我介绍, se présenter, 自我介绍, 我是, je suis, 我是, 我叫, je m'appelle, 我叫你们, vous, 你们, 我们, nous, 我们, 你们的, votre, 你们的, 我们的, notre, 我们的.
7: 您好，王先生。
6: 您好，李太太。这是我丈夫。这是我夫人。您好，我是赵刚。您好，我是张红。认识您，我很高兴。我也很高兴见到您。
7: 我来介绍我们的女儿赵玲。你们认识我们的儿子王峰吗？你们认识啊？我们认识。
2: Ah oui, moi aussi, je vais me présenter.
5: Je m'appelle Xiong Wei, j'ai un prénom français, Claire. Je suis très heureuse de vous rencontrer tous les jours dans notre cours de chinois. Et vous ? J'espère que vous êtes content de nous entendre et d'apprendre le chinois avec nous. Alors, n'oubliez pas notre rendez-vous demain à la même heure. Au revoir et à demain. 再见，明天见。
1: C'est ainsi que s'achève Fréquence Afrique. Merci pour votre fidélité. À très bientôt pour une nouvelle édition sur CGTN Radio. Yeah, yeah.

0: Israël a annoncé avoir mené une frappe de drone ciblant un militant dans le sud de la Syrie. La Syrie a condamné cette attaque, affirmant qu'elle avait fait au moins un blessé parmi les civils. L'armée israélienne a déclaré que les activités du militant visé représentaient une menace immédiate pour ses soldats. Selon la télévision d'État syrienne, l'attaque a touché un véhicule dans le village de Beit Jin, au sud-ouest de Damas. Le ministère syrien des Affaires étrangère a qualifié cette attaque de violation flagrante de la souveraineté du pays, et ce, dans un contexte d'attaques israéliennes répétées sur le territoire syrien. L'Observatoire syrien des droits de l'homme, basé au Royaume-Uni, a recensé 57 attaques israéliennes sur le territoire syrien en 2026. Israël continue de faire avancer son projet controversé de colonie E1 en Cisjordanie occupée, suscitant une vague de condamnation internationale. CGTN s'est entretenu avec Mustapha Marcoudi, membre du Conseil central de l'Organisation de libération de la Palestine. Il a appelé à l'unité palestinienne pour contrer l'accélération de l'expansion des colonies israéliennes en Cisjordanie.
1: Les autorités israéliennes étendent les colonies en Cisjordanie à un rythme sans précédent, car leur objectif est de détruire toute possibilité de création d'un État palestinien. La seule solution pour les Palestiniens est de s'unir immédiatement, de mettre de côté toutes sortes de divergences internes et d'adopter une nouvelle stratégie contre ce terrible processus d'appropriation et d'annexion des terres. L'autorité palestinienne est absolument incapable de faire face à tout cela. Et elle ne pourra rien faire à moins que nous ne rassemblions tous les Palestiniens sous une direction unifiée autour d'un objectif précis, comment contrer stratégiquement la terreur des colons et leur expansion en consolidant au maximum la détermination du peuple palestinien sur son territoire. La communauté internationale doit donc répondre à une question. Croit-elle encore au droit international ou non? La Palestine en est le baromètre. Si l'on laisse Israël poursuivre ses agissements, cela signifierait la fin du soi-disant droit international, ainsi que la fin de tous les accords conclus après la Seconde Guerre mondiale pour instaurer la paix dans le monde.
0: Le plus haut responsable sécuritaire iranien avertit que tout pays participant à la guerre économique des États-Unis contre Téhéran sera considéré comme un ennemi. Mohsen Rezaei déclare que l'Iran frappera les intérêts des pays qui se joindront au blocus américain contre l'Iran. Cela intervient alors que le président du Parlement iranien, Mohamed Paker Khalipaf, affirme que Téhéran a reçu des messages de pays voisins concernant l'élaboration de nouveaux arrangements sécuritaires et d'une coopération économique dans la région. Il déclare également que Washington a mis en danger la sécurité de ses alliés par ses pressions et son mépris de leurs intérêts au profit d'Israël. Il souligne en outre que c'est un ordre régional, autonome et indépendant qui apportera la paix et la sécurité. La dette nationale américaine dépasse désormais les 40 000 milliards de dollars. Vendredi, le président Donald Trump a pallié les inquiétudes concernant cette dette colossale, affirmant aux journalistes que la croissance résoudrait le problème avec des paiements d'intérêts s'élevant à plus de 1 000 milliards de dollars par an. La dette exerce une pression sur les contribuables, les dépenses publiques et le coût de la vie.
2: Plus tôt cette semaine, le ministère des Finances a annoncé que la dette américaine avait franchi la barre des 40 000 milliards de dollars, soit plus du double de son niveau d'il y a à peine 10 ans. Cela signifie que le simple paiement des intérêts coûte aux contribuables américains plus de 1 000 milliards de dollars par an, ce qui en fait la deuxième dépense la plus importante du gouvernement après le programme de retraite de la sécurité sociale. Et cela signifie qu'il reste moins d'argent pour des domaines tels que l'éducation, la santé et la défense nationale.
3: Les intérêts constituent le poste budgétaire qui connaît la croissance la plus rapide. Nous dépensons ainsi plus de 3 milliards de dollars par jour en intérêts. Nous dépensons davantage en intérêts qu'en défense nationale. Nous dépenserons 16 000 milliards de dollars en intérêts au cours des 10 prochaines années. Nous en sommes donc arrivés à un point où la dette et les frais d'intérêt représentent un fardeau énorme, non seulement pour nos enfants et petits-enfants, mais aussi pour nos concitoyens d'aujourd'hui. Ces 40 000 milliards de dollars devraient donc constituer un signal d'alarme majeur pour Washington afin que nos finances publiques soient remises en ordre.
2: L'administration Trump a réagi en rejetant la responsabilité sur l'administration Biden et a affirmé que l'augmentation de la dette était en partie due à la décision de la Cour suprême qui a contraint le ministère des Finances à rembourser certains droits de douane perçus auprès des importateurs américains, plus de 100 milliards de dollars à ce jour. Le secrétaire au Trésor, Scott Bessent, a lancé un programme élargi de rachat d'obligations et affirme que la croissance est la clé pour réduire la dette.
3: Ce que nous allons faire, c'est sortir de cette situation grâce à la croissance. Et comme je l'ai évoqué lors du G20 à Asheville, nous allons présenter la stratégie de croissance des États-Unis et encourager le reste du monde à nous suivre.
2: Mais pour s'attaquer véritablement au problème, le Congrès devra probablement réduire les dépenses, augmenter les impôts ou les deux. Or, ni les républicains ni les démocrates ne se sont montrés disposés à prendre des mesures à court terme politiquement impopulaires pour résoudre un problème à long terme. Pendant ce temps, les Américains lambda sont confrontés à des taux d'intérêt plus élevés pour leurs prêts immobiliers, leurs crédits automobiles et leurs cartes de crédit, ainsi qu'à une hausse des coûts des biens et des services dans l'ensemble de l'économie américaine.
0: La Russie affirme avoir détruit plus de 40 camions équipés de capacités de lancement de drones dans la région de Kiev.
3: La Russie a également revendiqué des attaques contre des ports ukrainiens, dont celui de Kyornomorsk, dans la région d'Odessa. L'Ukraine affirme avoir frappé des réserves énergétiques russes dans le port de Yesk. Kiev déclare également avoir mené des frappes contre une raffinerie et un centre logistique dans la région de Samara. Le président ukrainien Volodymyr Zelensky indique que la France a accepté d'accélérer la livraison d'équipements et de missiles à l'Ukraine. Selon Zelensky, les capacités de défense aérienne restent le besoin le plus urgent de l'Ukraine. Le président russe Vladimir Poutine affirme que les actions militaires ukrainiennes n'ont pas affecté la situation sur la ligne de front. Poutine déclare que les forces russes poursuivront leurs offensives intensifiées sur tous les fronts.
0: La Somalie est confrontée à une nouvelle crise alimentaire grave. Le Programme alimentaire mondial prévient qu'il ne pourra assurer que le strict minimum pour des millions de personnes affamées en raison des coupes drastiques dans l'aide internationale.
1: Des femmes portant des enfants souffrant de malnutrition attendent souvent de l'aide au centre de santé de Fénous à Mogadiscio. Halima Mohamed Hassan, mère de 6 enfants, a marché 3 km avec son enfant de 4 ans, souffrant de malnutrition, tout en luttant contre ses propres crampes à l'estomac. Elle est enceinte, mais affirme ne pas avoir mangé depuis 2 jours. Elle a fui la région du Bachabel il y a 4 mois après le décès de son mari des suites de la malnutrition et vit désormais dans un camp de déplacés à la périphérie de Mogadiscio.
4: Mon fils est très affaibli par la faim. J'ai 6 autres enfants, leur père est mort et je dois m'occuper d'eux et les nourrir. Je n'ai personne d'autre que ma mère, qui est encore en vie et vit avec moi. Mais elle n'a de toute façon pas les moyens de nous aider. Elle se trouve dans la même situation que moi, sans rien sur quoi compter. En dehors de ce camp, nous ne recevons aucune aide régulière.
1: Selon l'ONU, environ 30% de la population somalienne est actuellement confrontée à une insécurité alimentaire critique. La pénurie alimentaire actuelle est le résultat de la sécheresse, des conflits et des déplacements de population. Le PAM indique qu'il est incapable d'étendre son aide en raison des coupes dans l'aide internationale.
5: Nous ne disposons que d'environ 10% des ressources. Nous ne pouvons faire que le strict minimum. Nous ne fournissons ces aides nutritionnelles qu'aux enfants qui sont les plus durement touchés. Nous ne sommes pas en mesure de venir en aide aux mères, ni d'intensifier l'aide alimentaire pour que ceux qui n'ont pas assez à manger puissent recevoir davantage de nourriture.
1: Le PAM prévoit que 1,9 million d'enfants de moins de 5 ans souffriront de malnutrition.

0: Aiguë cette année, dont 500 000 auront besoin d'un traitement d'urgence.
1: J'ai parlé à des femmes qui ont 8, 10 enfants. Elles ne savent pas d'où viendra leur prochain repas. Elles sont vraiment désespérées et essaient de sortir tous les jours pour trouver du travail à la journée afin de pouvoir ramener un sac de riz.
0: L'Agence somalienne de gestion des catastrophes qualifie la situation alimentaire du pays d'extrêmement alarmante. Selon cette agence, environ 1 850 000 enfants souffrent de malnutrition, tandis qu'environ 6 millions de personnes sont touchées par la sécheresse. 2 millions de personnes ont un besoin urgent d'aide, mais alors que les ressources de l'aide internationale s'épuisent, leur vie est en jeu.
2: Le 23 août marque la journée internationale du souvenir de la traite négrière et de son abolition, instituée par l'UNESCO en 1997. Cette journée vise à commémorer la tragédie de la traite négrière et à encourager une réflexion collective sur cette page sombre de l'histoire. La Tanzanie fut autrefois un marché des traites des esclaves et aujourd'hui encore, le souvenir de ce passé douloureux demeure profondément bouleversant.
3: Bagamoyo est l'une des plus anciennes villes de Tanzanie. Elle a servi de dernier point de rassemblement pour les esclaves capturés dans le pays avant leur transfert vers l'étranger. À son apogée, près de 50 000 esclaves étaient acheminés chaque année depuis l'intérieur des terres jusqu'à Bagamoyo. De là, ils étaient transportés vers le marché aux esclaves de Zanzibar, puis, après leur vente, envoyés outre-mer. Bagamoyo abritait un camp de détention où les captifs étaient enchaînés à des rangées de poteaux en fer, dans l'attente de leur transfert.
0: Ils vivaient en plein air, imaginez-vous, exposés aux piqûres de moustiques et d'insectes, aux intempéries et aux conditions les plus difficiles. La plupart contractaient des maladies et certains perdaient même la vie, affaiblis physiquement. Beaucoup perdaient tout espoir. C'est d'ailleurs pour cette raison que ce lieu porte le nom de Bagamoyo.
3: Après leur capture, les esclaves mettaient au moins 3 mois pour atteindre Bagamoyo. À la suite de ce périple éprouvant et des traitements brutaux qu'ils subissaient, une grande partie d'entre eux périssait en chemin. Selon certains récits historiques, pour chaque esclave arrivé à Bagamoyo, 10 autres auraient trouvé la mort durant le trajet. Les esclaves venus de Bagamoyo et d'autres régions d'Afrique de l'Est étaient ensuite envoyés à Zanzibar, où ils étaient enfermés dans des chambres souterraines exiguës avant d'être vendus aux enchères. Une partie de ce site historique est aujourd'hui préservée au site du marché, aux esclaves de Zanzibar. Les hommes étaient enfermés dans une pièce distincte, tandis que les femmes et les enfants étaient regroupés dans une autre. Ils ne recevaient que le strict nécessaire en nourriture et en eau pour survivre. L'air ne pénétrait que par 3 petites ouvertures. Beaucoup tombaient malades, voire mouraient dans ces conditions inhumaines. Leurs corps étaient parfois jetés à la mer, emportés par les vagues, sans laisser aucune trace, comme s'ils n'avaient jamais existé.
0: Les femmes étaient traitées comme des objets sexuels et contraintes d'effectuer des tâches domestiques comme la cuisine et le ménage. Elles risquaient également la mort lorsqu'elles tombaient enceintes, car les Portugais et les Arabes interdisaient l'existence d'enfants métis issus d'unions avec des Africains. Il arrivait toutefois que des enfants métis voient le jour. Nés de parents portugais ou arabes et africains, ils étaient surnommés cappuccino. Certains étaient tués et des parties de leur corps, comme la tête, les intestins et les jambes, auraient été utilisées comme appât pour la pêche.
3: En 1873, Zanzibar a fermé le dernier grand marché aux esclaves de la région. Bien que l'histoire ait poursuivi son cours, les blessures héritées de la traite négrière restent encore profondes. Les conséquences de cette tragédie sur le continent africain ont été considérables et durables. Des études économiques soulignent que les régions africaines ayant perdu le plus grand nombre d'habitants à cause de l'esclavage figurent aujourd'hui parmi les zones les plus pauvres et les moins développées. La traite négrière a profondément bouleversé et compromis la trajectoire de développement de l'Afrique. Le 25 mars 2026, l'Assemblée générale des Nations unies a adopté une résolution historique, qualifiant la traite des Africains réduits en esclavage et l'esclavage racialisé des Africains de crimes parmi les plus graves contre l'humanité. Cette résolution souligne également que les demandes de réparation constituent une étape concrète vers la reconnaissance et la réparation de ces injustices historiques.

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7: Bonjour à tous, bienvenue dans In Vivo sur Radio Chine Internationale. Notre invité d'aujourd'hui s'appelle Bastien Xioca, un ressortissant suisse actuellement tenancier de plusieurs parts dans la province du Guangdong où il vit son expérience d'entrepreneur après avoir travaillé dans plusieurs hôtels 5 étoiles à travers le monde. Il répondra aux questions de RCI, mais avant de vous embarquer dans l'univers du cocktail, place à présent à la chanson Wan Mei Sheng Huo, une vie parfaite, interprétée par le chanteur chinois Xu Wei, et on se retrouve juste après.

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4: De retour dans In Vivo, Bastien Choca est ancien élève de l'école hôtelière de Lausanne, l'une des meilleures institutions en gestion hôtelière dans le monde. Après avoir travaillé dans plusieurs hôtels 5 étoiles, Bastien est venu à Guangzhou, une métropole dans le sud de la Chine, pour y découvrir une culture autre que la sienne.Fasciné par le métier de barman, c'est dans un ancien quartier de cette ville chinoise que Bastien décide de créer en 2016 son premier bar cocktail Hope and Sesame. En collaboration avec son camarade de classe à Lausanne, Andrew Roux, son bar a vite gagné en notoriété, c'est l'un des endroits préférés de la ville. Des jeunes du Guangzhou sont parmi les plus nombreux et fidèles clients du bar.
5: Donc, merci d'avoir accepté cette interview. Bastien Choca, maintenant, vous avez ouvert trois bars et un café-restaurant au sud de la Chine, dans la province du Guangdong. Mais avant, vous avez travaillé dans des grands hôtels de 5 étoiles. Pourquoi vous avez eu l'idée de venir en Chine et quelles sont les attractivités de la Chine pour vous?
6: Pour vous expliquer un petit peu le...J'ai quitté la Suisse en 2011 pour venir travailler en Asie pour le groupe Shangri-La. Et j'ai décidé en fait de venir en Chine en 2014 pour en fait découvrir la Chine. Et comme ma femme est d'origine chinoise, c'était un peu une volonté de mieux découvrir le pays, de mieux comprendre les coutumes et traditions de la Chine.Donc, du coup, on a décidé ensemble de venir à travailler à Shangri-La, à Guangzhou, à Canton. Et en fait, après quelques temps, en découvrant la ville, c'est une ville et en général un pays qui a beaucoup d'opportunités, qui est très dynamique. Il y a beaucoup, beaucoup de choses, disons, qui se passent. Et au même moment, j'ai rencontré un ancien ami avec qui on étudiait ensemble à l'école hôtelière à Lausanne. En discutant ensemble, lui travaillait également dans des hôtels 5 étoiles.Pour la chaîne Grand Hyatt entre Canton et Hong Kong. Donc on a décidé en fait entre lui, moi et ainsi que ma femme de quitter en fait l'hôtellerie pour essayer de créer un business à Canton.
5: Je crois que ça doit être un travail très joyeux parce que vous travaillez avec les gens que vous aimez.
6: Oui, c'est une grande chance de travailler avec des gens avec qui je connais très bien et à qui je fais très confiance.
5: Et en 2016, vous avez ouvert votre premier bar cocktail Hope and Sesame avec des amis. Alors, c'est le premier bar dit Speak Easy de la ville de Guangzhou. Alors, pourriez-vous nous présenter ce que c'est un bar Speak Easy et pourquoi vous avez ce choix? Et qu'est-ce qui vous fascine dans ce genre de bar?
6: Bien sûr. En fait, donc ce concept un peu Speak Easy qui est un bar caché. Donc, en fait, il y a eu beaucoup de bars à cocktails qui étaient très discrets, qui étaient très cachés.Et en fait, dans le sud de la Chine, entre Guangzhou, à Shenzhen, etc., ce genre de bar à cette époque n'existait pas. Et nous, en fait, on a trouvé un bâtiment qui était vraiment magnifique dans un des vieux quartiers de Canton. Mais le problème principal, c'est que c'était tellement une rue, disons, discrète et tellement vieille que si on aurait ouvert un bar classique avec une devanture, avecdes fenêtres, etc., qui donnaient sur la rue, ça n'aurait pas vraiment créé une atmosphère confortable à cause de la location qui était vraiment très, très, très unique et très perdue dans ce vieux quartier. Donc, en fait, en créant ce concept d'une entrée très low-key, enfin, qui est très discrète, très simple, comme un vieux café cantonais de Bingshe, un peu ces restaurants qu'on trouvait à Hong Kong, qu'on trouvait dans le canton,dans les années 50-60, en créant en fait cette entrée et cachant le bar, ça créait toute une nouvelle dimension et une expérience pour les clients. Donc c'était un peu pour, pas forcément pour suivre une mode, mais plus pour créer une expérience qui soit unique par rapport aux gens qui viennent nous visiter.
5: Quelles sont les réactions des clients chinois?
6: Disons que ça a fait beaucoup de buzz très vite. On a, après peut-être 2 semaines...qu'on avait ouvert, on avait à peu près passé 100 personnes peut-être par jour qui voulaient réserver pour venir dans le bar. Donc en fait, très rapidement, les gens ont commencé à réserver à l'avance pour pouvoir venir boire un verre. Et puis maintenant, bah, depuis presque l'ouverture, tous les jours, en fait, on est complet sur réservation. Quelques mois après l'ouverture, on a agrandi pour ouvrir une salle de jazz dans le bar avec une autre à peu près trentaine de places assises. Donc, on a essayé un petit peu d'agrandir pour avoir un maximum, disons, de places, mais tout en gardant cet esprit très petit bar, très discret dans la vieille ville de Canton.
5: Donc tout le monde voudrait avoir une expérience unique, spéciale.
6: Exactement, c'est ça en fait aussi l'idée, parce qu'en Chine, avant, c'était une mode d'avoir quand même des bars très grands, avec 300, 400 places assises. Et en fait, on a voulu un petit peu rendre plus, démocratiser, on va dire, ce côté vraiment bar petit, avec seulement 40, 50 places assises. Qui n'était pas forcément très de coutume en Chine il y a 5 ans en arrière.
5: Votre bar se trouve dans un vieux quartier de la ville de Guangdong, dans la ville de Guangzhou. Et en plus, dans la préparation du cocktail, vous avez utilisé pas mal d'ingrédients chinois, ou bien plus précisément les aliments cantonais qu'on peut trouver localement. Donc cette rencontre entre les ingrédients chinois et du vin occidental fait-elle des choses magiques ou non?
6: Oui, bah, tout à fait, parce que les cocktails, en fait, c'est toujours un peu des inspirations sur des saveurs locales, sur des choses qu'on découvre à travers le monde. Et pour nous, en fait, c'est une chance, parce que Guangzhou est un peu la capitale de la nourriture en Chine, la capitale gastronomique.
5: Oui.
6: Il y a énormément d'ingrédients qui sont magnifiques, comme par exemple des changpi, qui sont des tangerines, des mandarines, disons, des pots de mandarines séchées, qui sont des fois séchés 10 ans, 15 ans, 20 ans. Il y a beaucoup de ces ingrédients qui sont très, très intéressants à travailler en cocktail et finalement qui sont très peu connus en Europe ou dans le reste du monde. Donc, c'est sûr qu'il y a un côté assez magique de découvrir beaucoup d'arômes, beaucoup de saveurs et de faire découvrir d'un côté aux locaux des choses qu'ils connaissent, mais d'une façon très, très différente. Et en même temps, quand on a beaucoup de voyageurs de travers la Chine ou d'étrangers qui viennent nous visiter. Pour eux, c'est aussi une découverte intéressante d'apprendre des saveurs locales par le cocktail.
5: Donc, tout est la création, l'innovation de vous et votre équipe.
6: Exactement. Disons, le corps qu'on a essayé de mettre en place avec l'équipe, c'est de se dire on veut créer un bar à cocktail qui soit très innovatif, qui soit très créatif. Et on n'a pas essayé de regarder en benchmark, en comparaison avec d'autres bars à Canton, mais on se disait, est-ce qu'on pourrait se comparer à dans les meilleurs bars de Singapour ou dans des très très très bons bars à cocktails en Europe, de se comparer à eux. Donc on a vraiment essayé d'être très créatif dans la façon de faire des cocktails, dans la façon de faire le design du bar, etc.
5: Donc vous avez une grande ambition, mais en parallèle, votre équipe est très jeune quand même.
6: Oui, donc ils sont très, plus ou moins presque toute l'équipe sont tous locaux de Canton ou du Guangdong, avec quelques personnes de l'équipe qui sont disons un petit peu plus du nord de la Chine, mais en général c'est une équipe très locale et très très jeune, et c'est un peu pour nous une fierté de mettre en avant beaucoup de jeunes qui sont très talentueux à travers la Chine, parce que au final on veut pas être un bar par exemple pour un bar d'expatriés. On veut vraiment être un bar que les locaux sont fiers d'avoir à Canton. Et notre clientèle est principalement locale chinoise. Donc on veut avoir une clientèle, disons, jeune et une équipe qui travaille avec nous, jeune également.
5: Quelles sont vos attitudes à l'écart de la culture cantonaise? Parce que je pense que vous êtes un fanateur de la culture cantonaise. Et en outre, puisqu'en Chine, cette culture cantonaise est bien particulière et elle se distingue de celle des régions du Nord, par exemple la culture de Beijing, la capitale. C'est quoi
6: bien
5: votre
6: sûr.
5: Avis?
6: Donc c'est très particulier Canton, parce que d'un côté c'est très local, les gens sont très fiers d'être cantonais. Beaucoup de gens parlent en cantonais plus qu'en mandarin. D'un autre côté, les gens sont très, très ouverts d'esprit, je dirais à Canton, plus que dans le reste de la Chine. Et en fait, une grande partie, c'est qu'il y a beaucoup d'émigrés de Chine qui habitent dans le monde, qui sont de Guangzhou, qui sont cantonais.
5: Ah oui.
6: Donc, beaucoup de gens, quand on a des événements à Londres ou quand on a fait des événements en Australie, On se retrouve avec beaucoup de Chinois qui viennent nous dire bonjour. Et en général, ils sont cantonais. Donc, c'est un peuple qui voyage beaucoup, qui a beaucoup de racines dans différents pays. Donc, je pense que c'est un peu une chance. Et je le savais pas avant d'arriver ici. Mais en fait, on est vraiment dans un endroit où les gens sont très, disons, sont très curieux et sont très, disons, ils comprennent rapidement qu'est-ce qu'on veut mettre sur place, qu'est-ce qu'on veut créer.
4: Nous allons un peu souffler en musique et on se retrouve juste après pour poursuivre notre entretien avec Bastien Choca, cofondateur du bar cocktail Hope and Sesame.

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1: De retour dans le studio et merci de nous rejoindre sur RCI. Je rappelle que vous suivez l'émission In Vivo. Bastien Choka, avec son équipe composée de jeunes Chinois, va finalement bien s'intégrer dans la province du Guangdong. Aujourd'hui, le groupe Hope dispose déjà de deux parts et d'un café-restaurant à Guangzhou et d'un autre part à Shenzhen, une ville qui a eu la vue sur la région administrative spéciale de Hong Kong. Pour ce qui est Bastien, cet entrepreneur suisse doit son succès au sens d'innovation qui le caractérise. L'une des astuces est de toujours savoir maintenir un esprit innovateur. Du cocktail à emporter en forme de boîte de conserve à la rencontre des ingrédients chinois et occidentaux, en passant par le cocktail à base de l'eau de vie chinoise. Autant dire que Bastien Choka et ses amis ne manquent jamais d'idées originales et innovantes qui font le bonheur de leurs clients, qui sont très souvent agréables d'être surpris par le génie créateur de l'équipe de Bastien Choka. En 2020, en pleine pandémie, vous avez ouvert un nouveau bar qui propose uniquement les cocktails à base de l'eau de vie chinoise. On dit le baijiu en chinois.
2: Baijiu, exactement.
1: Oui. Donc, d'où vient l'idée de créer un tel bar? Est-ce que le baijiu chinois s'adapte bien au goût du cocktail? Et pourquoi avez-vous confiance que les gens qui ne boivent pas de l'eau de vie chinoise vont changer leurs avis après une petite gorgée du baijiu?
2: C'est très bien dit. Disons que c'est venu en fait avec un enchaînement de choses. L'année d'avant, en 2019, on a beaucoup voyagé. J'ai dû prendre à peu près 75 fois l'avion pour voyager à travers l'Asie ou à travers la Chine ou en Europe. Donc, on n'avait pas beaucoup de temps pour réfléchir, pour ouvrir un nouveau concept, vu qu'on était très pris par beaucoup d'événements. Étant donné qu'en 2020, très vite, on a compris qu'on n'allait pas pouvoir voyager, on allait être bloqué à Canton. On s'est dit que c'était aussi une opportunité pour nous de réfléchir à qu'est-ce qu'on pourrait créer à Canton. Et en même temps, depuis quelques années, on se rend compte que dans la clientèle très jeune chinoise, les gens sont très fiers d'être chinois. Et en même temps, il y a un côté où on a l'impression qu'ils connaissent pas forcément beaucoup de choses un peu plus historiques de la Chine. Donc, ils commencent à s'intéresser, à vouloir découvrir ou redécouvrir des plats traditionnels ou des façons de... Enfin, des thés et des alcools chinois. Donc, ce qu'on s'est dit, c'est comme notre bar à cocktail, Hope & Sammy. C'est un bar à cocktail qui est très moderne où on utilise énormément de spiritueux qui viennent de partout, de travers le monde. Mais finalement, on connaissait très, très peu le baijiu. Et vu qu'on est en Chine, on s'est dit on va se prendre en mission de démocratiser le baijiu. Donc, c'était comme un challenge de prendre quelque chose qui n'est pas forcément populaire dans une clientèle très jeune. Et après, en fait, c'est de créer des choses très, très innovantes, qui soient très, très bons à boire, très agréables et intéressants en même temps. Pour créer en fait cette attraction sur quelque chose de très nouveau pour la clientèle jeune chinoise. C'est un gros challenge, mais très très intéressant challenge.
1: Alors, quelle sorte de réaction vous avez reçue du côté des clients chinois?
2: En fait, jusqu'à maintenant, ça a été extrêmement positif. Oh. Énormément de gens qui nous connaissent d'à travers Hope & Sammy ou Charlie's vont à Sanyo parce qu'ils nous font confiance que ça vaut la peine d'aller visiter. Mais en même temps, très souvent, ils sont très réticents à l'idée d'aller boire un cocktail à base de baijiu. Ils vont dire, j'aime pas le baijiu, mais je vais aller goûter pour vous faire plaisir et par curiosité. Et en fait, on a cette chance d'être connu dans le monde des

0: cocktails. Et du coup, ça incite les gens à tenter l'expérience. Et quand on a créé Sanyo, le bar à Baijiu, on a vraiment voulu essayer de le rendre très, très intéressant, très interactif, avec beaucoup de choses à manger, à sentir, à toucher. Il y a énormément, disons, de choses qui se passent avant de boire un cocktail qui créent cette curiosité. Et en fait, très souvent, on a des gens qui nous disent « Je n'aime pas le Baijiu, mais j'ai été dans votre bar et on a bu hier soir 8 cocktails à base de Baijiu. » Donc, c'est très, très intéressant depuis qu'on a ouvert.
1: D'accord, ok, j'ai bien compris, ça doit être très intéressant. En dehors d'un gestionnaire de bar, vous êtes aussi un barman. Comment qualifiez-vous le métier d'un barman? Un magicien, à mon avis, ou bien d'autres choses, à votre avis?
0: C'est une profession où il y a beaucoup de talent en fait. On a besoin d'avoir beaucoup de talent. D'un côté, il faut être très psychologue parce que le barman, avant tout, en fait, c'est s'occuper des gens. C'est parler avec des clients, c'est de les comprendre, quels sont leurs besoins, quelles sont leurs envies, quelle est la raison qu'ils viennent nous voir. Donc il y a toute cette partie psychologique, disons, qui est importante. D'une autre partie, il y a un côté très très créatif parce que le monde du bar est fascinant. On a des milliers et des milliers d'ingrédients à disposition. Donc ça peut être très simple ou ça peut être très complexe, le monde du bar. Donc c'est sûrement une des plus belles professions qui existent.
1: Oui.
0: Parce qu'il y a beaucoup de contacts avec beaucoup de gens, on rencontre des personnes magnifiques. Et en même temps, il y a tout ce côté saveur et création, presque artistique, si les choses sont bien faites. Donc c'est un beau métier.
1: Oui, vraiment. Donc, avez-vous toujours eu l'idée de comment faire, comment mixer les ingrédients, ou bien parfois les idées vous manquent?
0: Non, je pense que c'est plutôt le temps qui manque. Il y a beaucoup d'idées. Après, c'est difficile de tout faire parce que là, on a beaucoup d'événements. La semaine prochaine, on va avoir le 5 ans de notre bar. Le jour d'après, on lance un nouveau menu à Four Seasons à Canton. En tant que consultant, on travaille avec eux et donc on va lancer une nouvelle carte des cocktails. Le jour d'après, on prend un avion pour Chengdu pour 2 jours d'événement. Donc c'est juste le temps qui manque, mais pas les ingrédients.
1: Ah, d'accord, ok. Y a-t-il des gens qui vous qualifient d'un novateur parce que vous vous occupez du développement stratégique, mais vous créez également la conception graphique, c'est-à-dire l'identité visuelle des bars. Et
0: Tout à fait.
1: comment arrivez-vous à faire tout ça en même temps? Alors, en général, d'où viennent ces idées innovantes pour vous?
0: Disons que c'est un tout. C'est pas un one-man show. C'est pas seulement une personne. On est beaucoup dans l'équipe et surtout un peu dans notre équipe, au cœur de notre équipe, avec ma femme, avec mon partenaire, avec sa femme, etc. Donc en général, on essaie de passer du temps ensemble pour définir le style, le concept, les idées, qu'est-ce qu'on veut mettre en place. Et après, j'ai passé beaucoup de temps à apprendre comment utiliser des programmes, par exemple, de 3D, comme SketchUp, qui est un programme que j'utilise beaucoup. Donc, en fait, l'idée, c'est que si on arrive à s'exprimer d'une façon très claire avec des architectes ou avec des constructeurs en bâtiment, si on arrive à leur expliquer une idée très, très bien définie, du coup, l'exécution va être plus facile. Donc, à la place de travailler avec des gens, c'est mieux d'apprendre comment, disons, comment le design fonctionne, comment ces programmes fonctionnent pour le faire nous-mêmes. Ça prend plus de temps, mais c'est aussi une réflexion qui, pour moi, est importante.
1: Et depuis le démarrage, il y a 5 ans, avez-vous eu des difficultés à vous intégrer au marché chinois ou bien pour vos parts? Quelles sont les attitudes des clients envers les cocktails qui réunissent la créativité de votre équipe?
0: Non, je pense que au contraire, on a eu en fait, c'était beaucoup plus simple à s'intégrer que à quoi je m'attendais. On a eu en fait beaucoup beaucoup de gens dès le départ qui nous ont soutenus, qu'on connaissait même pas. Des gens qui venaient, qui disaient, ah, j'adore votre bar, je vais écrire un article ou je vais vous présenter à mon chef, mon éditeur d'un magazine. On a eu énormément de soutien de beaucoup de gens et beaucoup d'amis. Donc, je pense qu'on a essayé au maximum, disons, de porter le

0: expertise suisse avez-vous utilisée dans la gestion des parts de vos parts en Chine?
1: On a une grande chance parce qu'en fait, moi, ma femme et mon associé Andrew, les trois, on a été gradués d'école hôtelière en Suisse. Donc je dirais qu'on a tous une vision plus managériale, plus, disons, entrepreneur. Donc depuis le début, quand on a ouvert le bar, on avait beaucoup de visions à long terme, peut-être mieux définies. Et ça, c'est toutes des choses qu'on a apprises par l'école hôtelière. L'école hôtelière va pas forcément apprendre des choses très terre à terre. Ils vont plutôt apprendre à travailler en équipe, à travailler avec des deadlines ou à se remettre en question. Et je pense que ça a été un peu une de nos forces depuis le début qu'on a créé notre concept. C'est de pas s'arrêter à quelque part, c'est d'essayer de continuer à innover, continuer à se remettre en question. Et pour ça, par exemple, quand on travaille en tant que consultant pour différents hôtels à travers la Chine, comme on a travaillé pour Mandarin Oriental à Pékin ou des hôtels à Sanya à Canton. Et c'est tous des challenges qu'on se met, je pense, à quelque part, qui nous ont été enseignés durant notre temps à l'école hôtelière à Lausanne.
0: Donc en 2016, lorsque vous avez ouvert le premier bar cocktail, est-ce que à ce moment-là, ou bien vous attendez aujourd'hui ce que vous avez réussi à faire en Chine, parce que vous avez ouvert plusieurs bars en Chine?
1: Non, c'était impossible disons, à savoir à quoi s'attendre. On avait beaucoup d'ambitions, mais après, les ambitions, bah, c'est des ambitions, ça ne peut pas forcément se réaliser. Donc, au début, on a commencé très petit et assez naïf en essayant de faire beaucoup de choses. Mais je pense qu'on avait un rêve commun avec mon partenaire et avec ma femme. Disons et on a toujours essayé de travailler pour réaliser nos ambitions, nos rêves. Et des années plus tard, on se rend compte en fait que tout ce travail petit à petit a payé pour arriver où nous sommes.
0: L'année dernière, en 2020, Hope and Sesame a été récompensée par plusieurs distinctions du secteur des parts pour l'excellente performance que vous avez remportée au temps de la COVID-19. Alors, comment vous et votre équipe ont-ils réagi suite à l'apparition de la pandémie de COVID-19? La pandémie est-elle une crise ou bien une opportunité pour vous?
1: C'est les deux. C'est une crise et c'est aussi une opportunité. Ça a été très très dur pour beaucoup de monde. Mais en même temps, c'est sûr qu'à chaque fois qu'il y a une crise, il y a aussi des opportunités qui se créent. Au début, on ne l'a pas vu comme une opportunité, mais on l'a vu plus comme un besoin de partager notre expérience. Car en étant à Canton était très très vite touché par le Covid. Après Wuhan, c'était un peu la deuxième province qui a été la plus affectée. Et en fait, on a commencé à se rendre compte vers mars que le Covid, petit à petit, il arrivait en Italie, il arrivait en France, il commençait un peu à arriver dans d'autres régions du monde. Et on s'est dit, avec notre expérience déjà d'un mois, 2 mois dans la pandémie, on peut essayer de partager notre situation, partager nos efforts, qu'est-ce qu'on a réussi à mettre en place et qu'est-ce qui fonctionne ou qui ne fonctionne pas. Et on s'est dit que ça valait la peine de vraiment partager au maximum notre expérience, que ça allait se reproduire en fait dans d'autres pays dans quelques mois après. Donc au début, c'était plus en fait un sentiment de partager, disons, notre expérience. Et puis après, ça a commencé à, disons, les informations se sont répandues très vite. Il y a eu beaucoup de magazines, de bars à travers le monde qui nous ont repris nos informations et qui ont demandé qu'on partage plus, disons, sur différentes interviews. Et donc c'était une notoriété qui nous a aussi bien sûr aidés, d'une part pour grandir, pour étendre notre nom dans l'industrie du monde du cocktail. Mais à la base, c'était pas, disons, par opportunité, mais plus par un sentiment d'essayer d'aider l'industrie du monde de la restauration, disons, dans d'autres pays.
0: À quelles mesures avez-vous prises pendant la période de la pandémie? Par exemple, comment vous réagissez pour confronter à la pandémie?
1: Donc, il y avait plusieurs choses qu'on a essayé de mettre en place. La première, c'est que comme on n'a jamais eu à Canton un lockdown, une fermeture, disons, de la ville, donc nos employés pouvaient quand même circuler librement. On a des dortoirs pour tous nos employés vraiment très proches du bar. Donc même

0: durant les pires moments de la pandémie, ils pouvaient quand même venir dans notre bar travailler, même si notre établissement était fermé. Donc, une première chose qu'on a essayé de mettre en place, c'était de créer beaucoup de formations en ligne sur différentes plateformes chinoises ou des plateformes vidéo comme Bilibili, qui est une sorte de YouTube, disons, chinois-japonais. Et donc, on a essayé d'utiliser toutes ces plateformes qui existaient pour partager en fait des connaissances de notre équipe, de partager des techniques, comment créer des cocktails, comment travailler le marketing, comment, disons, ouais, beaucoup d'informations qu'on a essayé de partager pour prendre disons, le côté positif de la situation, que beaucoup de monde avait du temps libre parce que tout le monde était chez eux. Et on a directement, les premiers jours durant le Nouvel An chinois, dont notre bar a été fermé, on a commencé à créer un programme de cocktails qu'on livrait à domicile,
1: Oui.
0: de Waimai, de cocktails à l'emporter. Et ça, en fait, on l'a pris d'une façon très sérieuse pour vraiment essayer de créer quelque chose d'attractif, de créer quelque chose de très créatif pour que des gens peuvent boire des cocktails chez eux à la maison. Et ça, en fait, ça a très bien marché. On a fait beaucoup de collaborations avec différentes entreprises, avec par exemple, Guangzhou Opera House nous a demandé de créer une ligne de cocktails pour leurs clients. Un hôtel, par exemple, en Suisse, à Gstaad, dans les montagnes, nous a demandé de créer un cocktail d'édition limitée pour tous leurs clients VIP à travers la Chine. Vu que les gens ne pouvaient pas voyager, ils voulaient quand même rester en contact avec leurs meilleurs clients. Donc, disons qu'on a essayé vraiment de pousser l'idée de créer des cocktails à l'emporter de façon très haut de gamme et très personnalisée. C'est une des actions, disons, qui a très, très bien marché pour nous.
1: D'accord. En 2020, pendant la période de COVID-19, est-ce que vous avez, comment dire, les recettes pour les parts, est-ce que vous avez perdu quelque chose ou bien c'est le contraire?
0: On a quand même perdu en chiffre d'affaires. Après, depuis le tout début de la pandémie, on a toujours dit à notre équipe que pour eux, on allait les payer comme d'habitude. Toutes les choses étaient. On n'allait pas leur compter des vacances. Disons on voulait vraiment leur donner un sentiment de sécurité, de dire que même que notre bar est fermé, que même que la situation est très délicate, pour vous, rien va changer. Donc, on a surtout pour moi et mon associé, on n'a pas pris de salaire pendant des mois et des mois parce qu'on n'avait pas assez pour payer tout le monde et aussi pour prendre un salaire. Mais après, avec toutes les différentes actions qu'on a mises en place au niveau de nourriture à l'emporter, de cocktails à l'emporter, de consulting avec différents hôtels, ça nous a permis à quand même à tourner sans perte. Et en même temps, on a signé deux contrats pour ouvrir ces deux nouveaux bars. Et en fait, on a réussi à ouvrir ces deux nouveaux bars sans investir d'argent autre que le revenu des bars pendant le deuxième semestre de l'année. Donc, quelque part, on a eu beaucoup de chance de bien négocier l'année pour arriver à ouvrir deux nouveaux bars sans s'endetter durant cette période.
1: Et maintenant, vos parts sont bien reconnues à Guangzhou et à Shenzhen, dans la province du Guangdong, au sud de la Chine. Est-ce que vous allez continuer à transmettre cet esprit innovateur dans d'autres villes chinoises? C'est quoi votre plan pour le futur?
0: On est en train de réfléchir. Il y a beaucoup d'options. On a beaucoup de chance parce que le nom de notre bar, de Open Sammy, en chinois, on l'appelle Miantian Bingshe. On a gagné deux fois le prix de meilleur bar en Chine. Donc, on a ce côté de beaucoup de barman à travers le pays reconnaissent le nom de notre bar. Donc, c'est sûr qu'il y a quelque chose à faire dans beaucoup de villes. Mais je pense. Pour le moment, on est en train un petit peu, disons, de réfléchir, dire qu'est-ce que c'est la suite, qu'est-ce qu'on veut faire, parce que c'est aussi, ça prend beaucoup, beaucoup d'efforts et de temps pour créer un bar à cocktail qui soit vraiment bien, bien fait, bien managé. Donc, on veut pas ouvrir quelque chose qui soit pas forcément du mieux possible. Donc, Shenzhen et Guangzhou sont faciles à gérer. Pékin, c'est beaucoup plus complexe parce que c'est déjà des heures d'avion, c'est déjà beaucoup plus compliqué au niveau logistique. Donc, petit à petit.
1: D'accord. Donc, comment voyez-vous la perspective du secteur des parts en Chine?
0: Je pense que c'est très, très, très dynamique, le monde du bar en Chine. C'est finalement une industrie qui est très jeune. Il y a peut-être 7-8 ans en arrière, les seuls vraiment bons bars à cocktails étaient à Shanghai. Et maintenant, dans chaque province, dans chaque même petite ville en Chine, de quatrième tier, ouais, tier 4 de ville, on trouve des bars à cocktails de qualité. Donc, je pense que c'est une industrie qui a énormément grandi, qui a explosé. Et je pense que c'est pas du tout prêt de s'arrêter là. Après, je pense qu'en Chine, les gens sont très. La façon de consommer dans toutes les industries est très dynamique. Donc, je pense que les bars à cocktails vont évoluer sur des façons beaucoup plus interactives, beaucoup plus modernes. Donc, je pense que ça va devenir plus comme des sortes d'expositions, de galeries un peu d'art, de choses. Et en même temps, bar à cocktails, et en même temps, café, et en même temps, peut-être magasin d'habits. Tout va, disons, évoluer plus rapidement que dans d'autres pays comme en Europe, comme en France ou en Amérique.
1: Voilà, c'est la fin de cette émission d'Invivo. Merci de l'avoir suivie. 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À la prochaine. Salut!

0: Israël a annoncé avoir mené une frappe de drone ciblant un militant dans le sud de la Syrie. La Syrie a condamné cette attaque, affirmant qu'elle avait fait au moins un blessé parmi les civils. L'armée israélienne a déclaré que les activités du militant visé représentaient une menace immédiate pour ses soldats. Selon la télévision d'État syrienne, l'attaque a touché un véhicule dans le village de Beit Jin, au sud-ouest de Damas. Le ministère syrien des Affaires étrangères a qualifié cette attaque de violation flagrante de la souveraineté du pays, et ce, dans un contexte d'attaques israéliennes répétées sur le territoire syrien. L'Observatoire syrien des droits de l'homme, basé au Royaume-Uni, a recensé 57 attaques israéliennes sur le territoire syrien en 2026. Israël continue de faire avancer son projet controversé de colonie E1 en Cisjordanie occupée, suscitant une vague de condamnation internationale. CGTN s'est entretenu avec Mustapha Marcoudi, membre du Conseil central de l'Organisation de libération de la Palestine. Il a appelé à l'unité palestinienne pour contrer l'accélération de l'expansion des colonies israéliennes en Cisjordanie.
1: Les autorités israéliennes étendent les colonies en Cisjordanie à un rythme sans précédent, car leur objectif est de détruire toute possibilité de création d'un État palestinien. La seule solution pour les Palestiniens est de s'unir immédiatement, de mettre de côté toutes sortes de divergences internes et d'adopter une nouvelle stratégie contre ce terrible processus d'appropriation et d'annexion des terres. L'autorité palestinienne est absolument incapable de faire face à tout cela. Et elle ne pourra rien faire à moins que nous ne rassemblions tous les Palestiniens sous une direction unifiée autour d'un objectif précis, comment contrer stratégiquement la terreur des colons et leur expansion en consolidant au maximum la détermination du peuple palestinien sur son territoire. La communauté internationale doit donc répondre à une question. Croit-elle encore au droit international ou non? La Palestine en est le baromètre. Si l'on laisse Israël poursuivre ses agissements, cela signifierait la fin du soi-disant droit international, ainsi que la fin de tous les accords conclus après la Seconde Guerre mondiale pour instaurer la paix dans le monde.
0: Le plus haut responsable sécuritaire iranien avertit que tout pays participant à la guerre économique des États-Unis contre Téhéran sera considéré comme un ennemi. Mohsen Rezaei déclare que l'Iran frappera les intérêts des pays qui se joindront au blocus américain contre l'Iran. Cela intervient alors que le président du Parlement iranien, Mohamed Paker Khalipaf, affirme que Téhéran a reçu des messages de pays voisins concernant l'élaboration de nouveaux arrangements sécuritaires et d'une coopération économique dans la région. Il déclare également que Washington a mis en danger la sécurité de ses alliés par ses pressions et son mépris de leurs intérêts au profit d'Israël. Il souligne en outre que c'est un ordre régional, autonome et indépendant qui apportera la paix et la sécurité. La dette nationale américaine dépasse désormais les 40 000 milliards de dollars. Vendredi, le président Donald Trump a balayé les inquiétudes concernant cette dette colossale, affirmant aux journalistes que la croissance résoudrait le problème avec des paiements d'intérêts s'élevant à plus de 1 000 milliards de dollars par an. La dette exerce une pression sur les contribuables, les dépenses publiques et le coût de la vie.
2: Plus tôt cette semaine, le ministère des Finances a annoncé que la dette américaine avait franchi la barre des 40 000 milliards de dollars, soit plus du double de son niveau d'il y a à peine 10 ans. Cela signifie que le simple paiement des intérêts coûte aux contribuables américains plus de 1 000 milliards de dollars par an, ce qui en fait la deuxième dépense la plus importante du gouvernement après le programme de retraite de la sécurité sociale. Et cela signifie qu'il reste moins d'argent pour des domaines tels que l'éducation, la santé et la défense nationale.
3: Les intérêts constituent le poste budgétaire qui connaît la croissance la plus rapide. Nous dépensons ainsi plus de 3 milliards de dollars par jour en intérêts. Nous dépensons davantage en intérêts qu'en défense nationale. Nous dépenserons 16 000 milliards de dollars en intérêts au cours des 10 prochaines années. Nous en sommes donc arrivés à un point où la dette et les frais d'intérêt représentent un fardeau énorme, non seulement pour nos enfants et petits-enfants, mais aussi pour nos concitoyens d'aujourd'hui. Ces 40 000 milliards de dollars devraient donc constituer un signal d'alarme majeur pour Washington afin que nos finances publiques soient remises en ordre.
2: L'administration Trump a réagi en rejetant la responsabilité sur l'administration Biden et a affirmé que l'augmentation de la dette était en partie due à la décision de la Cour suprême qui a contraint le ministère des Finances à rembourser certains droits de douane perçus auprès des importateurs américains, plus de 100 milliards de dollars à ce jour. Le secrétaire au Trésor, Scott Bessent, a lancé un programme élargi de rachat d'obligations et affirme que la croissance est la clé pour réduire la dette.
3: Ce que nous allons faire, c'est sortir de cette situation grâce à la croissance. Et comme je l'ai évoqué lors du G20 à Asheville, nous allons présenter la stratégie de croissance des États-Unis et encourager le reste du monde à nous suivre.
2: Mais pour s'attaquer véritablement au problème, le Congrès devra probablement réduire les dépenses, augmenter les impôts ou les deux. Or, ni les républicains ni les démocrates ne se sont montrés disposés à prendre des mesures à court terme politiquement impopulaires pour résoudre un problème à long terme. Pendant ce temps, les Américains lambda sont confrontés à des taux d'intérêt plus élevés pour leurs prêts immobiliers, leurs crédits automobiles et leurs cartes de crédit, ainsi qu'à une hausse des coûts des biens et des services dans l'ensemble de l'économie américaine.
0: La Russie affirme avoir détruit plus de 40 camions équipés de capacités de lancement de drones dans la région de Kiev.
3: La Russie a également revendiqué des attaques contre des ports ukrainiens, dont celui de Kyornomorsk, dans la région d'Odessa. L'Ukraine affirme avoir frappé des réserves énergétiques russes dans le port de Yesk. Kiev déclare également avoir mené des frappes contre une raffinerie et un centre logistique dans la région de Samara. Le président ukrainien Volodymyr Zelensky indique que la France a accepté d'accélérer la livraison d'équipements et de missiles à l'Ukraine. Selon Zelensky, les capacités de défense aérienne restent le besoin le plus urgent de l'Ukraine. Le président russe Vladimir Poutine affirme que les actions militaires ukrainiennes n'ont pas affecté la situation sur la ligne de front. Poutine déclare que les forces russes poursuivront leurs offensives intensifiées sur tous les fronts.
0: La Somalie est confrontée à une nouvelle crise alimentaire grave. Le Programme alimentaire mondial prévient qu'il ne pourra assurer que le strict minimum pour des millions de personnes affamées en raison des coupes drastiques dans l'aide internationale.
1: Des femmes portant des enfants souffrant de malnutrition attendent souvent de l'aide au centre de santé de Fenous à Mogadiscio. Halima Mohamed Hassan, mère de 6 enfants, a marché 3 km avec son enfant de 4 ans, souffrant de malnutrition, tout en luttant contre ses propres crampes à l'estomac. Elle est enceinte, mais affirme ne pas avoir mangé depuis 2 jours. Elle a fui la région du Bachabel il y a 4 mois après le décès de son mari des suites de la malnutrition et vit désormais dans un camp de déplacés à la périphérie de Mogadiscio.
4: Mon fils est très affaibli par la faim. J'ai 6 autres enfants, leur père est mort et je dois m'occuper d'eux et les nourrir. Je n'ai personne d'autre que ma mère, qui est encore en vie et vit avec moi. Mais elle n'a de toute façon pas les moyens de nous aider. Elle se trouve dans la même situation que moi, sans rien sur quoi compter. En dehors de ce camp, nous ne recevons aucune aide régulière.
1: Selon l'ONU, environ 30% de la population somalienne est actuellement confrontée à une insécurité alimentaire critique. La pénurie alimentaire actuelle est le résultat de la sécheresse, des conflits et des déplacements de population. Le PAM indique qu'il est incapable d'étendre son aide en raison des coupes dans l'aide internationale.
5: Nous ne disposons que d'environ 10% des ressources. Nous ne pouvons faire que le strict minimum. Nous ne fournissons ces aides nutritionnelles qu'aux enfants qui sont les plus durement touchés. Nous ne sommes pas en mesure de venir en aide aux mères, ni d'intensifier l'aide alimentaire pour que ceux qui n'ont pas assez à manger puissent recevoir davantage de nourriture.
1: Le PAM prévoit que 1,9 million d'enfants de moins de 5 ans souffriront de malnutrition aiguë cette année, dont 500 000 auront besoin d'un traitement d'urgence.
5: J'ai parlé à des femmes qui ont 8, 10 enfants. Elles ne savent pas d'où viendra leur prochain repas. Elles sont vraiment désespérées et essaient de sortir tous les jours pour trouver du travail à la journée afin de pouvoir ramener un sac de riz.
1: L'Agence somalienne de gestion des catastrophes qualifie la situation alimentaire du pays d'extrêmement alarmante. Selon cette agence, environ 1 850 000 enfants souffrent de malnutrition, tandis qu'environ 6 millions de personnes sont touchées par la sécheresse. 2 millions de personnes ont un besoin urgent d'aide. Mais alors que les ressources de l'aide internationale s'épuisent, leur vie est en jeu.
0: Le 23 août marque la journée internationale du souvenir de la traite négrière et de son abolition, instituée par l'UNESCO en 1997. Cette journée vise à commémorer la tragédie de la traite négrière et à encourager une réflexion collective sur cette page sombre de l'histoire. La Tanzanie fut autrefois un marché des traites des esclaves et aujourd'hui encore, le souvenir de ce passé douloureux demeure profondément bouleversant.
4: Bagamoyo est l'une des plus anciennes villes de Tanzanie. Elle a servi de dernier point de rassemblement pour les esclaves capturés dans le pays avant leur transfert vers l'étranger. À son apogée, près de 50 000 esclaves étaient acheminés chaque année depuis l'intérieur des terres jusqu'à Bagamoyo. De là, ils étaient transportés vers le marché aux esclaves de Zanzibar, puis, après leur vente, envoyés outre-mer. Bagamoyo abritait un camp de détention où les captifs étaient enchaînés à des rangées de poteaux en fer, dans l'attente de leur transfert.
1: Ils vivaient en plein air, imaginez-vous, exposés aux piqûres de moustiques et d'insectes, aux intempéries et aux conditions les plus difficiles. La plupart contractaient des maladies et certains perdaient même la vie, affaiblis physiquement. Beaucoup perdaient tout espoir. C'est d'ailleurs pour cette raison que ce lieu porte le nom de Bagamoyo.
4: Après leur capture, les esclaves mettaient au moins 3 mois pour atteindre Bagamoyo. À la suite de ce périple éprouvant et des traitements brutaux qu'ils subissaient, une grande partie d'entre eux périssait en chemin. Selon certains récits historiques, pour chaque esclave arrivé à Bagamoyo, 10 autres auraient trouvé la mort durant le trajet. Les esclaves venus de Bagamoyo et d'autres régions d'Afrique de l'Est étaient ensuite envoyés à Zanzibar, où ils étaient enfermés dans des chambres souterraines exiguës avant d'être vendus aux enchères. Une partie de ce site historique est aujourd'hui préservée au site du marché, aux esclaves de Zanzibar. Les hommes étaient enfermés dans une pièce distincte, tandis que les femmes et les enfants étaient regroupés dans une autre. Ils ne recevaient que le strict nécessaire en nourriture et en eau pour survivre. L'air ne pénétrait que par 3 petites ouvertures. Beaucoup tombaient malades, voire mouraient dans ces conditions inhumaines. Leurs corps étaient parfois jetés à la mer, emportés par les vagues, sans laisser aucune trace, comme s'ils n'avaient jamais existé.
1: Les femmes étaient traitées comme des objets sexuels et contraintes d'effectuer des tâches domestiques, comme la cuisine et le ménage. Elles risquaient également la mort lorsqu'elles tombaient enceintes, car les Portugais et les Arabes interdisaient l'existence d'enfants métis issus d'unions avec des Africains. Il arrivait toutefois que des enfants métis voient le jour. Nés de parents portugais ou arabes et africains, ils étaient surnommés cappuccino. Certains étaient tués et des parties de leur corps, comme la tête, les intestins et les jambes, auraient été utilisées comme appât pour la pêche.
4: En 1873, Zanzibar a fermé le dernier grand marché aux esclaves de la région. Bien que l'histoire ait poursuivi son cours, les blessures héritées de la traite négrière restent encore profondes. Les conséquences de cette tragédie sur le continent africain ont été considérables et durables. Des études économiques soulignent que les régions africaines ayant perdu le plus grand nombre d'habitants à cause de l'esclavage figurent aujourd'hui parmi les zones les plus pauvres et les moins développées. La traite négrière a profondément bouleversé et compromis la trajectoire de développement de l'Afrique. Le 25 mars 2026, l'Assemblée générale des Nations unies a adopté une résolution historique, qualifiant la traite des Africains réduits en esclavage et l'esclavage racialisé des Africains de crimes parmi les plus graves contre l'humanité. Cette résolution souligne également que les demandes de réparation constituent une étape concrète vers la reconnaissance et la réparation de ces injustices historiques.

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8: Bonjour à tous et bienvenue dans notre émission Carnet de route. Je suis Manon. Je vais vous accompagner tout au long du voyage avec mon collègue Rogo. Bonjour Rogo.
9: Bonjour Manon.
8: Et comme d'habitude, aujourd'hui on va partir en voyage. Et quelle est notre destination, Rogo ?
9: Oui, aujourd'hui nous entamons une nouvelle série passionnante intitulée Voyage à la découverte des 100 noms des familles. C'est une classification traditionnelle des noms chinois qui remonte à plus de 1000 ans.
8: Très bien. Voyage à la découverte des 100 noms de familles chinoises. Et avant d'ouvrir le nouveau chapitre, un morceau de musique.

0: Voilà, merci de nous retrouver après la pause musicale. Et aujourd'hui, nous allons entamer une nouvelle série passionnante, Voyage à la découverte des 100 noms de famille. Cette classification traditionnelle des noms chinois qui remonte à plus de 1000 ans. Et Rocco, on va commencer par quel nom ?
1: Et pour débuter cette série, Manon, nous allons explorer où nous explorons l'un des noms les plus prestigieux et les plus répandus, le nom Huang.
0: Le nom Huang, Rogo, ce nom occupe une place particulière dans l'histoire chinoise. Et je connais beaucoup de personnes, beaucoup de Chinois qui portent le nom Huang. Et pourriez-vous nous expliquer d'abord ce que représente

0: de les sans noms de famille.
1: Très bien, Manon. Les Baïdjatché, ou sans nom de famille, constituent un texte classique chinois compilé sous la dynastie Song vers l'an 960.
0: Mm-hmm.
1: Bien qu'intitulé sans nom, ce recueil en contient en réalité 568 noms de familles différents.
0: En fait, c'est pas seulement 100 noms, hein. C'est
1: oui,
0: beaucoup
1: c'est plus
0: de 100.
1: Voilà. C'était l'un des premiers livres que les enfants chinois apprenaient à lire avec les livres des trois caractères.
0: Mm-hmm.
1: Ces textes reflètent la hiérarchie sociale de l'époque. Les noms les plus prestigieux sont classés en premier.
0: D'accord. Et quelle position occupe le nom Huang dans cette classification?
1: Oui, le nom Huang figure dans le top 10 de cette classification,
0: mm-hmm.
1: ce qui témoigne de son importance historique considérable.
0: Mm-hmm.
1: Aujourd'hui encore, avec plus de 30 millions de porteurs dans le monde, c'est l'un des 10 noms de famille les plus répandus en Chine. Cette popularité s'explique par l'ancienneté et la noblesse de ses origines.
0: Mm-hmm. Et justement, parlons de ses origines. D'où vient exactement le nom Huang?
1: Ah, l'origine du nom Huang est fascinante. Elle remonte au tout premier temps de la civilisation chinoise. Vous savez, il existe plusieurs théories, mais la plus acceptée fait remonter ses noms à l'empereur jaune, Huang Di. L'un des souverains mythiques fondateurs de la civilisation chinoise qui aurait régné il y a plus de 4700 ans. Et le caractère Huang signifie jaune, couleur impériale par excellence dans la culture chinoise.
0: Tout à fait, c'est une couleur réservée uniquement aux empereurs. Et cette connexion avec l'empereur jaune est-elle historiquement établie?
1: Oui, c'est une question complexe qui mêle histoire et mythologie. Selon la tradition, l'empereur jaune avait 25 fils, dont plusieurs fondèrent des lignées et des lignées qui portent aujourd'hui le nom Huang. Mais au-delà de la légende, les recherches généalogiques modernes ont identifié plusieurs origines géographiques distinctes pour ces noms de famille, chacune avec sa propre histoire remarquable.
0: Et Hugo, vous nous avez parlé beaucoup de ce nom Huang, mais si on veut retrouver l'origine de ce nom, où peut-on se rendre? Ou bien, quelles sont les différentes origines géographiques de ce nom? On va parler de cette question juste après une pause musicale.

0: de retour dans l'émission Carnet Route. Aujourd'hui, nous entamons une nouvelle série passionnante voyage à la découverte des 100 noms de famille chinois. Et Rogo, et quelles sont les différentes origines géographiques de ce nom Huang?
1: La première et la plus ancienne origine se situe dans la province du Henan, dans la région de l'actuelle ville de Xiang. C'est là que vivaient les descendants directs de l'empereur Jaune, selon la tradition.
0: Ah, au centre de la Chine. Oui,
1: oui, donc la deuxième origine importante se trouve dans le Hubei, près de la ville de Wuhan, où une branche de la famille s'est établie pendant la dynastie Zhou. Enfin, Manon, une troisième origine se situe dans les Jiangxi, où certaines familles Wang se sont installées pendant les grandes migrations vers le sud.
0: D'accord, les trois provinces où sont rassemblées les personnes qui portent le nom Huang. La province du Henan, la province du Hubei et la province du Jiangxi.
1: Yes.
0: Et commençons notre voyage par la première origine. Que peut-on découvrir dans le Henan?
1: C'est fascinant pour comprendre les origines du nom Huang. Près de Xi'an, on trouve le mausolée de l'empereur Jaune sur le mont Xuanyuan.
0: Ah oui, le mont Xuanyuan.
1: Bien que ce site soit largement reconstruit, il demeure un lieu de pèlerinage important pour les familles Huang du monde entier.
0: D'accord.
1: Chaque année, Manon, lors de la fête de Qiming, des milliers de descendants viennent y honorer leur ancêtre mythique.
0: Ah, d'accord. Et que peut-on voir exactement sur ce site?
1: Bon, le complexe du mausolée s'étend sur plusieurs hectares et comprend les tombeaux principaux de l'empereur Jaune, entouré de stèles commémoratives érigées par différentes branches de la famille Huang au fil des siècles.
0: D'accord.
1: Et ce qui m'a le plus impressionné lors de ma visite, c'est la forêt des stèles Huang.

0: où sont bien entendu gravées les généalogies des centaines de lignées familiales remontant parfois à plus de 1000 ans.
1: Ah, ces généalogies sont-elles fiables historiquement?
0: Ah, c'est une question qui taraude encore les esprits. Mm-hmm. Bon, les généalogies chinoises mêlent souvent éléments historiques avérés et traditions familiales. Mm-hmm. Mais ce qui est remarquable, Manon, mm-hmm. c'est la continuité de ces traditions orales et écrites sur plus de 2 millénaires. Mm-hmm. Toutes les connexions, je voulais dire, toutes les connexions avec l'empereur jaune ne peuvent être prouvées scientifiquement. Mm-hmm. Ces généalogies constituent un témoignage unique sur l'histoire sociale et les migrations des populations chinoises.
1: Ah, d'accord, c'est comme ça. Et y a-t-il d'autres sites importants dans le Henan qui sont liés
0: Oui, il faut visiter, par exemple, les temples ancestrales de Wang mm-hmm. à Huangshuan,
1: ah.
0: une ville dont le nom même évoque cette lignée familiale.
1: Mm-hmm.
0: Hein? Ces temples reconstruits sous la dynastie Ming abritent une collection exceptionnelle de tablettes ancestrales et de documents généalogiques. Mais ce qui rend ces lieux vraiment spécial, Manon,
1: mm-hmm.
0: c'est qu'il continue de fonctionner comme un centre communautaire pour les familles Wang de la région.
1: D'accord. Et comment fonctionne ce centre communautaire?
0: Bon, les temples organisent régulièrement des cérémonies ancestrales, des rencontres généalogiques et des festivals culturels.
1: Et Hugo, si jamais vous avez des expériences là-dessus pour partager avec nous?
0: Et moi, j'ai eu la chance d'assister à une cérémonie d'automne où plus de 300 familles Wang se sont rassemblées pour honorer leurs ancêtres.
1: Cela prouve que comment ces traditions millénaires continuent de souder les communautés familiales. Bon, si vous voulez retrouver l'origine de ce nom Huang dans la province du Henan, on vous a déjà présenté les sites principaux. Et ensuite, on va se rendre dans la province du Hubei. Avant de poursuivre notre voyage, on va faire une pause musicale.

0: de retour dans l'émission Carnet Route. Aujourd'hui, nous entamons une nouvelle série passionnante, voyage à la découverte des 100 noms de familles chinois. Et maintenant, dirigeons-nous maintenant vers le Hubei, la deuxième province où sont rassemblés les noms. Qu'en découvre-t-on?
1: Oui, le Hubei recèle des trésors pour l'histoire du nom Huang. La région Huanggang, près de Wuhan, tire son nom d'une célèbre famille Huang qui s'est établie pendant la dynastie Zhou occidentale. Et là, il y a environ 3000 ans.
0: Ah.
1: Voilà. Donc, cette branche de la famille a joué un rôle crucial dans l'histoire politique et culturelle de la Chine ancienne.
0: Pouvez-vous nous parler de figures historiques importantes de cette lignée?
1: De figures importantes, vous voulez dire, vous parlez plutôt de cette lignée?
0: Oui, de cette famille, comme vous dites que cette famille joue un rôle important dans l'histoire politique.
1: Oui, bien sûr. Donc, l'une des figures les plus remarquables est Huang Xie, également connu sous le nom de Lord Chuzhen, qui vécut au 3e siècle avant notre ère pendant la période des royaumes combattants. Il était l'un des quatre grands lords. Les quatre grands lords de son époque et gouvernait le royaume de Chu.
0: Tout à fait.
1: Sa résidence ancestrale, près de l'actuel Wuhan, a été transformée en musée qui retrace l'histoire de cette branche illustre de la famille Huang.
0: Oui. Dans l'Antiquité, le Wuhan se trouve dans le royaume de Chu lors de l'époque combattant. Et que peut-on voir dans ce musée?
1: Oui, le musée de Huang Xie est absolument remarquable, Manon, car il conserve des bronzes rituels de la famille, des sceaux officiels et surtout une collection unique des jades généalogiques. Des plaques de jade gravées des noms des ancêtres, transmises de génération en génération. Ces objets, Manon, témoignent du raffinement et du statut élevé de cette lignée dans la Chine antique.
0: Ah, d'accord. Et y a-t-il d'autres personnalités importantes de cette région?
1: Oui, il faut mentionner Huang Tianjin. C'est l'un des plus grands poètes et calligraphes de la dynastie Song, originaire du Sichuan, dans le Hubei.
0: D'accord.
1: Voilà. Il était l'un des quatre maîtres de Su Men, le cercle des disciples du célèbre Su Dongpo.
0: Ah, d'accord.
1: Sa maison natale, magnifiquement préservée, abrite aujourd'hui un centre d'études sur la poésie et la calligraphie Song.
0: Ah, d'accord. Su Dongpo, c'est un poète très célèbre de la dynastie des Song. Comment sa maison reflète-t-elle son génie artistique?
1: Oui, la maison de Huang Tianjin est conçue comme un poème architectural. Chaque pavillon porte le nom d'un de ses poèmes célèbres.
0: Ah, c'est comme ça.
1: Son atelier, oui. Son atelier de calligraphie conserve ses pinceaux et ses pierres à encre. Mais ce qui m'a le plus touché ou intrigué, c'est son jardin de bambous.
0: Pourquoi?
1: Huang Tianjin était surnommé le maître des bambous pour sa poésie évoquant ces plantes qu'il aimait tant.
0: C'est normal, les intellectuels de son époque attachent pour la plupart une grande importance à cette plante. Et je pense que c'est tout pour la province du Hubei en ce qui concerne le nom Huang. Tout de suite, on va se rendre dans la province du Jiangxi avant de débuter notre voyage. Un morceau de musique.

0: de retour dans l'émission Carnet Route. Aujourd'hui, nous entamons une nouvelle série passionnante voyage à la découverte des 100 noms de familles chinois. Et parlons maintenant du Jiangxi, la troisième province. Et quelle est l'histoire des Huang dans cette province, Rogo?
1: Bon, les Jiangxi représentent un chapitre fascinant de l'histoire du nom Huang.
0: Mm-hmm.
1: C'est là que s'est développée l'une des branches les plus influentes de cette famille pendant les dynasties Tang et Song.
0: Mm-hmm.
1: La région de Nanchang et de Fengsheng a vu naître plusieurs générations de lettrés, de poètes et d'hommes d'État portant le nom Huang.
0: Quelles sont les figures les plus marquantes de cette lignée?
1: Oui, je dois mentionner Huang Luzhong. C'est un éminent philosophe néo-confucéen du XIIIe siècle, contemporain de Chu Qi.
0: Mm-hmm.
1: Sa pensée a profondément influencé l'éducation en Chine.
0: Mm-hmm.
1: Sa résidence à Fengsheng abrite aujourd'hui l'une des plus belles bibliothèques d'ouvrages philosophiques anciens de Chine. Mais la personnalité la plus fascinante est sans doute

0: différentes branches familiales ont-elles maintenu leurs liens à travers les siècles?
1: Oui, c'est là que réside toute la fascination du système généalogique chinois. Malgré les distances géographiques et le bouleversement politique, les différentes branches de la famille Huang ont maintenu des liens étroits grâce à un système sophistiqué de correspondance familiale et de réunions périodiques. Cette branche tenait des chroniques familiales détaillées qui étaient régulièrement échangées.
0: Et Rogo, vous nous avez parlé beaucoup des cérémonies, des traditions qui permettent aux personnes qui portent le nom Huang de rendre hommage à leurs ancêtres. Alors, est-ce que ces traditions existent-elles encore aujourd'hui?
1: Absolument. Il existe aujourd'hui une association mondiale de la famille Huang qui organise tous les 3 ans un grand rassemblement international. Et j'ai eu la chance d'assister à celui de 2019 qui s'est tenu à Taïwan et a réuni plus de 10 000 participants venus du monde entier. C'était extraordinaire de voir cette solidarité familiale qui transcende les frontières nationales et politiques.
0: Tout à fait. Et comment se déroulent ces rassemblements?
1: Ces événements maintenant durent plusieurs jours et mêlent cérémonies traditionnelles et activités modernes. Il y a d'abord la grande cérémonie d'hommage aux ancêtres, puis des conférences sur l'histoire familiale, des expositions de trésors généalogiques et même des activités pour les jeunes générations afin de maintenir leur attachement aux traditions familiales.
0: Ah, pour que cette tradition se transmette de génération en génération. Et parlons des migrations, comment le nom Huang s'est-il répandu hors de Chine?
1: Oui, ces événements, excusez-moi plutôt, vous parlez de l'expansion du nom Huang à travers la Chine.
0: Tout à fait.
1: Oui, donc et cette expansion, vous devez comprendre que ça suit les grandes vagues des migrations chinoises. Dès la dynastie Tang, des familles Huang se sont installées en Corée et au Vietnam.
0: D'accord.
1: Plus tard, au 19e et 20e siècle, les migrations vers l'Asie du Sud-Est, l'Amérique et l'Europe ont disséminé ces noms sur tous les continents. Aujourd'hui, on trouve des communautés Huang importantes en Malaisie, Singapour, aux Philippines, en Thaïlande, aux États-Unis et en Europe.
0: Ah, partout dans le monde.
1: Oui, partout dans le monde, bref.
0: Ces communautés diasporiques conservent-elles leurs traditions?
1: Ah, c'est remarquable de voir comment ces traditions se perpétuent. À Singapour, par exemple, les temples Huang Clan abrite un centre généalogique qui aide les familles à retracer leurs origines. En Californie, l'association des familles Huang organise chaque année un festival culturel qui attire des milliers de participants.
0: Et je pense que ces communautés jouent un rôle crucial dans la préservation et la transmission des traditions familiales de ce nom hors de la Chine. Bon, faute de temps, on doit s'arrêter là et dans l'émission prochaine, on va continuer à retracer les origines du nom Huang. Merci Rogo et merci à tous qui nous ont suivis. Dans la deuxième partie de notre émission, c'est cours de chinois avec Xiaotai et Thomas.
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3: Bonjour tout le monde, 大家好, bienvenue pour notre cours de chinois quotidien, je suis Xiaotai.
2: 大家好, ça veut dire bonjour et c'est toujours Thomas qui va vous suivre pour ses cours de chinois.
3: Bon, nous avons appris quelques expressions pratiques la dernière fois. Par exemple, comment dit-on « merci » en chinois?
2: Alors, si je me rappelle bien, c'est « xie xie » ou « xie xie ni ».
3: Exactement. Et « je t'en prie » en chinois, c'est…
2: « bu yong xi », non?
3: Et « je suis désolé », qu'est-ce qu'on dit en chinois?
2: C'est « de bu qi », non?
3: Oui, c'est ça. 对.

0: Pochi. Tu te souviens aussi de la réponse qu'il faut ajouter?
1: Je crois que c'est Meguanxi, on peut dire aussi Meisha, mais je crois qu'il y a une légère différence entre ces deux expressions, non?
0: Oui, tout à fait. En effet, Meisha, c'est un langage plutôt parlé.
1: Bon, maintenant, pour bien assimiler ces expressions, moi je vous propose de les réécouter encore une fois.
0: Dialogue 1.
2: 非常感谢。
3: 不用谢。
1: Le deuxième dialogue.
2: 对不起。
3: 没关系。
2: 对不起。
3: 没事儿。
0: Et voilà, c'était une petite révision de ce qu'on a appris la dernière fois.
1: Ouais, alors maintenant, il est temps d'apprendre de nouveaux mots encore aujourd'hui. On va apprendre quoi aujourd'hui?
0: Écoutez bien. 祝你生日快乐。干杯。你的电话号码是多少？ Cette fois, on est invité à une fête d'anniversaire.
1: Ok, donc là, moi j'adore les fêtes d'anniversaire. Et en français, on dit quoi comme formule? On dit tout simplement bon anniversaire. Alors en chinois, est-ce qu'il y a une formule pour dire ça?
0: Bien sûr, tu peux dire en chinois 祝你生日快乐。祝你生日快乐。祝, c'est pour exprimer ses voeux.
1: 祝。
0: 你, c'est toi.
1: 你,
0: 生日, ce qui veut dire anniversaire.
1: 生日.
0: En effet, 生, ça veut dire être né. 日, ça veut dire date. 生日, ensemble, ce qui veut dire la date de naissance.
1: 生日, donc c'est la date de naissance ou l'anniversaire.
0: Voilà. 快乐, heureux.
1: 快乐.
0: Répétons lentement la phrase. 祝你生日。快乐。
1: 祝你生日快乐。
0: Bien, et pour répondre, on peut dire 谢谢。
1: 谢谢qui veut dire merci.
0: 祝你生日快乐。
1: 祝你生日快乐。Et je crois qu'on va écouter le dialogue à présent.
4: 祝你生日快乐。
2: 这是我妹妹，今天是她生日。
3: 祝你生日快乐。
2: 谢谢。
4: 祝你生日快乐。
0: Et pour fêter son anniversaire, d'habitude, on invite ses amis.
1: Effectivement, et souvent, on trinque ensemble. Et en français, lorsqu'on trinque, on dit chin-chin. Et en chinois, est-ce qu'il y a une expression consacrée?
0: Tu peux dire kanpei.
1: Kanpei.
0: Kan veut dire sec.
1: Ok, kan.
0: Pei veut dire le verre.
1: Bei.
0: Kanpei.
1: Kanpei, ça veut dire à la tienne en gros.
0: Passons au dialogue.
2: Kanpei.
3: Kanpei.
1: Et si on continue à trinquer encore plus?
0: Je veux bien.
1: Ok.
2: Kanpei.
3: Kanpei.
1: Bon, on a assez trinqué comme ça, on s'est bien amusé, mais maintenant la fête est terminée. Il est temps de dire au revoir à ses invités et tu peux bien sûr garder contact avec des personnes dont tu viens de faire la connaissance. Et qu'est-ce que tu fais? Tu vas donc leur demander leur numéro de téléphone.
0: 你的电话号码是多少?
1: D'accord, là la phrase est un peu longue pour moi. Est-ce que tu peux m'expliquer en découpant cette phrase?
0: Bien sûr. Alors, 你的, ça veut dire ton.
1: 你的.
0: 电话, téléphone.
1: 电话.
0: 号码, ça veut dire le numéro.
1: 号码.
0: 电话号码, c'est-à-dire le numéro de téléphone.
1: 电话号码.
0: Quel est, en chinois, on dirait 是多少?
1: Shu duo shao. Bon, allez, on va découper la phrase en plusieurs parties pour faire plus simple. Ton numéro de téléphone.
0: Ni de dian hua hao ma.
1: Et maintenant, on va voir la formule interrogative. Quelle est?
0: Quelle est en chinois, on va dire shu duo shao.
1: Ok, maintenant la phrase en entier.
0: Ni de dian hua hao ma shu duo shao.
1: Ok, encore une fois la phrase complète maintenant en parlant doucement.
0: Ni de dian hua hao ma. 是多少？
2: 你的电话号码是多少？
3: 一二三四五六七八。
0: Tu as saisi?
1: Bah là, ça va un peu trop vite pour moi. J'arrive pas à suivre. Est-ce que tu peux découper encore la phrase?
0: Oui, t'inquiète pas, on va refaire ça. Ni de veut dire ton.
1: Ni de.
0: 电话 c'est-à-dire téléphone.
1: 电话。
0: 号码 numéro.
1: 号码。
0: Dian hua hao ma veut dire numéro de téléphone.
1: Dian hua hao ma.
0: Shi duo shao, quel est?
1: Shi duo shao.
0: Maintenant, on coupe la phrase. Ton numéro de téléphone, 你的电话号码。
1: 你的电话号码。
0: 是多少？
1: 是多少？
0: 你的电话号码。
1: 你的电话号码。
0: 是多少？
1: 是多少？Quel est ton numéro de téléphone?
0: On dit en chinois, 你的电话号码是多少？你的电话号码是多少？ Bon, passons encore une fois le dialogue.
2: 你的电话号码是多少？
3: 一二三四五六七八。
1: Alors excuse-moi, je pense avoir entendu une série de chiffres durant le dialogue. Qu'est-ce que c'est?
0: Bonne question, laisse-moi t'expliquer. Zéro en chinois est ling.
1: Ling.
0: 1, 2, 3, c'est i, r, san.
1: I, r, san.
0: Et 4, 5, 6, c'est si, ou, liu.
1: Si, ou, liu.
0: 7, qi.
1: Qi.
0: Alors pour dire 8 et 9 en chinois, on dit pa.九,
1: bas, 九. Mais je crois que si l'on regroupe ces deux chiffres d'une autre manière, par exemple 九 bas, ça veut dire autre chose, non?
0: Oui, ça veut dire un bar, et c'est tout à fait autre chose.
1: Ah ok, bon, ça je ne devrais pas l'oublier également, ça pourrait m'être utile. Donc il ne nous reste plus que 10 à voir, et comment on dit en chinois?
0: 10 est 十.
1: 十. Ok, maintenant on va recompter de 0 jusqu'à 10.
0: 零.
1: 零.
0: 一.
1: 一.
0: 二.
1: 二,
0: 三,
1: 三,
0: 四,
1: 四,
0: 五,
1: 五,
0: 六,
1: 六,
0: 七,
1: 七,
0: 八,
1: 八,
0: 九,
1: 九,
0: 十,
1: 十.
0: C'est bien parti. Dans les leçons suivantes, nous allons apprendre des chiffres plus grands.
1: Ok, maintenant on va se repasser les trois dialogues en entier.
4: 祝你生日快乐。
2: 这是我妹妹，今天是她生日。
3: 祝你生日快乐。
2: 谢谢。
4: 祝你生日快乐。
2: 干杯。
3: 干杯。
2: 你的电话号码是多少？
3: 一二三四五六七八。
0: Et le temps passe vite, comme d'habitude, avant de terminer notre leçon, ABC de la culture chinoise.
1: En Chine, demander l'âge de quelqu'un n'est pas considéré comme un geste indiscret ou encore mal poli. Bien au contraire, cela peut être capté comme un signe de sympathie de proximité. Par exemple, pour demander son âge à une personne âgée, on dit...
0: 你高寿。
1: Quel âge avez-vous ? Et cette formule montre du respect envers la personne. Par contre, de nos jours, nombreux sont les jeunes qui, à force de se consacrer à leur vie professionnelle, à leur travail uniquement, n'ont pas le temps de s'occuper de leur bonheur personnel. Donc professionnellement, ils réussissent, ils se trouvent de jour en jour sous la pression de leurs parents qui les pressent de se marier. Pour cette raison, ces personnes peuvent être sensibles à la question de l'âge. Et il est donc déconseillé de demander son âge à un jeune actif qui vit seul, sauf si vous êtes très proche.
0: Chers amis, cette émission touche à la fin. Avant de nous quitter, un petit test.
1: Ok, comment dire en chinois bon anniversaire? Voilà, notre cours de chinois, c'est fini pour aujourd'hui. Merci encore de votre fidélité. Sajian, et à bientôt.
0: Sajian.
5: Voilà, notre émission touche à sa fin. Merci de nous avoir suivis et à très bientôt.

0: Israël a annoncé avoir mené une frappe de drone ciblant un militant dans le sud de la Syrie. La Syrie a condamné cette attaque, affirmant qu'elle avait fait au moins un blessé parmi les civils. L'armée israélienne a déclaré que les activités du militant visé représentaient une menace immédiate pour ses soldats. Selon la télévision d'État syrienne, l'attaque a touché un véhicule dans le village de Beit Jin, au sud-ouest de Damas. Le ministère syrien des Affaires étrangère a qualifié cette attaque de violation flagrante de la souveraineté du pays, et ce, dans un contexte d'attaques israéliennes répétées sur le territoire syrien. L'Observatoire syrien des droits de l'homme, basé au Royaume-Uni, a recensé 57 attaques israéliennes sur le territoire syrien en 2026. Israël continue de faire avancer son projet controversé de colonie E1 en Cisjordanie occupée, suscitant une vague de condamnation internationale. CGTN s'est entretenu avec Mustapha Markoudi, membre du Conseil central de l'Organisation de libération de la Palestine. Il a appelé à l'unité palestinienne pour contrer l'accélération de l'expansion des colonies israéliennes en Cisjordanie.
1: Les autorités israéliennes étendent les colonies en Cisjordanie à un rythme sans précédent, car leur objectif est de détruire toute possibilité de création d'un État palestinien. La seule solution pour les Palestiniens est de s'unir immédiatement, de mettre de côté toutes sortes de divergences internes et d'adopter une nouvelle stratégie contre ce terrible processus d'appropriation et d'annexion des terres. L'autorité palestinienne est absolument incapable de faire face à tout cela. Et elle ne pourra rien faire à moins que nous ne rassemblions tous les Palestiniens sous une direction unifiée autour d'un objectif précis, comment contrer stratégiquement la terreur des colons et leur expansion en consolidant au maximum la détermination du peuple palestinien sur son territoire. La communauté internationale doit donc répondre à une question. Croit-elle encore au droit international ou non? La Palestine en est le baromètre. Si l'on laisse Israël poursuivre ses agissements, cela signifierait la fin du soi-disant droit international, ainsi que la fin de tous les accords conclus après la Seconde Guerre mondiale pour instaurer la paix dans le monde.
0: Le plus haut responsable sécuritaire iranien avertit que tout pays participant à la guerre économique des États-Unis contre Téhéran sera considéré comme un ennemi. Mohsen Rezaei déclare que l'Iran frappera les intérêts des pays qui se joindront au blocus américain contre l'Iran. Cela intervient alors que le président du Parlement iranien, Mohamed Paker Khalipaf, affirme que Téhéran a reçu des messages de pays voisins concernant l'élaboration de nouveaux arrangements sécuritaires et d'une coopération économique dans la région. Il déclare également que Washington a mis en danger la sécurité de ses alliés par ses pressions et son mépris de leurs intérêts au profit d'Israël. Il souligne en outre que c'est un ordre régional, autonome et indépendant qui apportera la paix et la sécurité. La dette nationale américaine dépasse désormais les 40 000 milliards de dollars. Vendredi, le président Donald Trump a balayé les inquiétudes concernant cette dette colossale, affirmant aux journalistes que la croissance résoudrait le problème avec des paiements d'intérêts s'élevant à plus de 1 000 milliards de dollars par an. La dette exerce une pression sur les contribuables, les dépenses publiques et le coût de la vie.
2: Plus tôt cette semaine, le ministère des Finances a annoncé que la dette américaine avait franchi la barre des 40 000 milliards de dollars, soit plus du double de son niveau d'il y a à peine 10 ans. Cela signifie que le simple paiement des intérêts coûte aux contribuables américains plus de 1 000 milliards de dollars par an, ce qui en fait la deuxième dépense la plus importante du gouvernement après le programme de retraite de la sécurité sociale. Et cela signifie qu'il reste moins d'argent pour des domaines tels que l'éducation, la santé et la défense nationale.
3: Les intérêts constituent le poste budgétaire qui connaît la croissance la plus rapide. Nous dépensons ainsi plus de 3 milliards de dollars par jour en intérêts. Nous dépensons davantage en intérêts qu'en défense nationale. Nous dépenserons 16 000 milliards de dollars en intérêts au cours des 10 prochaines années. Nous en sommes donc arrivés à un point où la dette et les frais d'intérêt représentent un fardeau énorme, non seulement pour nos enfants et petits-enfants, mais aussi pour nos concitoyens d'aujourd'hui. Ces 40 000 milliards de dollars devraient donc constituer un signal d'alarme majeur pour Washington afin que nos finances publiques soient remises en ordre.
2: L'administration Trump a réagi en rejetant la responsabilité sur l'administration Biden et a affirmé que l'augmentation de la dette était en partie due à la décision de la Cour suprême qui a contraint le ministère des Finances à rembourser certains droits de douane perçus auprès des importateurs américains, plus de 100 milliards de dollars à ce jour. Le secrétaire au Trésor, Scott Bessent, a lancé un programme élargi de rachat d'obligations et affirme que la croissance est la clé pour réduire la dette.
3: Ce que nous allons faire, c'est sortir de cette situation grâce à la croissance. Et comme je l'ai évoqué lors du G20 à Asheville, nous allons présenter la stratégie de croissance des États-Unis et encourager le reste du monde à nous suivre.
2: Mais pour s'attaquer véritablement au problème, le Congrès devra probablement réduire les dépenses, augmenter les impôts ou les deux. Or, ni les républicains ni les démocrates ne se sont montrés disposés à prendre des mesures à court terme politiquement impopulaires pour résoudre un problème à long terme. Pendant ce temps, les Américains lambda sont confrontés à des taux d'intérêt plus élevés pour leurs prêts immobiliers, leurs crédits automobiles et leurs cartes de crédit, ainsi qu'à une hausse des coûts des biens et des services dans l'ensemble de l'économie américaine.
0: La Russie affirme avoir détruit plus de 40 camions équipés de capacités de lancement de drones dans la région de Kiev.
3: La Russie a également revendiqué des attaques contre des ports ukrainiens, dont celui de Tchernomorsk, dans la région d'Odessa. L'Ukraine affirme avoir frappé des réserves énergétiques russes dans le port de Yesk. Kiev déclare également avoir mené des frappes contre une raffinerie et un centre logistique dans la région de Samara. Le président ukrainien Volodymyr Zelensky indique que la France a accepté d'accélérer la livraison d'équipements et de missiles à l'Ukraine. Selon Zelensky, les capacités de défense aérienne restent le besoin le plus urgent de l'Ukraine. Le président russe Vladimir Poutine affirme que les actions militaires ukrainiennes n'ont pas affecté la situation sur la ligne de front. Poutine déclare que les forces russes poursuivront leurs offensives intensifiées sur tous les fronts.
0: La Somalie est confrontée à une nouvelle crise alimentaire grave. Le Programme alimentaire mondial prévient qu'il ne pourra assurer que le strict minimum pour des millions de personnes affamées en raison des coupes drastiques dans l'aide internationale.
1: Des femmes portant des enfants souffrant de malnutrition attendent souvent de l'aide au centre de santé de Fenous à Mogadiscio. Halima Mohamed Hassan, mère de 6 enfants, a marché 3 km avec son enfant de 4 ans, souffrant de malnutrition, tout en luttant contre ses propres crampes à l'estomac. Elle est enceinte, mais affirme ne pas avoir mangé depuis 2 jours. Elle a fui la région du Bachabel il y a 4 mois après le décès de son mari des suites de la malnutrition et vit désormais dans un camp de déplacés à la périphérie de Mogadiscio.
4: Mon fils est très affaibli par la faim. J'ai 6 autres enfants, leur père est mort et je dois m'occuper d'eux et les nourrir. Je n'ai personne d'autre que ma mère, qui est encore en vie et vit avec moi. Mais elle n'a de toute façon pas les moyens de nous aider. Elle se trouve dans la même situation que moi, sans rien sur quoi compter. En dehors de ce camp, nous ne recevons aucune aide régulière.
1: Selon l'ONU, environ 30% de la population somalienne est actuellement confrontée à une insécurité alimentaire critique. La pénurie alimentaire actuelle est le résultat de la sécheresse, des conflits et des déplacements de population. Le PAM indique qu'il est incapable d'étendre son aide en raison des coupes dans l'aide internationale.
5: Nous ne disposons que d'environ 10% des ressources. Nous ne pouvons faire que le strict minimum. Nous ne fournissons ces aides nutritionnelles qu'aux enfants qui sont les plus durement touchés. Nous ne sommes pas en mesure de venir en aide aux mères, ni d'intensifier l'aide alimentaire pour que ceux qui n'ont pas assez à manger puissent recevoir davantage de nourriture.
1: Le PAM prévoit que 1,9 million d'enfants de moins de 5 ans souffriront de malnutrition aiguë cette année, dont 500 000 auront besoin d'un traitement d'urgence.
5: J'ai parlé à des femmes qui ont 8, 10 enfants. Elles ne savent pas d'où viendra leur prochain repas. Elles sont vraiment désespérées et essaient de sortir tous les jours pour trouver du travail à la journée afin de pouvoir ramener un sac de riz.
1: L'Agence somalienne de gestion des catastrophes qualifie la situation alimentaire du pays d'extrêmement alarmante. Selon cette agence, environ 1 850 000 enfants souffrent de malnutrition, tandis qu'environ 6 millions de personnes sont touchées par la sécheresse. 2 millions de personnes ont un besoin urgent d'aide. Mais alors que les ressources de l'aide internationale s'épuisent, leur vie est en jeu.
0: Le 23 août marque la journée internationale du souvenir de la traite négrière et de son abolition, instituée par l'UNESCO en 1997. Cette journée vise à commémorer la tragédie de la traite négrière et à encourager une réflexion collective sur cette page sombre de l'histoire. La Tanzanie fut autrefois un marché des traites des esclaves et aujourd'hui encore, le souvenir de ce passé douloureux demeure profondément bouleversant.
4: Bagamoyo est l'une des plus anciennes villes de Tanzanie. Elle a servi de dernier point de rassemblement pour les esclaves capturés dans le pays avant leur transfert vers l'étranger. À son apogée, près de 50 000 esclaves étaient acheminés chaque année depuis l'intérieur des terres jusqu'à Bagamoyo. De là, ils étaient transportés vers le marché aux esclaves de Zanzibar, puis, après leur vente, envoyés outre-mer. Bagamoyo abritait un camp de détention où les captifs étaient enchaînés à des rangées de poteaux en fer, dans l'attente de leur transfert.
1: Ils vivaient en plein air, imaginez-vous, exposés aux piqûres de moustiques et d'insectes, aux intempéries et aux conditions les plus difficiles. La plupart contractaient des maladies et certains perdaient même la vie, affaiblis physiquement. Beaucoup perdaient tout espoir. C'est d'ailleurs pour cette raison que ce lieu porte le nom de Bagamoyo.
4: Après leur capture, les esclaves mettaient au moins 3 mois pour atteindre Bagamoyo. À la suite de ce périple éprouvant et des traitements brutaux qu'ils subissaient, une grande partie d'entre eux périssait en chemin. Selon certains récits historiques, pour chaque esclave arrivé à Bagamoyo, 10 autres auraient trouvé la mort durant le trajet. Les esclaves venus de Bagamoyo et d'autres régions d'Afrique de l'Est étaient ensuite envoyés à Zanzibar, où ils étaient enfermés dans des chambres souterraines exiguës avant d'être vendus aux enchères. Une partie de ce site historique est aujourd'hui préservée au site du marché, aux esclaves de Zanzibar. Les hommes étaient enfermés dans une pièce distincte, tandis que les femmes et les enfants étaient regroupés dans une autre. Ils ne recevaient que le strict nécessaire en nourriture et en eau pour survivre. L'air ne pénétrait que par 3 petites ouvertures. Beaucoup tombaient malades, voire mouraient dans ces conditions inhumaines. Leurs corps étaient parfois jetés à la mer, emportés par les vagues, sans laisser aucune trace, comme s'ils n'avaient jamais existé.
1: Les femmes étaient traitées comme des objets sexuels et contraintes d'effectuer des tâches domestiques comme la cuisine et le ménage. Elles risquaient également la mort lorsqu'elles tombaient enceintes, car les Portugais et les Arabes interdisaient l'existence d'enfants métis issus d'unions avec des Africains. Il arrivait toutefois que des enfants métis voient le jour. Nés de parents portugais ou arabes et africains, ils étaient surnommés cappuccino. Certains étaient tués et des parties de leur corps, comme la tête, les intestins et les jambes, auraient été utilisées comme appât pour la pêche.
4: En 1873, Zanzibar a fermé le dernier grand marché aux esclaves de la région. Bien que l'histoire ait poursuivi son cours, les blessures héritées de la traite négrière restent encore profondes. Les conséquences de cette tragédie sur le continent africain ont été considérables et durables. Des études économiques soulignent que les régions africaines ayant perdu le plus grand nombre d'habitants à cause de l'esclavage figurent aujourd'hui parmi les zones les plus pauvres et les moins développées. La traite négrière a profondément bouleversé et compromis la trajectoire de développement de l'Afrique. Le 25 mars 2026, l'Assemblée générale des Nations unies a adopté une résolution historique, qualifiant la traite des Africains réduits en esclavage et l'esclavage racialisé des Africains de crimes parmi les plus graves contre l'humanité. Cette résolution souligne également que les demandes de réparation constituent une étape concrète vers la reconnaissance et la réparation de ces injustices historiques.

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2: Bonjour à toutes et à tous, vous êtes sur Radio Chine Internationale. Bienvenue dans cette nouvelle émission musicale, on connaît la chanson. La musique hip-hop se développe rapidement ces dernières années en Chine. Cette musique commence progressivement à être accueillie par le grand public. Aujourd'hui, je vous propose des chansons hip-hop présentées lors du show télévisé The Rap of China, qui est diffusé actuellement une fois par semaine. On commence tout de suite par la chanson Now You Know, signée par Pakete.
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2: Vous écoutez Wang Kuna, la chanson de RCI. Aujourd'hui, je vous propose des chansons hip-hop présentées lors du show télévisé The Rap of China. Cette émission réunit les meilleurs rappeurs chinois. Ces derniers montrent sur scène et présentent leurs meilleures performances aux spectateurs. Les deux prochains titres sont Une génération de Kung Fu Pran et Mo Jia Dai de Wan Yi Da.
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15: 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L'émission « On connaît la chanson » continue avec deux autres chansons hip-hop. « Embellir la vie » signée par Sheng Yu et « Longue distance ».

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1: Vous êtes sur RCI et vous écoutez Bunkuna la chanson. Aujourd'hui, je vous propose des chansons hip-hop présentées lors du show télévisé The Rap of China. Dou Wei est un musicien chinois. En tant que figure emblématique du rock chinois, elle était très célèbre dans les années 80 et 90. Le rappeur Gam présente ses respects via le prochain titre, Jeune Dou Wei.

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2: Vous suivez, vous connaissez la chanson de RCI. Les deux prochains morceaux s'intitulent Human in the Mirror et Persister dans sa façon de faire.

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3: Malone. Vous écoutez Wangkuna, la chanson de RCI. Notre émission d'aujourd'hui vous propose des chansons hip-hop présentées lors du show télévisé The Rap of China. Dans la dernière partie, nous allons écouter Good Night, signé par Kepler, et Don't Be Afraid of Growing Old.signé par Wang Yitai et Aizhe.

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